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0: 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Le 22e gala des Dubuc de la Chambre de commerce et d'industrie Saguenay-Lefjord a eu lieu le 30 avril dernier à l'Hôtel La Saguenéenne. Le 94.5 Énergie tient à féliciter les 12 lauréats du gala, en particulier l'entreprise gagnante de la catégorie service présentée par Bell Media, la maison des soins palliatifs du Saguenay. Un gros bravo à Cégerco, récipiendaire du Dubuc Entreprise de l'année. Ce fut un réel bonheur pour les entrepreneurs du Saguenay de se retrouver en formule souper et gala. À l'an prochain!
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0: Des émissions de télé où est-ce qu'il y a eu des problèmes de son avec le micro qui lâche, puis qui revient, puis qui lâche, il y en a eu. Surtout des émissions pour enfants.
1: Fanny et Pipi.
2: Content de te revoir, puis on a
0: J'en ai déjà parlé, puis j'en parle encore. Quand un groupe jazz cherche un guitariste, t'arrives pas avec un banjo.
3: Mon Dieu, il est bien gros. Hein? C'est chez Costco qui vendent des violons de même.
4: Une contrebasse. Hein? Daniel, je vois que t'as un étui de banjo, là.
3: Ouais.
4: C'est parce qu'on joue du jazz, nous autres.
3: OK. Puis, quel genre d'étui ça prend?
4: Non, c'est pas ça. C'est parce que dans notre annonce, on a demandé un guitariste, puis
3: oui, oui.
4: Un banjo, ça fait pas.
3: Mais l'avez-vous essayé?
4: Non, mais.
3: Si l'avez pas essayé, comment tu voulais savoir que ça fait pas?
4: Non, écoute,
3: il faut essayer.
4: Les culottes à Martin Larocque, me ferais-tu, tu penses?
3: Ben non.
4: Non, j'ai besoin de les essayer.
3: Parce qu'on a besoin d'un guitariste.
0: Un bulletin de météo, c'est fait pour savoir quel temps qu'il va faire aujourd'hui.
3: Quoi, hier, c'était radieux.
0: Oui, peux-tu parler d'aujourd'hui, s'il vous plaît?
3: Oui, oui, alors.
0: Parce qu'il y a pas grand monde en train de se demander comment il pourrait bien s'habiller hier. Là, j'apprends rien à personne.

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2: 6h08 minutes sur Énergie 94.5. C'est dans ma petite vie que ça va se passer ce matin, la petite vie du Boost. Cette semaine, je suis en magasinage d'un nouveau véhicule. Mm-hmm. Et qui dit magasinage de nouveau véhicule, ben, tu vas les essayer, en essayer au moins un ou deux, tu sais, pour voir si t'aimes la conduite, la tenue de route, comment t'aimes ce véhicule-là, puis tout ça, mm-hmm. tu sais. Puis, je sais pas si vous êtes comme moi, mais chaque fois, moi, que ça m'est arrivé, puis tu sais, je change pas mon auto aux 2 ans, là. C'est peut-être pour ça aussi, là, peut-être ceux qui en font plus souvent sont devenus plus à l'aise avec le temps. Mais moi, chaque fois que j'ai fait un essai routier, et ça m'a fait encore exactement la même chose hier. T'embarques dans l'auto, puis là, tu pars tout seul. T'sais, moi, j'étais tout seul hier pour l'essayer. Là,
3: Ouais, ils font ça,
2: c'est le conseiller embarque pas avec toi, puis mon chum, il était super occupé, puis moi, j'avais du temps, fait que j'ai fait, hey, gars, je vais aller l'essayer, je vais le voir. De toute façon, c'est pour mon véhicule à moi. Là,
3: parce que, fut une époque, le vendeur, il était à côté de toi. Sauf qu'on dirait que, tu sais, t'oses pas, il y a des affaires que t'oses pas faire, tu sais. Même dépasser, t'es comme, excuse-moi, je vais dépasser.
2: Oui, excuse-moi, je vais mettre mon clignotant, d'accord? Est-ce que t'es d'accord?
3: On dirait que, tu sais, mettons que ta blonde est là, tu peux pas dire comme, hey, j'aime ça, là, telle affaire, pis tout. Parce que là, tu dis, t'as plus, parce que là, faut que je me garde un pouvoir de négociation, là.
2: Ouais, c'est ça. Tu peux pas que j'aille là trop emballer non plus.
3: Mets de la merde, ce chat-là. Là, t'arrives au bureau, bon, comment ça coûte?
4: Ah, moi, Hélène, j'ai une question.
2: Mais il y a comme un malaise de je sais pas, puis je me trouve tout le temps, à chaque fois, c'est comme, ben, niaiseux, voyons. Mais il prête l'auto, essaye-le comme tu veux, dans les règles de l'art. Là, on s'entend que tu vas pas y faire de la misère, tu sais, mais t'as le droit, il te le prête, tu sais. Puis il te le prête, puis il te dit, moi, il me dit, il y a du gaz en masse, ça, tu peux l'essayer à ton goût. Mais tu sais, c'est comme, je partirais pas une demi-heure, je suis pas à l'aise, tu sais. Tu pars 5-10 minutes, puis tu regardes ta montre,
3: c'est pas. Ça tombe bien, j'ai vendu quoi sur Marketplace Alma, là. Fait
2: que... Tu vas aller le porter à les retours, c'est correct.
4: T'es ça, aller le torcher sur l'autoroute?
2: Non, je l'ai pas torché sur l'autoroute.
3: T'es pas allé sur l'autoroute?
2: Non, j'ai pas allé sur l'autoroute. Non, non, j'étais sur le boulevard du Royaume, mais se promenais un peu.
4: T'organises pour que Waze marche. Tu l'essayes sur l'autoroute? J'insinue rien, là.
2: Non, je sais. Mais non, non. Je me suis pas rendu là. Mais je l'ai essayé en masse pour savoir que je l'aimais bien, puis que ça se conduisait bien, qu'il y avait une bonne tenue.
4: Ben, moi, je l'aurais torché sur l'autoroute.
2: Mais c'est correct, tu sais. Puis il y en a sûrement beaucoup qui font ça, mais.
3: Ouais, mais des fois, tu sais, c'est à leur avantage aussi. Tu sais, un moment donné, j'avais été essayé un Impreza, tu sais, chez Subaru, pour pas les nommer, tu sais.
4: Et t'as salué sur l'autoroute?
3: Non, mais c'est qu'est-ce qu'il m'a dit? Je
4: connais rien.
3: Il m'a dit, prends-toi une route tranquille, là.
2: Ouais.
3: Il dit, mets deux roues sur le sable, puis deux roues sur le sable.
2: Ouais, ben c'est ça, pour essayer.
3: Il m'a dit, écrase-les.
2: Ouais.
3: OK. C'est toi qui me dis.
2: Pour le test de tenue de route, ouais.
3: C'est le vendeur qui me le dit, là. C'est pas le petit jeune dans le garage qui dit, hey, man,
2: essaye-les.
3: Essaye-les, tabarnak. Non, c'est le vendeur qui dit ça. Fait que j'ai été dans un rang qui avait pas un chat, personne, puis deux roues sur le sable, puis tu sais, pour la traction intégrale.
2: Ouais, ouais. Puis.
3: Je l'ai écrasé. Hey, c'est efficace.
2: Ouais.
4: T'as pas gagné comme un marmotte.
3: Zéro. En plein contrôle. Mais tu sais, avec eux autres aussi, des fois, c'est leur avantage de dire, regarde, essaye-les pour frais.
2: Ah, mais eux autres, c'est ce qu'ils veulent. Là. Eux autres, il n'y a pas de malaise. C'est nous autres là, qui est comme, ça, c'est pas ton auto, puis là, c'est une auto qui t'appartient pas. C'est une auto que t'as jamais conduit, tu sais, souvent. Fait que là, t'embarques dedans, t'es comme, ça prend quelques secondes à être un peu à l'aise, de dire, OK, ça, c'est là, c'est beau, c'est correct.
3: Tu sais, des fois, tu fais ça, là, puis là, t'ouvres le coffre à gants, puis là, il y a comme un porte-monnaie. Et oh ouais, c'est parce que la secrétaire apprend ce char-là, c'est en site, là.
2: Ah oui!
3: C'est ouais, non, mais tu sais, les concessionnaires. Ben oui! Parce que des fois, tu sais, dans les concessionnaires, eux autres, ils vont mettre une plaque, tu sais, X, là.
2: Ouais.
3: Puis là, tu peux te promener avec le char pendant une couple de jours. Fait comme ça, après ça, ils le vendent avec un peu plus de kilométrage d'un véhicule usagé. Fait que. Mais ils te font essayer le char de. Ah, t'as peu, c'est un tel qui, là, cette semaine, m'a allé donner. Va aller chercher les clés.
2: Ah!
3: Oui!
2: Ouais.
3: Et tu sais, ben après ça, tu pars avec un char que Denis
4: ben moi, le site en ça. Le seul essai aussi que j'ai fait, moi, ça a mal viré.
2: Ouais,
4: je m'étais acheté un café, puis je l'avais mis entre mes deux jambes. Puis j'avais dit au vendeur.
2: J'aurais jamais osé prendre un auto de même avec un café.
4: Non, mais c'était un test. Je l'avais mis entre mes deux jambes. Puis j'avais dit au vendeur, si je reçois du café sur les cuisses, parce que ton char est pas bon.
2: T'as pas fait ça.
4: Je te laisse Saint-Jean à Vienne.
2: T'as vraiment pas fait ça.
4: Et il me restait 3 gorgées. Ben, j'ai pas pris le char.
2: Ah, elle est très bonne.
4: Bonjour.
2: Ah non, hey, t'as pas fait ça, c'est sûr, je te connais. Mais
3: imagine, hey,
2: j'aurais jamais osé.
3: C'est au vendeur, hey, On s'en va à Saint-Jean-Vienne.
4: Non, mais tu y dis pas. J'ai des choses à essayer.
2: Tu y dis pas. Ça va où, là?
4: Tu manges un char, descends à Côte-de-Meule. Là, t'arrives vers Chipcha. Là, oups, y a pas d'indication. Tu tournes à droite. Ben, il dit, t'as pas au mot, là. On va là à Saint-Jean-Vienne, si t'en penses, un petit clin d'œil. Je l'ai dit, mon 5000 de rabais. Tu vois, il y a de la place dans le coffre.
3: Les pneus d'hiver sont-tu dans le coffre déjà?
2: Ouais, c'est ça.
4: Non, on continue.
3: Oh, il y a des vitres teintées à l'arrière.
2: Ouh, la banquette arrière m'a l'air bien confortable. Ouais,

0: On veut vos réponses maintenant parce qu'on y revient dans quelques instants ici dans le Boost.
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2: Dans Midi Fun, voici l'informateur avec Étienne Félix.
3: Mesdames et messieurs, accueillez dans le coin droit avec le maillot bleu, Marie-Claude Savard. Et dans le coin gauche, avec le maillot... De quelle couleur, toi? Gris. Oh,
4: pas mal gris.
3: Peter McLeod.
5: Je sais gris.
3: Et au centre, comme juge et arbitre, en rose, l'unique Pierre Pagé.
6: Salut! Ça me fait penser... Là, je suis arbitre et juge. Fait penser dans le temps de la lutte. Dans le parc des Laurentides, Tarzan, la bottine Tyler, est décédé dans un accident. Et au bord, il y avait un autre lutteur qui était le gars contre qui il avait lutté la veille. Mad Dog Lefebvre. Et il y avait l'arbitre Adrien Desbois.
4: Ouais, ils étaient tous ensemble.
6: Ils étaient morts ensemble. T'es mort avec l'arbitre. C'est l'arbitre qui
7: s'en fait. On sait vraiment la mémoire du Québec, toi.
3: Absolument. Oui, il est la mémoire du Québec. Alors, ce midi, je blague, mais je parle d'une nouvelle initiative qui fait jaser dans les écoles. Et je parle ici des écoles primaires, mais aussi dans les CPE. Ça s'appelle des zones haltes. Peut-être que votre enfant est au courant de ça, parce que dans son école, il y a cette zone-là. Ça se voit notamment dans des écoles de la région de Lanaudière. Ce sont des zones où les jeunes peuvent se bagarrer, se chamailler entre eux sous la supervision d'un adulte. Vous aurez compris ici.
6: Ouais, mais ça se tape pas sa gueule, là.
3: Non. Okay. Le but, c'est de faire tomber l'autre au sol. Mais il y a des règles. Un, faut qu'un prof soit là ou un superviseur qui soit là.
6: C'est
3: et les deux personnes qui vont se bagarrer doivent se dire go en même temps pour qu'on soit certain que les deux soient partants.
6: C'est comme de la lutte gréco-romaine.
3: Oui, ça ressemble un peu à ça. Ou du judo.
7: Plus comme du judo, hein. C'est des prises et non pas des coups. On frappe pas.
3: C'est ça.
7: On a pas de coup de pied.
4: C'est d'acheter l'autre à terre.
3: Exactement ça.
4: Moi, j'achète ça.
3: Mais attends, je n'ai pas terminé. On mélange pas les âges, OK? On met pas un deuxième année avec un sixième année. Ça serait complètement injuste. Les deux adversaires, je le disais, doivent se dire go ensemble. Et dès qu'un des deux élèves veut arrêter, il y a juste à lever la main et le combat doit s'arrêter immédiatement.
6: Mettons qu'on essaie, là, ici à la station, on prend T-shirt contre Tommy Néron.
7: Non, faut qu'il m'affronte, moi. Je pense qu'on est plus en même catégorie à ce moment-là. Ça pourrait être moi et Julie
6: Bou. Ou encore Marie Fleurette qui fait la surveillance en bas.
7: En tout cas, mais moi, écoute, on veut toujours une résolution de conflit dans les milieux scolaires et tout ça. Puis habituellement, c'était OK, stop, on trouve des solutions, on parle. Mais tu sais, à un moment donné, il y a quelque chose de physique qu'il faut sortir. Oui, absolument. Donc moi, je...
4: Bravo.
7: D'accord.
3: Mais tu sais quoi? Il y a même des psychologues qui se sont penchés sur cette activité-là qui n'est pas déterminée par le ministère de l'Éducation qui dit on laisse les écoles gérer la patente. Mais je vais vous faire entendre une psychologue qui a été interrogée par mes collègues de Nouveau Info. Elle s'appelle Nathalie Parent. Écoutez bien ses explications.
8: On est tous porteurs, les enfants aussi, très tôt, d'une agressivité qu'ils ont besoin d'apprivoiser. Et quand on arrive à le canaliser dans un jeu qui est sain, qui est constructif, il y a une diminution de l'agressivité et de la violence dans les milieux scolaires et dans les CPE.
3: Alors, ça fait sortir la vapeur. Mmh. Est-ce qu'il y a des garçons qui vont affronter des filles? Si on n'a pas cette réponse à cette question-là ce matin, mais on sait cependant que le gagnant doit aider le perdant à se relever. Le but, c'est de voir quelles sont vos limites et celles de l'autre.
6: On n'est pas là pour l'humiliation totale. Là.
3: Non.
7: Non, c'est un règlement de compte.
3: C'est un règlement de compte contrôlé.
4: Contrôlé. Ouais.
7: Oh, ouais.
4: Règlement de compte sympathique. Ouais. Ben, honnêtement, je pense que ça peut avoir un bon effet jusqu'à un certain point. Je veux dire, écoute, tu te chamailles, mais il y en a un qui tombe, puis là, tu fais comme, mais Colin, j'ai gagné, mais regarde, je t'aide à te relever. Puis, ben, je pense.
6: Mais Pete, on est loin du roi de la montagne. Qu'on interdisait, là.
3: C'est vrai. Il y a quelques semaines, quelques mois à peine. C'est vrai, t'as tout à fait raison. Là, pour l'instant, il n'y a pas eu de parents qui se sont plaints de ça. Du côté de l'Anaudière, pour l'instant.
6: Ça va venir.
3: Ben, là, c'est ça, je me suis dit, il y en a un qui va tomber, qui va arriver peut-être avec un membre en moins.
6: Embarraché.
7: Voyons, ils mettent des tapis coussinés.
6: C'est extrêmement dangereux, Marie. Moi, je suis contre toute violence.
4: Il devrait avoir une supervision policière, puis les ambulances devraient être dans le coin. Là,
7: alors, moi, je voudrais instaurer ça dans les milieux de travail.
6: On a de la place ici, en bas.
3: Tu prendrais qui, mettons?
7: Je te dis juste que je vais avoir la possibilité d'avoir la halte, moi aussi, si jamais il arrive de quoi.
4: Je trouve que c'est bien. En milieu de travail, tu fais, gars, on va aller régler ça à la halte.
6: Ouais. Moi, j'ai une liste prête. Puis mes adversaires sont pas très loin. Ils sont juste à Radio-Canada.
3: Mais est-ce que vous êtes déjà
4: allé chercher, Pierre?
3: Peter, Marc-Claude, parce que Pierre, tu l'as dit tantôt, est-ce que vous êtes déjà battu dans une cour de
7: camp? Mon Dieu, oui.
4: Quand t'as dit ça tantôt, je me suis dit, y a-tu une récré que je me suis pas battu? Primaire, au secondaire. Ah oui.
7: Complètement.
4: C'était comme ça. On était des petits gars. Bon,
6: Puis elle, c'est une petite punk.
7: Compétitive. Moi, combien de coups de tibia partie de ballon chasseur que ça a viré, on se tire les cheveux. Puis ben oui.
4: Les hormones sont dans le tapis. Surtout les petits gars, là, t'as besoin de. T'es pas game.
6: Les hormones, j'irai pas là-dedans, là, parce que c'est assez tranquille. Mais attends.
4: Ouais, mais quand t'étais jeune.
6: Quand j'étais jeune, ça ne donnait pas ma place.
3: Alors, au 6-12-12, êtes-vous d'accord avec cette mesure-là? Est-ce que vous seriez partant que votre enfant participe à ça? Ou est-ce que vous avez des histoires où vous êtes déjà battu? Moi, je me suis battu dans la dernière journée d'école en sixième année avec un gars que j'ai retrouvé quelques semaines plus tard au secondaire.
6: On s'est-tu rebattu encore?
3: Non, on s'est jamais rebattu. Okay. Mais on se parle encore aujourd'hui. C'est difficile encore.
6: L'orgueil!
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1: Radio Communautaire, ici Louis-Paul Fafarlard. D'habitude, à Radio Communautaire, on parle pas de hockey, mais là...
2: Ben là, faut en parler.
1: Le Canadien vient de passer à première ronde.
2: Oui, monsieur.
1: Je savais même pas qu'il y avait plus qu'une ronde à Montréal.
2: Moi non plus, j'ai hâte de voir les manèges de l'eau.
1: Mais quel duel ça a été,
2: oui.
1: Puis ça a été long.
2: Oui, ça a pas été court.
1: Oui, puis ça avait été court contre le Lightning, c'est
2: ouais,
1: ça?
2: Oui, ce serait pas appelé le Lightning.
1: Non, ça aurait été trop court.
2: Plus le shortening, pour
1: ouais. En tout cas. Parle ici d'un jeu de mots qu'on fait quand on enregistre une capsule après le match tard le soir.
2: Oui, ça donne ce que ça donne.
1: Mais c'est assez stressant, un match sans lendemain.
2: Oui, c'est pas le fun pour les joueurs, c'est un match sans lendemain.
1: Ça doit pas, là.
2: Écoute, ah, non, non.
1: Tu peux même pas appeler un de tes chums dire qu'est-ce que tu fais demain.
2: Impossible.
1: Puis là, on s'en va jouer contre qui, là? Rimouski, Rivière-du-Loup.
2: Ben non, c'est-tu
1: là? C'est marqué ce moment.
2: Ben non, tu
1: on s'en va jouer contre une équipe du bas de fleuve.
2: Non, c'est l'équipe de Buffalo.
1: Oh, God, ça doit être mon recherchiste, là.
2: Quoi, t'es un recherchiste,
1: là? Non.
2: Ah, ben ça doit être lui.
1: Oui, mais l'erreur est souvent.

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2: Soit du bon bord de la pote. On va continuer.

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3: Alors, c'était Bedo number five. Sur les ondes de Radio Tibet, une des sept chaînes des Himalayas. Ici le Dalai Mario, animateur bouddhiste, et je livre aussi du Uber à dos de yak pour arrondir mes fins de moine.
4: Oh!
3: Bienvenue aux nouveaux auditeurs, ça permet de remplacer ceux qu'on a perdus dans la dernière avalanche. Cela étant dit, c'est aujourd'hui, bonne nouvelle, qu'on fait tirer un panda géant à l'heure.
4: Oh, wow.
3: Ça vient, on vous le rappelle, avec un arbre mature et 50 livres de bambou.
4: Ah.
3: À qui la chance.
5: Mmh. Wow.
3: Mais pour le moment, c'est le temps de permettre à la station de bien s'identifier.
6: Radio Tibet. Prête, pas prête, j'y vais.
4: Oh.
6: La seule radio à vous faire jouer du chant grégorien, sans pause musicale et sans interruption divine.
3: Alors voilà, c'est déjà l'heure du concours. Accompagnez les servantes écarlates au Québec pour séparer les eaux du lac des castors.
5: Wow.
3: J'ai le frère Marcel en ligne, vous connaissez le but du jeu. Je débute le mot et vous le complétez. Alors voici l'indice du jour. Je suis une plante herbacée aromatique cultivée pour ses graines au goût de réglisse. On l'appelle la...
7: L'anus!
3: Non, on cherchait l'anus.
7: Bon
3: synonyme, frère Marcel, mais ça reste une mauvaise réponse. Meilleure chance la prochaine fois.
5: Ça se passe jamais bien.
3: Alors, désolé de ce moment. Je profite de la dérape du frère Marcel pour vous amener sur un chemin rempli de roses. La route des mamans.
5: Wow.
3: La fête des mères, c'est ce dimanche. Elles ont déchiré pour nous. C'est le temps de leur rendre hommage avec des petites pensées en leur honneur.
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3: Une maman, ça reste un papa qui fait pipi assis. La maternité demeure l'expérience la plus enrichissante. Si on oublie le 400 000 que ça coûte pour amener un enfant à 18 ans. Les paroles de la chanson « Maman, tu es la plus belle du monde » n'ont sûrement pas été écrites en pensant à Guylaine Gagnon.
8: Sentez mon maillot.
4: Non.
5: Oui, non, ça se peut.
3: Une maman, ça a toujours raison, même quand ça a tort.
4: Ouais, ça confirme.
3: Une mère, c'est comme une petite personne dans un camp de nudistes.
4: Oh.
3: Ça a toujours le nez fourré dans tes affaires. Une mère, ça prend toujours ton bord, sauf si c'est pour déménager ton frigidaire. Finalement, une mère, c'est comme le Wi-Fi. C'est quand on n'en a plus qu'on réalise à quel point on en a besoin.
5: Oh, c'est beau!
4: Oui.
3: Voilà, ça termine mes pensées philosophiques. Après la pause, on vous donne l'adresse des meilleurs couche-tards pour vous procurer des fleurs déjà fanées pour la fête des mères.
5: Ah, il y a Bob de NMP Golf Construction qui dit « Mario, tu es tellement un génie de la connerie. »
4: Ouais,
5: c'est
4: d'accord. Bien.
5: C'est parfait.
4: Le génie frôle la folie.
5: Ben oui,
3: un génie de la caveté.
5: De la caveté.
3: Merci, c'est gentil.
5: Terrebonne, t'es en show le 28 mai, Mario. T'es à Mont-Laurier le 30 mai. Saint-Hyacinthe le 4 juin. À Québec le 18 juin. Et à Magog, 3 jours, le 31 juillet, 1er août et 2 août.
3: Oui, ça va être malade. En plus, Magog, l'été, Québec, j'ai hâte de retourner vous voir. En fait, Mario, tessier.ca pour toutes les dates et villes que je vais visiter.
4: T'as-tu ton étoile à Magog?
3: Oui. Ouais. Quelque part sur le trottoir. Ben,
4: ouais,
3: mais en fait, il y a plusieurs noms de ceux qui ont...
4: Qui ont joué là souvent.
3: Oui, mais notre nom est là, mais il faut que tu cherches longtemps sur le trottoir. Là. C'est écrit les grandes gueules.
5: Ah. OK. Ouais. Ben, c'est hot, ça.
4: Quand même.
5: Okay. Cool.
3: Ton nom est-il là, toi aussi?
4: Je sais pas.
3: Je pense que oui.
4: Je sais pas.
3: Je pense que je t'ai déjà pilé dessus.
4: Ah. Tu m'as déjà marché dans la farce.
3: Ouais, c'est ça.
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0: En Infoculture, voilà qu'on apprend que les acteurs et les scénarios générés par l'IA ne seront pas admissibles aux Oscars. Je reçois Stephanie Bisnefitten.
1: Bonjour.
0: Alors, tout ce qui est fait par l'IA ne recevra pas de statuette aux Oscars.
1: Non, il n'y aura pas de statuette.
0: Mais tout est fait par l'IA.
1: Je le sais.
0: Vous ne donnerez pas grand statuette.
1: Mais si on voulait sauver ces statuettes.
0: OK, ça coûte cher des statuettes.
1: C'est très cher des statuettes.
0: OK, puis c'est à qui à parler, là? C'est à mouette ou statuette?
1: OK, bonne.
0: Faut dire qu'un acteur généré par l'IA, c'est pas un acteur.
1: C'est pas un acteur, non.
0: Faut que ça a pas d'attitude.
1: Ça a pas d'attitude.
0: Alors que Timothée Chalamet, lui, il a une attitude.
1: Oui, lui, il a une attitude.
0: Il a une attitude face de tweet.
1: L'IA, ça devrait pas être là.
0: Oui, mais attention, derrière l'IA, il y a les humains.
1: Non, c'est le contraire.
0: Oui, mais
1: les humains ont l'IA dans le derrière.
0: En tout cas, merci, madame.
1: Là, vos Canadiens passent en deuxième ronde.
0: Oui, une chance, parce que je t'ai dit qu'il n'y avait pas passé.
1: Ah, ça aurait pas été la fin du monde.
0: Non, non.
1: Si j'aime
0: la fin du monde, c'est bien moins pire que ça.
1: Ah oui.
0: C'est bien beau, merci, madame, votant.

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2: Ah, la question inutile, complètement inutile de ce matin dans le Boost est en lien avec les petits pipis vasculins sur votre terrain.
3: Les petits?
2: C'est oui ou c'est non? C'est pas toujours petit. C'est
3: ça, pas qui?
2: C'est ça le problème.
3: C'est pas complètement bien.
2: C'est oui ou c'est non? Et là, je vous dirais qu'à date, c'est presque juste des gars qui nous ont répondu et devinez la réponse.
3: Ben oui, let's go!
2: C'est oui, à grand coup de oui au 6-12-12, ça c'est certain. Il y en a plusieurs qui nous répondent. Puis là, on vous dit sur votre terrain, hein, pas faire pipi partout en ville. Parce que ça, c'est pas super légal. Cédric nous dit, t'es chez vous, t'as le doigt.
3: T'as le doigt,
2: t'es chez vous. Louis, dis-moi, oui, faire un petit pipi sur mon terrain, j'ai près de 120 000 pieds carrés de boisé, donc personne me voit. Ça doit même pas paraître. Tu dois même pas avoir des petits spots décolorés sur son gazon. Là.
3: Partout. Hein, comme... Voilà, c'est une alimentation normale, tu décolores rien. Là.
2: Ah, ça dépend, si tu vas toujours au même spot puis que ça arrive régulièrement, ça peut finir par décolorer, là, comme un petit chien.
3: Ah ouais, tu connais ça, toi?
2: Ben, c'est ton beau chien, non? Ça n'a jamais décoloré sur vos terrains, des petits pépites de chien?
3: Non, moi, ça n'a pas décoloré.
2: Pas chez nous, mais notre terrain de camping, ça faisait ça.
3: Mon ancienne chienne, c'est à l'enfer.
2: Ouais?
3: Le Chase, c'est pas si pire.
2: Je sais pas pourquoi, je sais pas si tu fais la différence.
3: Je sais pas. Le Chase, c'est pas tellement ado, maintenant, ça doit être.
2: Peut-être, ça dilue un peu.
3: Ça décape.
2: Oui, c'est sûr, on nous dit Sébastien et Tony qui dit moi, j'ai 2,2 hectares de terrain. Je te dis, quand l'envie te pogne dans le fond de la cour, tu trouves le premier arbre. Que tu trouves, de toute façon, mes voisins, c'est des champs, une rivière. Fait que là, c'est sûr qu'à ce moment-là, ça dérange pas. Mais parlant de petits spots décolorés, il y a justement quelqu'un qui nous a écrit « J'ai mon petit spot décoloré dans mes cèdes, c'est discret. »
3: Ah oui, dans les cèdes. Dans les cèdes, on peut faire plein de choses dans les cèdes. C'est ouais. Même, ben, ça moi, des fois, en plein jour, il faut que je fasse attention, tu sais, parce qu'il y a une cour d'école de l'autre bord.
2: Ah non, mais c'est ça, on fait pas ça.
3: Fait que
2: ça,
3: des
2: toi.
3: Fois, la fin de semaine, il y a des enfants qui jouent. Alors, non, mais tu sais, même la fin de semaine,
2: moi, je dirais que toi, t'as pas le droit, là, dans une cour d'école.
3: J'ai fait le soir, ben, t'as... Un moment donné, ça m'est arrivé, ça, parce que sur le côté de ma maison, il n'y a pas de lumière. Puis il fallait que je rentre par en arrière.
4: Pas de
3: lumière.
4: T'es rentré par en arrière.
3: Par en arrière.
4: C'est intéressant, ça.
3: C'est là qu'il y a de la lumière par en arrière. Et là, ça faisait longtemps de souvenirs. Je revenais d'une game des voyageurs à Jonquière.
2: C'est rare qu'il y a de la lumière par en arrière. Hey, bon matin.
3: Trop sombre. Mais justement, c'était sombre dans le trou de la clé. Oui. Et je voyais pas. Moi, j'étais pas capable de trouver la serrure puis de mettre la... Mais j'avais envie. Fait que ça se promène gauche-droite, décoré. Faut que je fasse.
2: Comme d'habitude, bien chaud encore.
3: Là, René, j'ai fait OK, ouais, lève, viens, t'es ça.
2: Ah non, mais ça, c'est correct.
3: Tu sais, ouais, là,
2: j'avais pas de problème dans ce temps-là. Je juge pas ça en tout temps. Je juge juste ça quand c'est récurrent, tout le temps, en ville, sur mon terrain, chez nous. À un moment donné, on vient tanner. Mais c'est plus le cas, là. Mais ça a déjà été le cas. Puis moi, je...
3: Mais toi, il y a juste ton chum qui peut le faire. Tu sais, t'as juste des filles. Fait que, tu sais, eux autres.
2: Oui, oui, c'est ça.
3: Ils n'iront pas dans le coin du terrain aller se gâter. Puis,
2: Non, ça serait spécial un peu, là. Un petit peu. Là, les filles, on va jaser un petit peu.
3: Tu vas te faire me pencher. Non, arrêtez ça, les filles, là.
2: Il y a Eric qui nous envoie un micro pour répondre à notre question inutile. Ce matin, si vous venez de vous lever, vous dites, voyons, qu'est-ce de quoi il parle? C'est notre question inutile. Posez pas de questions. C'est, on veut savoir, en fait, le petit pipi sur votre terrain. C'est oui ou c'est non? On parle des gars, bien sûr.
5: Salut la gang, moi c'est Eric. Moi je le faisais chez nous quand j'étais avec la mère de mes enfants. Mais j'avais acheté une urinoire, puis en fin de compte je l'ai pas posé, puis je l'ai vendu à un gars. Puis le gars m'a dit que sa femme elle voulait plus rien savoir que les gars. C'est comme pisse à l'entour du garage parce que ça allait que c'est terrible quand il fait 30 degrés l'été puis que la femme a senti la pisse.
3: Oui, mais là!
2: Attends, ben, il y en avait beaucoup.
3: Oh, ouais, mais là!
2: Là, c'est intense, donc je comprends. Moi, je suis derrière cette femme-là.
3: C'est ça de la note de conquête qu'il y avait chez eux, puis ça se voyait, non, mais là!
2: Pauvre belle! Imagine s'il y avait des odeurs. Voyons, non, ça n'a aucun sens, ça. Oh boy, ben ça continue de rentrer au 6-12-12, on va aller vous lire concernant notre question inutile de ce jeudi ce matin.
3: Non.
2: Un petit pipi, on parle pas d'une équipe de hockey au complet là. Un petit pipi sur votre terrain, les gars, les filles, c'est oui, c'est non, c'est ce qu'on veut savoir ce matin. Dans notre question inutile, Jean Leloup est voyagé à presque 6h26. On est jeudi, le week-end approche la gang, lâchez pas.
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5: C'est avec plaisir que nous retrouvons pour ce grand débat énergie du jeudi notre ami Voix Mystère Ben Cossette qui est avec nous. Bonjour Voix Mystère.
6: Coucou la gang, ici la Voix Mystère.
7: Hola, hola.
5: On vous reconnaît pas là, mais on est content de vous avoir avec nous. Alors Voix Mystère, débat énergie aujourd'hui.
6: Oui, spécial série LNH et Canadien de Montréal. Voici votre première question à débattre. Selon vous, qu'est-ce qui est le mieux, écouter un match des Canadiens en solo à la maison ou en gang dans un bar?
7: Ça dépend de la gang, ça dépend du bar, puis ça dépend de bien des affaires.
5: Ouais, comme hier, moi j'ai bien aimé ça, écouter un game au bar où on était. On était chez Oasis Surf, du côté de Brossard, puis il y avait un esprit d'ambiance là. C'est le fun.
7: Ça, c'est agréable.
5: Fun. Vraiment le fun.
7: Puis sinon, tu peux te retrouver une place, on c'est bien agressant, tu sais, quand t'as les gens autour, mettons, qui réagissent. Mais tu sais, pas tout le temps un peu négatif, là. Moi, j'ai de la misère avec ça, là. T'sais, regarde, il échappe. Tu sais, il vient de dégager, il a eu peur. T'entends juste.
5: Ah, mais moi, j'ai rien entendu de ça.
7: Non, mais c'est ça qui est le fun. Parce que moi, les dernières fois, je suis allé, mettons, on va dire, dans un bar, plus bar, restaurant, là, au Boston, c'est vraiment agréable. T'sais, tout le monde était de bonne humeur, tout le monde était constructif, là.
8: Moi, je suis moins solo. On va vous dire la vérité, là.
5: Non.
8: J'ai une dépendance affective. Non, mais j'aime mieux regarder en groupe les séries. Saison régulière, OK. Mais sinon, je veux me rassembler. Puis, j'aime mieux me rassembler à l'extérieur que chez nous. Parce que justement, quand t'es chez vous, si tu prends quelqu'un qui tombe ses nerfs, il est dans ton salon. Tandis que quand t'es en public, tu peux te tasser, aller ailleurs.
7: Tu peux te tasser, bon, puis tu peux t'en aller.
8: Oui. Alors, moi, je veux, avec la compagnie.
5: Bon, voilà pour la première question. Voix Mystère, s'il vous plaît.
6: Selon vous, mes amis experts de salon, est-ce qu'on est trop dur avec Cole Caulfield depuis le début des séries?
5: Ah, moi, je trouve que oui.
7: Quand ça déborde, comme les gens là, sur les réseaux là, présentement, ça, c'est ridicule. Là, ça.
5: Ouais,
7: il menace quasiment le gars.
8: Non, mais on a le droit d'être frustré quand même, on n'a pas le choix.
7: On peut être déçu. Moi, j'ai plus déçu que... C'est quoi la question?
5: Choqué après lui, puis de regarde. Écoute, on ne sait pas tout.
7: C'est ça, il est-tu blessé? On ne sait pas.
8: Mais mettons là qu'il embraye au bon moment, on va tout avoir oublié ça. Êtes-vous d'accord avec ça?
7: C'est ça, mais il faut qu'il embraye au moins une, parce qu'en lieu de partie, il n'y a rien.
8: C'est peut-être pas le bon moment, là. Tu sais, il va embrayer peut-être au moment où on va être d'un câble, je sais pas. J'essaie, là, juste de faire une analyse un peu ésotérique de quelque chose que je ne comprends pas.
5: Mais là, il se fait ramasser sur les réseaux sociaux. Et là, je vois plein il y a des gens qui ont l'imagination fertile. Là, comme là, j'ai vu deux images passer. Les recherchés, les sur une pinte de lait.
8: Ça, faut pas rire de ça parce que c'est du sérieux.
5: Non, mais tu sais, les enfants recherchés une pinte de lait, là, on recherche Cole Caulfield. Et la dernière que j'ai vue, c'est qu'on avait un tout petit Cole Caulfield, OK? Et un géant des sabres Buffalo, là, tu sais. C'est 5 pieds 7 pouces contre 6 pieds 7 pouces.
7: C'est
5: un pied de différence. Quand tu regardes la photo, tu te dis, ça n'a pas de bon sens. Mais là, regardez, je sais que c'est. Écoute, il y a deux buts en un mois.
7: Non, c'est ça. On est tous conscients. On espère qu'on va avoir avec lui. Vraiment. Lâche pas mon petit loup parce que là écoute, il faut qu'il se passe de quoi, là.
5: Don't lashing a little wolf. Pour reprendre ta phrase en anglais.
7: Oui.
5: Voilà.
8: Non, pour faire des peintes de lait, faut le dire, c'est de très mauvais goût. Là, faut pas associer des affaires. Là, comprenez-vous?
7: Ouais, mais tu peux faire des gags aussi.
8: Ouais, non, mais pas là-dessus.
7: C'est quand les gens, tu veux dire, c'est plus quand c'est, mettons, ils écrivent des méchancetés sur le gars. Je veux dire, mais ça, une petite blaguette, c'est quand même.
8: Ouais,
5: Voix Mystère, s'il vous plaît.
7: Oui.
6: Lashing little wood.
5: Little wolf. Voix Mystère est pas mieux que Pierre.
6: Allons-y avec la dernière question. Selon vous, est-ce qu'on est trop fan de nos Canadiens et est-ce qu'on les voit meilleurs qu'ils le sont vraiment?
8: C'est le temps d'être fan, puis c'est le temps de les voir meilleurs qu'ils le sont. Ah oui, il faut les gonfler à bloc. Pow! Il faut mettre des fanions partout, d'un boîte à fleurs, c'est chaud.
5: Oui, ça,
8: partout.
5: Je comprends ça, mais moi, l'expression fan,
7: c'est péjoratif.
5: Moi, j'aime pas ça, des fans qui voient tout le temps, je m'excuse.
7: Des lunettes roses, là.
5: Des lunettes roses, non. moi, je suis pas fan. J'ai pas des lunettes roses. Je regarde une game là, puis je suis capable de trouver qu'est-ce qui fonctionne, qu'est-ce qui fonctionne pas. Je sais pas si c'est mon ancienne vie de gars de sport, mais non, moi, je suis pas un fan.
7: Moi, je suis en arrière du club complètement, mais je suis pas non plus.
5: T'es pas naïf. Calme, là, t'es...
7: Je trouve pas que c'est la mouture la plus haute. Je pense que on a beaucoup d'éléments qui peuvent faire en sorte qu'on peut aller loin éventuellement, mais je trouve qu'il manque peut-être un ou deux joueurs dans ce club-là, puis il faut se grossir un petit peu. Mais par exemple, regarde, en 93, on n'était pas les favoris de gagner ce couple-là. Là. Zéro pinball, là, mais quand un groupe qui croit tous en même temps, puis que les planètes se sont alignées, puis que ces gars-là, ils croient, puis sont dans le bulle, ça vaut cher, ça. Là.
8: Fait moi, je dis tout est possible. L'ignorance, c'est le bonheur.
5: L'ignorance et le bonheur, comme le velours également.
8: Exact.
5: Oui, absolument. Écoute, on retiendra plusieurs phrases.
7: Merci,
5: hein,
7: merci beaucoup.
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4: c'est bon, d'ailleurs.
5: Ville de Buffalo.
6: Oui, je suis journaliste sportif au Québec.
5: Ah, ben alors, je veux.
6: Notre équipe va jouer contre votre équipe.
5: Ouais, c'est...
6: Mais je voulais surtout vous parler de votre ville de Buffalo, qui a la réputation d'être extrêmement plate.
5: Ouais, mais c'est pas vrai.
6: Il paraîtrait même que les Buffalo Wings, les fameuses ailes de poulet Buffalo,
5: ça, c'est bon.
6: S'appellent ainsi parce que les poules, même s'ils peuvent pas vraiment voler, trouvent la ville de Buffalo tellement plate qu'ils essayent de s'enfuir quand même en volant.
5: Attendez,
6: et que cet effort constant leur fait des ailes plus grosses et génère une odeur de dessous de bras.
5: De dessous d'ailes. Mais attendez.
6: Et c'est ce qui donne le goût aux fameux Buffalo Wings.
5: Oui, mais regarde, sont bonnes.
6: Puis le logo d'origine de votre équipe des Sabres.
5: On commence pas là-dessus.
6: Un bison puis des épées.
5: Non, ça, c'est à cause
6: que... Oui, je t'écoute, là.
5: Tu sais, des bisons, c'est pas extrêmement intelligent.
6: OK.
5: C'est un peu des épées.
6: OK, c'est pour ça, les épées.
5: Il me semble, oui.
6: Eh bien, je suis plus...

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0: Dans Saint-Anthropost, bienvenue dans la...
2: Régler rapidement. Raser ses poils les fait repousser plus épais.
3: Ben ça, c'est pas vrai. Mais ça, je me suis fait dire ça.
2: Moi, je me suis fait dire ça très souvent.
4: Ben... Ça a l'air à faire ça avec ma moustache.
2: Non, c'est pas vrai du tout, en fait. Non, c'est que quand tu tranches, tu coupes juste la fine pointe du poil. Donc, quand ça repousse, ça peut paraître plus raide, plus foncé, mais en réalité, le poil est exactement le même.
3: C'est mon Dieu, j'ai entendu ça toute ma vie.
2: Moi aussi. Oui, puis il y a même des gars maintenant qui se rasaient la tête quand ils commençaient à perdre des cheveux, puis pour essayer que ça repousse plus, mais ça le donne rien. Avaler une gomme prend 7 ans à digérer, c'est complètement faux. Ça aussi,
3: c'est pas vrai?
2: Non. C'est vrai qu'on digère pas la gomme, mais on l'élimine normalement avec le reste là. Fait que on la digère pas, mais la gomme va juste
3: puis
2: passer.
3: Il y avait pas une affaire aussi avaler un cœur de pomme, c'était pas bon. Là.
2: Oui, t'as raison, j'ai déjà entendu ça. Mais c'est pas vrai ça.
4: Ben, faut que t'en manges un sac de pépins là pour ça.
3: Parce que moi j'ai toujours avalé mes cœurs de pomme.
2: Ouais. Ben oui, non, c'est ça, il y a pas de problème.
5: Parce qu'on a pas d'argent. Non, quand je mange une pomme, je mange au complet.
4: Je mange jusqu'au bout.
2: On peut attraper un rhume si on sort les cheveux mouillés. Complètement faux.
3: Ben, si, mais tu peux pas pogner un non parce que c'est un virus, là. Tu peux pas pogner un coup de froid. Mettons, tes cheveux trempent, tu sors dehors puis il fait vraiment froid.
2: C'est que ça baisse ton système immunitaire. Ça fait donc, après ça, tu vas être plus apte à attraper un virus. Mais si tu sors pas de manteau l'hiver, ben, tu vas avoir froid, mais tu te mets pas en danger d'attraper une grippe, là. C'est pas le même, ça marche pas du tout. Les taureaux, sont provoqués par la couleur rouge. C'est faux.
3: Mais pourquoi d'abord les toréadors ont une cape rouge?
2: C'est vraiment une question de costume parce qu'en fait, c'est juste le fait de bouger la cape qui excite les taureaux. Donc, c'est juste là pour le show. Le rouge.
3: Fait que je pourrais prendre une nappe, mettons, de cabane à sucre, puis ça ferait pareil. Là.
2: Exactement. Si ça te tente de faire
3: un linge à vaisselle.
4: Moi, je te le conseille pas.
2: Ouais. Les cheveux et les ongles continuent à pousser après la mort. Ce n'est pas vrai non plus.
4: Ben voyons.
2: C'est un mythe qu'on entend depuis longtemps.
3: J'avais jamais entendu ça.
2: Ah non? OK. Non, moi, j'avais. Oui. Mais en fait, c'est la peau qui se rétracte. Fait que ça peut avoir l'impression que les ongles poussent, mais c'est juste la peau qui comme ratatine quand tu décèdes. Les autruches cachent leur tête dans le sable. Ce n'est pas vrai. C'est une légende urbaine.
3: Mais qu'est-ce qu'ils font avec la tête dans la terre, mettons?
2: C'est une excellente question. Ils baissent parfois la tête pour, c'est tourner leurs œufs, mettons, leurs bébés. Ou tout simplement juste pour manger, mais elles se cachent pas du danger en rentrant leur tête comme telle. C'est juste, c'est quelque chose c'est un mythe, là, finalement, qui s'est propagé.
3: Il y a même une expression qui est sortie de ça, là.
2: Oui,
3: se mettre la tête dans le sable.
2: Se mettre la tête dans le sable, oui, t'as raison. Les souris adorent le fromage. Pas vrai non plus.
4: Non.
2: Les souris, elles préfèrent les céréales, les aliments sucrés.
3: Attends une minute. Qui a demandé ça, une souris? Quelle souris parle? Quelle souris dit, hey, c'est du quoi? Merci. C'est gentil pour le morceau de fromage, mais j'aimerais mieux un bol de Fruit Loops.
4: C'est une souris qui se tenait cratatouille.
2: Ah, c'est ça. Ils ont dû faire des tests, mais en tout cas, bref, le fromage, oui, ça peut les attirer comme, mais il faut juste qu'ils
4: fassent. Ça mange n'importe quoi.
2: C'est ça. Ils vont aller dans la trappe, là. Puis, bref. Les chauves-souris sont aveugles. Ça, j'étais convaincu.
3: C'est pas vrai.
2: C'est pas vrai non plus. Il y a une expression en anglais qui dit blind as a bat, là, aveugle comme une chauve-souris.
3: Comme une bisonne. C'est ça, la traduction.
2: La traduction, oui.
3: Blind as a bat.
2: Oui. Non, les chauves-souris
4: voient. Parce qu'une graine, ça n'a pas d'œil.
3: Ça en a un. Non, t'as une clope.
2: Les chauves-souris voient même très bien et oui, elles envoient des sons puis vont analyser l'écho, comme on dit, mais c'est pas parce qu'elles sont aveugles, c'est vraiment une façon plus évoluée de voler à pleine vitesse sans frapper dans un mur, donc en plus de leur vision. Fait que ça,
3: c'est pour ça qu'ils vont dans plein direction.
2: Oui, exactement.
3: Je savais pas.
2: Ça, j'ai toujours entendu ça aussi. Les autos rouges coûtent plus cher d'assurance. Vous avez jamais entendu ça?
3: C'est pas vrai, mais ce que je me suis déjà fait dire, c'est que les autos rouges attiraient plus l'attention, des policiers.
4: Des policiers, tu prends plus d'étiquettes parce qu'ils roulent plus vite.
2: Mais en fait, c'est ça. Ça n'a rien à voir. C'est pas supposé influencer aucunement le dossier d'assurance. C'est vraiment tes antécédents. Le risque de vol, par exemple. Si tu achètes une voiture rouge, puis c'est d'une marque qui est très volée.
3: Ben, l'Honda Civic, c'était un des véhicules les plus volés. Il y avait ça. Il y avait le RAV4 de mémoire, puis le F-150.
2: Le F-150. Alors donc, auto rouge, pas de problème. Puis finalement, un dernier. Ce qui est vrai, c'est que nos oreilles continuent de grandir toute la vie. C'est partiellement vrai. Fait que donc si vous avez...
3: Pauvre garou.
2: J'avoue, hein? C'est le cartilage qui change avec l'âge et la gravité fait son œuvre, donc les oreilles commencent à descendre.
3: Clairement, qu'il est toujours en Europe, lui, le vent va pogner dedans.
4: Ben là, il est ici, je te confirme.
3: C'est vrai.
2: En ce moment?
4: Oui.
2: Bon, ben, parfait.
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0: Ville de Buffalo.
1: Oui, je suis journaliste sportif au Québec.
0: Ah, c'est encore toi.
1: Ben, les Canadiens de Montréal jouent contre vous autres.
0: Ah, non, je le sais.
1: Oui, c'est ça. On joue dans les étoiles. En tout cas, c'est sûr, vous pensez que votre équipe de hockey va gagner.
0: Elle va gagner.
1: Qui a décidé d'appeler votre ville Buffalo?
0: Ça remonte à...
1: En français, c'est bison, qui est un mot de marde.
0: Pourquoi ça, c'est un mot de marde?
1: Perdu une blonde un moment donné parce que j'y avais texté.
0: Ça m'intéresse pas.
1: Je t'appelle ce soir bison.
0: Ben, pourquoi tu l'as traité de bison?
1: J'ai jamais traité de bison. J'ai marqué bisou, puis l'autocorrecteur a marqué bison.
0: Non, ça, c'est des problèmes à toi.
1: Mais là, c'est pas tout le coach des Sabres de Buffalo.
0: Ok, je raccroche.
1: Attends un peu, c'est quoi son nom?
0: Il y a autre chose à faire.
1: Okay. Mon chien dit ça des fois.
0: Ah, Ruff.
1: C'est ça, Lindy Ruff.
0: Écoute, faut que je...
1: Il dit que les Canadiens sont bons.
0: Ouais, mais il dit ça pour les déconcentrer.
1: Je comprends que Buffalo, c'est une ville plate, puis qu'il voudrait qu'il y ait une équipe qui gagne, mais ils gagneront pas contre les Canadiens.
0: Oui, ils vont gagner.
1: Vraiment désolé pour la ville plate de Buffalo.
0: Mais c'est que t'as contre Buffalo aussi.
1: Non, mais
0: en passant, c'est une ville qui est collée sur le Canada.
1: Oui, je sais.
0: Bon, c'est quoi ton problème?
1: Est-ce qu'il existe un produit pour le faire décoller?
0: Ok, je raccroche.
1: Okay, vous aussi, bon.

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0: J'ai pesé sur le piton un petit peu trop vite, mais notre question inutile ce matin était la suivante. Le petit pipi chez vous sur votre terrain, c'est oui ou c'est non? C'est notre question inutile. Joe nous dit oui. C'est oui, pipi time. C'est oui à mon chalet. Comme ça, ça remplit moins ma toilette. C'est ce qu'on dit. Au 6-12-12. Et Cathy nous dit c'est un gros non. Urk. J'avoue que du côté des filles, t'sais, si c'est au chalet dans le bois, moi, j'ai pas de problème. Chez nous, sur mon terrain en ville, je trouve que les toilettes sont très facilement accessibles. On n'est jamais bien loin là, d'une salle de bain. Je trouve que le petit détour devrait se faire habituellement. Hey,
1: tu dis petit détour, c'est tout qu'un détour.
0: C'est pas un détour.
1: On sait pas comment c'est fait chez vous.
0: C'est peut-être
1: un puzzle. Là, c'est quelle porte? C'est-tu la porte de gauche, la porte de droite?
0: Ben, ouvre-la toi puis rentre. Là. Vas-y. Là.
1: C'est bon, je veux pas salir ton contour non plus. Là,
0: ah, mais ça a répondu pas mal ce matin. Ça fait jaser, ça, notre petite question inutile d'aujourd'hui. 6h29 minutes en ce jeudi. Déjà, ce matin, on était à 4-5. Là. Il y a quoi, une demi-heure de ça? Ça a-tu bougé?
2: Moi, j'ai encore à 4 du côté de Saguenay. Même chose du côté de Robertval. Et aujourd'hui, à Saguenay, on parle de 9 degrés avec des averses, du gris, surtout pas d'accumulation. C'est la bonne nouvelle. Et du côté de Robertval, c'est plus varié un peu. On parle de 40% de possibilité d'averses, mais avec du soleil quand même. Et les averses devraient débuter en mi-journée. Fait que ça se peut qu'au lac Saint-Jean, présentement, le soleil se pointe vers vous. Donc, profitez-en. Hein? Et formez-vous.
0: Ah, ben bon matin à vous autres. Le réveil, j'espère, pas trop difficile au lendemain de cette défaite, malheureusement, du Canadien.
1: Ben non.
0: Mais c'est un premier match.
1: Ben
0: là.
1: Oui.
0: C'est ça, là.
1: Ben oui, effectivement, le Canadien qui a subi une défaite hier de 4-2 face aux Sabres de Buffalo, ça a commencé très mal pour le Canadien. Et Martin Saint-Louis, après le match, écoute, a parlé de l'erreur d'Olin Hudson qui a mené un but, mais il est quand même satisfait de la rencontre.
3: Il y a beaucoup de choses dans ce match-là que j'aime, mais je trouve qu'on s'est fait trop mal dans ces minutes-là en deuxième. Puis le début nous a pas aidé.
1: Donc, et voilà, c'est pas plus compliqué que ça. Canadien qui reprend l'action demain, toujours du côté de Buffalo. Et également au hockey, ben il y avait un match entre les Ducks et les Golden Knights. C'est victoire des Ducks pour niveler la série 1-1. Victoire de 3-1 hier. Et les Sags, bonne nouvelle, Maxime Chaffard s'est entraîné avec l'équipe. Donc, pour être de retour peut-être, il y a des gens pas voulu confirmer. C'est bien normal, c'est en série, là. Donc, on verra la suite des choses. Je vous rappelle que ça commence demain du côté de Moncton. Match qui sera présenté ici sur nos ondes. Puis ça vous tente de le voir avec vos yeux à RDS dès 18h. Puis là, 18h, là, c'est pas la niaisage, l'émission de même. Non, non. La game commence à 18h parce qu'on est, dans les Maritimes.
0: Voilà.
1: Puis eux autres, c'est une heure plus tard. Fait que c'est ça.
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1: Hey, on va se parler de médical ce matin.
0: Oui.
1: Pour vrai, j'ai jamais vu ça, OK? C'est des jumelles britanniques non identiques, OK? Et eux, malheureusement, leur mère est décédée il y a une couple d'années, puis les deux jumelles se sont toujours dit « Me semble qu'il y a de quoi, là, tu sais, il faudrait faire un test d'ADN pour être sûr, tu sais. » Les deux ont 49 ans. Et là, quand les tests d'ADN sont revenus, écoute, on n'a pas été capable d'expliquer le comment au départ, mais les deux femmes sont effectivement des jumelles non identiques, mais pas du même père. Ça se peut! Ça se peut. Écoute, et là, il y a un terme que j'ai pris en note. Écoute,
2: c'est très pas droit.
0: Non, la maman avait deux conjoints en même temps.
1: Ah, vous allez voir, là, c'est y a de la déchéance aussi dans cette histoire-là. Ah. Là, mais,
2: on aime ça, de la déchéance.
1: Toi, c'est la première syllabe hein, qui... Non, mais tu sais, c'est...
2: Non.
1: Je pensais que c'est là que t'allais.
2: Non, je vais jamais là. Moi. Non, tu me connais mal, justement.
1: Mais le terme médical qui va te faire jaser, Dicky, c'est celui-là. C'est comment qu'on appelle ça? La super fécondation hétéro-paternelle.
0: Hein?
1: Ça existe. Dans le monde, il y a à peu près 20 cas comme celui-là qui ont été répertoriés, donc c'est vraiment pas énorme. Qu'est-ce qui arrive? C'est que la femme en tant que telle, elle, au moment de son cycle, comme produit plusieurs ovules, et il y a deux de ces ovules-là qui ont été fécondés, donc après ça, ben, les bébés ont poussé dans son ventre en même temps.
0: En même temps, elle a eu des relations à peu près au même moment, puis...
1: Mais là, c'est là, la
2: femme. C'est un trip à trois?
1: Non, c'est là que c'est quand même assez spécial. Tu vas voir, non, c'est...
0: C'est pas important, ça, Dicky.
1: La mère les a eus à 19 ans. C'était une mère qui était dans des familles d'accueil, qui était un peu laissée à elle-même, qui a, tu sais, elle a été victime d'abus. Donc, visiblement, à peu près à la même période.
2: Les jokes à toi, ouais.
1: Non, c'est ça, là, tu sais, c'est... Fait que là, visiblement, il est arrivé des choses. Et elle est tombée enceinte de deux bébés en même temps, mais de deux pères différents. Et même qu'eux autres, tu sais, sont allés encore plus loin. Parce que là, c'est sûr qu'il leur manque des vérités, il leur manque des réponses parce que leur mère est décédée. Donc, eux autres, ils se disent, elle savait-tu?
5: Eux autres, ils pensent que oui. Ben, mais qu'elle a vécu que, dans un déni là, pendant des années.
0: Tu sais, elle a-tu accouché en même temps? Ils ont-tu été...
5: Oui,
0: ils sont...
5: ben, oui c'est sûr. Comme si c'était des jumelles. Là. T'sais, ils ont accouché en même temps, quelques minutes d'intervalle.
0: Non, puis... comprends-tu que c'est deux grossesses différentes, là?
1: Ouais, mais je sais bien, mais elle peut pas avoir accouché le 8 puis l'autre le 12. Là.
0: Ben, c'est ça, mais je me posais la question parce que, tu sais, ça peut être à quelques jours d'intervalle qu'ils ont été fécondés. C'est peut-être. T'sais, tu comprends-tu?
5: Oh, oui, je comprends. Mais c'est à quelques. Tu sais, c'est le même accouchement, quelques minutes d'intervalle, comme si de rien n'était. Sauf que Mané, eux autres, ils se sont bien rendus compte que, oui, ils ressemblent à ma mère, mais il me semble qu'il y a des traits qu'on a, tu sais, c'est pas pareil. Puis,
0: ouais. En même temps, des frères et sœurs qui se ressemblent pas, il y en a plein, tu sais.
5: Quand ils regardent, tu sais, j'imagine qu'ils ont des traits qui ressemblent à leur mère, mais tu sais, pour le reste, tu sais, puis eux autres, ben, ils connaissaient un peu le passé de leur mère, fait qu'ils se sont dit, on va aller vérifier. Et pour vous dire à quel point c'est une histoire de déchéance, là, il y en a une des deux, là. C'était le frère d'une amie de leur mère, puis aujourd'hui, il vit dans la rue. Visiblement, c'est des histoires de famille d'accueil, ça a mal viré, est tombé enceinte. D'après moi, oui, il y avait peut-être un déni volontaire, mais bref, au niveau de la médecine, sachez-le, ça se peut. Au Royaume-Uni, là, ils sont le seul cas qui a été répertorié dans l'histoire, donc on s'entend qu'à partir de ce moment-là, tu fais des tests. Et tu sais, vois-tu, on a même une image de l'échographie, là.
1: Mais on a su le excusez le mot anglais, le timeline de quand, parce que ça peut pas avoir été fait deux, trois jours après, là.
5: Ah, ça, on le sait pas.
1: À deux, trois jours d'intervalle, là. D'après moi, ça a été fait dans la même soirée ou ben non, dans la même. Tu peux pas, là. Tu peux pas.
5: Puis l'échographie, c'est quand même assez particulier parce que t'as le bébé 1, t'as ce qu'on appelle une septation, puis t'as le bébé 2.
0: Mais c'est ça, il y a deux poches, comme on dit, là. T'sais, fait que c'est vraiment deux grossesses différentes, mais qui sont arrivées au. Tu sais, il y a deux embryons qui ont commencé à se développer, mais de. Tu sais, deux grossesses complètement différentes, mais tellement dans des relations au même moment que. Ça a fait comme si c'était des jumelles. C'est vraiment particulier, là,
5: ouais,
0: ça,
5: les coups,
0: là.
5: Ils l'ont peut-être vu, puis quand un sort, tu t'arranges pour que l'autre sorte. Je sais pas, on est rendu...
0: Ou un coup que t'accouches, probablement que c'est difficile de le garder, peut-être. Écoute, on n'est pas médecin,
5: ben non,
0: vous le voyez
5: ça,
0: bien.
5: C'est rare, ça arrive, là, je vous l'ai dit, il y a à peu près 20 cas répertoriés dans le monde.
0: C'est vraiment
5: là,
0: spécial, mais ça arrive des vrais jumeaux-jumelles qui sont... qui grandissent dans deux poches différentes. Ça peut arriver, c'est ça.
5: Puis ils sortent
0: sur mais là, de deux paires différents, c'est vraiment spécial.
5: Oui, mais ça se peut. Donc, c'est particulier.
0: Vraiment?
5: Ouais.
0: Merci.
5: C'est les détails de l'histoire.
1: Ces femmes-là sont heureuses?
5: Ils vont demeurer unies. Eux autres se sont bâtis une vie.
1: Ils vont super bien.
5: Puis ils vont demeurer sœurs, même s'ils sont demi-sœurs. Ben, ils disent on est bien trop connectés. Puis,
0: Ils sont sœurs pareil.
5: C'est ça. Ils ont la même mère. Ils n'ont pas le même père.
0: Oui, c'est ça, exact. Eh bien, merci. C'est toute une histoire, ça, PA, ce matin. Merci beaucoup. Dans quelques minutes, Mario Tessier avec son Jachal est là avec nous autres. Puis on va jaser avec Patrick Huard au cours de la prochaine demi-heure parce que la série Bon Cop, Bad Cop, c'est aujourd'hui que les deux premiers épisodes sont disponibles sur Crave. On lui parle là, d'ici 7 heures ce matin, ici dans le Boost. Bon jeudi. Merci d'être là.
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4: Bienvenue dans votre jeudi paranormal sur Énergie avec un spécial extraterrestre. Avec Kevin Luango, enquêteur MUFON Canada. On dit MUFON ici au Québec, mais ailleurs on dit MUFON. MUFON, ouais, absolument.
5: Ça veut dire quoi, MUFON, ouais, en fait?
6: Ça veut dire Mutual UFO Network. Ah. C'est le réseau ufologique des objets non identifiés dans tout le monde, parce qu'il y a 3000 membres.
5: Waouh!
6: Et on a des enquêteurs sur tout le monde entier. Et la base est stationnée aux États-Unis dans le Cincinnati.
5: Ah!
4: Ben, Kevin, on te souhaite la bienvenue.
7: Salut!
4: Merci beaucoup d'être avec nous. Un ancien policier municipal en France.
6: Oui.
4: Qui habite aussi maintenant le Québec depuis 6 ans. Qui est maintenant citoyen, d'ailleurs.
6: Oui. Bravo!
5: Bravo!
4: Comment t'es venu? Pas l'idée, mais comment c'est venu l'intérêt envers les extraterrestres pour toi?
6: Déjà, ça a commencé en France à l'âge de 3 ans. J'étais avec ma mère et une observation pendant la vague d'OVNI le 5 novembre 1990. Il y a eu une grosse vague d'OVNI, France-Belgique.
7: Puis une vague, quand tu dis une vague, c'est-tu sur des jours ou ça s'est passé une journée en particulier ou c'est sur plusieurs jours?
6: Jours même, années.
7: OK.
6: Et il y a eu plusieurs observations, plusieurs formes. Et moi, la forme que j'ai observée avec ma mère, c'était une forme triangulaire, avec trois spotlights.
5: OK.
6: Qui passait à une vitesse très lente.
5: Le soir?
6: Le soir à 19h, oui.
5: Wow.
6: Ce qui est intéressant, c'est que quand on partait, mes parents travaillaient dans l'immobilier.
7: Ouais.
6: Et ils se dirigeaient à un rendez-vous avec un client.
7: Pour une visite, quoi que ce soit.
6: C'est ça. Et le client a observé la même chose que ma mère et moi, à quelques dizaines de minutes d'intervalle.
5: Okay.
6: Voilà. Et ils ont discuté, c'était à tout hasard. Et on s'aperçoit que le lendemain, c'est là où toutes les chaînes en ont parlé en France, en Belgique. Et 2 jours après, la place Bonaventure à Montréal.
4: L'histoire de la place Bonaventure.
7: Ok, c'est ça.
4: Qui a été répertoriée d'ailleurs par la police de Montréal.
7: Ah, il y avait des policiers sur place,
6: SPVM.
4: La GRC, je crois, aussi.
6: Oui, GRC, SCRS.
4: SCRS.
6: FBI.
4: Ah oui, je savais pas.
6: FBI, puisque John DeSouza, qui est un enquêteur du FBI depuis 25 ans de carrière, qui est à la retraite maintenant, a parlé en 2020 ou 2021 sur un podcast en disant que il s'était déplacé pour donner des conseils, interroger les personnes. Et quand ils ont il disait que il avait collaboré avec le SCRS, avec la GRC. Et la GRC a commencé à leur dire pourquoi vous avez interrogé nos citoyens sans notre accord.
7: OK.
6: Et là il répond mais on vient d'arriver, c'est pas possible.
5: Hey.
6: Donc il y a des personnes vêtues de noir qu'on appelle des Men in Black.
7: Ouais, Men in Black, ben oui.
6: Qui sont passés déjà avant.
7: Wow.
6: Pour interroger ces personnes-là et les intimider.
5: Mais non, mais là, moi, je... Oh, Seigneur, parce que là,
7: je suis content.
5: Non, mais on a quelqu'un en studio qui est issu du milieu policier, puis là, je vois qu'il y a des documents avec des photos. Chaque fois qu'on parle à des gens, puis nous, on est dans l'ouverture de
4: ça. Non, mais pas à peu près.
5: Mais tu sais, bon, on a des gens très crédibles qui vont nous appeler pour nous parler toutes sortes d'affaires. Puis là, on dit tout le temps, mais avez-vous pris une photo? Avez-vous des preuves? Puis là, c'est toujours non, il n'y en a pas. Puis c'est ça qui fait qu'à un moment donné, on se dit, mais c'est quasiment pas possible qu'il y ait eu autant de signalements, puis jamais aucune preuve. Mais là, t'as des photos sur la table, y en a-tu des photos?
6: Oui, bon là c'est pas
4: la place Bonaventure. C'est pas le phénomène de la place Bonaventure, ça.
6: Non, mais par contre, oui, il y a des choses, il y a des rapports. On a réussi à récupérer des rapports. D'ailleurs, les gros, les personnes les plus connues au Québec ont récupéré les rapports. J'en ai récupéré. On peut récupérer avec la loi de l'information aussi à la bibliothèque des archives du Canada à Ottawa. Okay. Je suis en contact. J'ai récupéré à peu près 1000 dossiers.
4: Ok. Donc, il y a des témoignages là-dedans, il y a des photos, il y a quoi là-dedans?
6: Il y a des témoignages, il y a des schémas.
4: OK.
6: Et il y a des rapports de la GRC, datant aussi de 92, au Nouveau-Brunswick.
4: au Nouveau-Brunswick.
6: Avec des enquêtes et des schémas de vaisseaux qui ont été vus.
5: Mais c'est des rapports, donc c'est des, à ce moment-là, c'est des autorités qui conçoivent que ça puisse être vrai?
6: La GRC. Et j'avais eu un contact il y a 2 ans où un ancien de la GRC, qui est parti au SCRS, les renseignements canadiens, qui m'a dit, écoute, dans leur manuel, il y a ce genre d'événement, comment agir lors de ce genre d'événement.
5: OK, mais parce que ça pourrait dire comment agir quand la population croit avoir vu quelque chose, mais est-ce que c'est comment agir quand il se passe quelque chose? Tu sais, tu comprends, il y a une différence entre les deux, là.
6: Oui. Ben, déjà, écouter les témoins, essayer de...
5: Oui.
6: Et parfois, il y a des personnes qui s'interfèrent entre les enquêtes pour faire taire les témoins.
5: OK.
7: Mais là, tu sais, je veux dire, la grande différence dans tout ça, moi, avec qui que tu peux être, tu prétends que t'es tout seul dans l'univers.
5: Ben non, c'est,
7: moi, je peux pas imaginer qu'il y a pas de vie ailleurs, là, tu sais. Je veux dire, c'est l'univers. Mais le bout qu'on a vu, moi, j'ai été témoin de certaines affaires aussi, à 2 reprises, mais c'est le bout que quand des gens se font, disent qu'ils ont été enlevés, là, c'est ce bout-là, on dirait que c'est jamais crédible trop. Est-ce que vous avez des rapports aussi de trucs qui pourraient être crédibles?
6: Tout à fait, c'est pour ça à la base que je vous avais contacté, parce qu'il y a une personne qui a parlé de grand gris.
5: Oui.
6: Avec un implant sous la langue.
3: Mais tu y crois, ça?
6: Tout à fait.
3: Tout à fait. Ah oui.
6: Bien sûr. Et d'ailleurs, je suis spécialisé la cellule ERT, Experiencer Resource Team, qui aide les contacter et les abducter, les enlever.
5: Okay.
6: Il y en a plus que ce qu'on croit.
5: Ben voyons donc.
6: Et il y a des témoignages, il y en a qui récupèrent des cheveux, qui sont analysés. Il y a des cas en Australie, Peter Khoury, vous irez voir, où il a analysé l'ADN de personnes et il s'avère que il a eu des relations intimes avec
4: un extraterrestre,
6: un viol, ouais.
5: Mais voyons donc.
6: Et récupéré sur ses zones intimes un cheveu qu'il a fait analyser.
5: Et
6: toute l'analyse est disponible dans le livre The Air of Alien, qui est écrit par Bill Chalker. Tout y est.
7: OK, mais là, le but d'être violé, c'est-tu... C'est-tu une femelle alienne? C'est une femelle extraterrestre, dans le fond, pour être fécondée, pour avoir mi-humain, mi-extraterrestre?
6: Il n'y a pas que ce genre de...
7: De contact-là, maintenant.
6: De contact-là.
7: Ouais.
6: Mais il y a des buts d'étude de l'humain. On est cobayes, comme des cobayes. On récupère l'ADN, le sang, toutes sortes de fluides corporels, et après ils sont relâchés, on va dire avec une partie de la mémoire effacée, et parfois aussi même pucés pour être tracés et tout.
4: Voyons donc, tabarnouche, écoute, on se croirait dans un film, là, littéralement. Dans quelques instants, nous allons faire une pause. Nous allons revenir avec un cas qui, dans la région des Laurentides, a fait beaucoup parler. Tu vas pouvoir nous en glisser plus qu'un mot. Mais juste avant, le cas de la place Bonaventure, c'est au centre-ville de Montréal. Est-ce que on a déjà eu des cas comme ça répertoriés en plein centre-ville? Pas une affaire, un bled perdu à quelque part, là. Un centre-ville aussi gros que celui de Montréal.
6: À mon sens, au Canada, non.
4: Au Canada, non, hein.
6: Aux États-Unis, oui. Philadelphie, il me semble.
4: Philadelphie.
6: Non, Phoenix.
4: Phoenix, en Arizona.
6: En Arizona.
4: OK.
6: Où il y a des lumières qui sont
4: dans la ville, là. Okay.
6: Voilà. Et ce même genre de lumière a été filmé à Saint-Lin, justement. Le fameux cas.
7: Ça, c'est à côté, là.
5: À Saint-Lin?
7: Puis,
4: vous voulez vivre le cas de Saint-Lin?
5: Mais oui.
4: Il est là pour ça. Dans quelques minutes, entre autres, il est là pour ça. Kevin Luongo, enquêteur MUFON Canada, est avec nous, les amis.
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1: OK, c'est bon, d'ailleurs. Ville de Buffalo.
2: Oui, je suis journaliste au Québec.
1: Allez-vous me lâcher, t'as
2: non, mais vous le savez. Non. Vous le savez que Buffalo, c'est une maudite ville plate.
1: Regarde.
2: Nous autres, on fait Buffalo sur Google Maps et nous redirige vers Trim Junction en Beauce en se disant qu'au moins, t'économises sur le trajet pour le même résultat.
1: C'est ça, là, qu'il y a full d'activités à Buffalo, OK?
2: Ah, sûrement.
1: Bon, ben,
2: pour quelqu'un qui aime passer à la balayeuse puis aller aux toilettes.
1: C'est très dynamique, Buffalo,
2: ben, oui.
1: Si tu compares...
2: En tout cas,
1: un escargot mort.
2: Tu sais, si t'es maire de Buffalo, là.
1: Ouais.
2: Quelqu'un te demande, mais non, qu'est-ce que tu fais dans la vie, là.
1: Ouais.
2: Non, ça n'est plus tentant de répondre. Yeah. Je fais des moons dans des parkings souterrains de centres d'achat de région.
1: Non, notre maire, il répond pas ça, OK?
2: Ah non?
1: Il répond, je fais la restauration de hausse à barbecue.
2: Ce qui est beaucoup mieux.
1: Rappelle-moi plus, OK?

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0: Ah, ah mais oui, mais
1: c'est ça, c'est meilleur. Bon, bravo. Ça, pour vrai, c'est bon. Je ne dis même pas sarcastiquement.
2: Oui, je vous rappelle que mon album sort en 2027 et mon plus grand fan, c'est Sébastien.
0: Alors, je vous passe encore. Je vous nomme trois tunes avec extrait. Il y en a une que vous allez jouer une fois, une que vous allez vraiment passer pour de bon. En fait, on a un sac au vidange et l'autre, c'est encore et encore.
3: Et vous pouvez jouer au 6-12-12. Allez-y avec vos opinions.
0: On va aller dans différents styles musicaux. On parle un peu plus pop. Alors, en première tune, Sweet Dreams.
3: Ah, c'est malade, c'est Eurythmics. Que j'aime cette tune.
0: La deuxième tune, c'est le premier hit des Spice Girls avec Wannabe.
3: Bon, ça va être plus facile.
0: La troisième tune, c'est Usher avec Yeah.
3: Ah, ça, c'est bon. Ça, j'ai tout dansé.
0: Ah, Mario s'approche de moi, c'est dangereux, là. Oh, Mario s'en vient.
1: Mario
0: s'en vient
1: twerker
0: sur moi. Oui, il twerke sur moi en ce moment, là. Je suis à côté dans le fond. Alors, ben, vos choix. Alors, laquelle vous jouez une autre fois, mais
3: ça fait du bien, là.
0: Ouais, oui, moi aussi.
4: Ça faisait un
1: bout. Moi, je garderais Sweet Dream pour la jouer en loop.
0: En loop, oui. Okay.
1: Je scraperais les Spice Girls.
0: Oui.
3: On a le même choix.
1: Puis Usher, ben, pour te revoir danser, je pense que je le remettrai une fois.
3: Ben non, c'est juste quand je le sens. Je jette vraiment les Spice Girls.
0: Oui.
3: Tell me what you want, I wanna, I wanna. Ben, je vais te dire ce que je veux, je vais pas entendre ça.
0: Je vais pas entendre ça.
3: Je vais jouer encore et encore Sweet Dreams. Et la toune de Usher, sais-tu pourquoi je l'aime? Ma fille Jade, quand elle était bébé, elle avait genre 3 ans. Fouille-moi pourquoi, là. Elle mettait les bottes de sa mère, là, comme les bottes de cowboy.
0: Oui.
3: Puis évidemment, ses pieds flottait dedans, elle montait sur le lit,
0: était
3: en couche, puis elle dansait là-dessus. Fait que ça me rappelle ça.
1: Ben, c'est
0: OK, prochain choix. On est encore
3: toi,
0: dans...
3: Seb, c'est quoi ton choix là-dedans?
0: J'aurais été avec vous à 100%. Vraiment.
3: Toi aussi, tu dois être le fun tout nu en bas de cowboy à danser sur Usher.
0: Oh, pas tant, non.
1: J'ai ça en vidéo. prochain party.
0: Take my breath away to Berlin.
3: Ah, ça, c'est bon.
0: Je pense que le choix va peut-être être facile là aussi, mais c'est pas grave. Les Backstreet Boys, I Want It That Way.
3: Ah, oh, mon Dieu.
1: Ah non, ça, j'aime pas ça.
3: Hein, c'est bon. Et t'es mort en dedans.
0: Britney Spears, Toxic.
3: Ah, oh, bye-bye.
0: Ah oui, bye-bye pour Britney. C'est déjà réglé?
3: Ben oui.
0: C'est ouais. OK.
3: Alors, donc, Take My Breath Away, les Backstreet Boys, pour la jouer parce qu'elle est fun. Oui. C'est le fun. Et puis au Québec, ça a été la folie, les Backstreet Boys. C'est ici que ça a commencé.
0: C'est vrai.
3: Fait que je vais jouer une fois, mettons, la tune des Backstreet Boys. Je vais passer Toxic.
0: Oui.
3: De toute façon, Britney, elle sait pas, là. Elle poignarde dans le vide de ce temps-là. Elle n'a pas le temps d'écouter.
1: Tu sais, Britney, quand t'as vu ses vidéos, là, elle a l'air en forme comparativement à moi aujourd'hui.
3: Puis encore et encore pour les souvenirs du film Top Gun, Take My Breath Away de Berlin.
0: OK, excellent, toi?
1: Ben, moi, c'est Take My Breath Away aussi que je garde.
0: Ouais.
1: Mais Toxic une fois, puis moi, je flush les Backstreet.
3: Hey! Oh! Ah, tu peux pas faire ça.
1: Je les aime pas.
3: Viens, vois-tu, au 6-12-12, à répétition, Take My Breath Away, une fois les Backstreet Boys, Bye Bye Britney, encore, oui.
0: OK, c'est pas mal unanime.
3: Les Backstreet Boys, encore et encore.
1: Ah, OK. Ouais, hein?
3: Pas capable, les Spice Girls, Louise.
0: On y va. Oh là, on va mélanger des styles musicaux, mais c'est...
3: Hey, un autre, pas capable des Spice Girls, Mel B.
0: Ah, c'est Mel B que c'est elle-même.
1: Non, c'est pas capable.
0: OK, on y va dans des styles musicaux un peu différents. On y va avec Eye of the Tiger pour commencer.
3: C'est sûr que c'est bon.
0: L'autre tune, c'est Oasis avec Wonderwall.
3: Oh, wow.
0: Dans un autre registre, Beyoncé, Crazy in Love.
1: Ah, moi j'aime ça.
0: Avec un go hit. Joue, passe et ou encore.
3: Oh mon Dieu.
1: Moi j'aime la dernière, j'aime sur repeat.
0: Crazy in Love.
3: Ah ouais,
0: j'aime
3: ça. Parfait.
1: Je flush Oasis puis.
3: Quoi? Oh! T'es-tu malade?
1: Garderai Tiger, Tiger de temps en temps.
3: C'est une des plus grandes chansons. En fait, c'est leur meilleur tune.
0: Oui.
3: Mais non. Je t'aime beaucoup, Cathy, mais là, je suis pas d'accord.
1: On n'est pas obligé d'être d'accord tout le temps.
3: Non, mais ça me fait de la peine que tu penses ça. Moi, je vais flusher Beyoncé, que j'aime beaucoup, mais ils ont tellement d'argent avec son chum.
0: Jay-Z.
3: On dirait qu'il est pas heureux d'être riche, lui.
0: Jay-Z. Oui, c'est vrai.
3: Tu as remarqué? Je vais jouer une fois Eye of the Tiger, puis je me dis qu'il joue juste une fois, mais je vais l'entendre 6 fois énergie. Fait que je vais quand même l'entendre 7 fois.
0: C'est ça.
3: Et sur repeat, je vais mettre Wonderwall.
0: Wonderwall, parfait. OK. Ouais. Prochain.
3: Il y a des gens qui ont dit Oyan Boisis, ouais. Puis il y a des gens qui sont avec toi, Cathy. Ouais.
0: Ah ben écoute, c'est parfait. C'est le but, c'est de lancer des débats.
3: On a le temps d'en faire combien d'autres? Il y a des gens qui veulent flusher Eye of the Tiger.
0: Oh mon Dieu. Alec, on a le temps pour combien encore?
4: Deux autres.
0: Deux autres. Je vais les choisir comme il faut, par exemple. Là. OK.
4: Vas-y.
0: Alors, on y va avec... OK, je vais aller avec... on va y aller en ordre, dans le fond. La cinquième. Donc, on y va avec... Non, la quatre. Girls Just Wanna Have Fun. Cindy Lauper.
1: Ah, si, je suis pas capable.
3: Ouais, c'est bon. C'est dans le film Les Goonies.
1: Hey. J'ai une vidéo qui est supposée être publiée avec cette tune-là en arrière, j'en cherche une nouvelle là, parce que je l'ai eu.
0: TLC No Scrubs.
3: Ah, c'était bon ça.
0: Et Outkast avec Hey Ya.
3: Ah.
0: Là, c'est tough, là.
3: Ah, non.
1: Ah, je les ai toutes, on dirait.
3: Hein? Non. T'es malade?
1: Ouais.
3: OK. Ben, Outkast, puis c'était quoi la deuxième déjà?
0: No Scrubs de TLC, là.
3: OK. Pour le souvenir, je vais dire No Scrubs de TLC. C'était pas le vidéo qui dansait comme dans l'eau, là?
0: Je me souviens pas, mais...
3: Je pense que oui, les filles étaient dans l'eau là-dedans. Fait que je vais jouer ça une fois. Je vais flusher Outkast.
0: Ah oui?
3: Puis Girls Just Wanna Have Fun de Cindy Lauper, qui est une génie de la musique.
0: Oui.
3: Je vais prendre
0: I repeat.
3: Ça. I repeat.
0: OK. On va y aller pour... OK, on a le temps pour un dernier. Là. Je sais pas lequel prendre. Là.
3: Les Goonies, c'est good enough.
0: OK, on y va avec... on va y aller avec la 7. Donc, c'est trois classiques de style très différent. Toto, Africa.
1: Ah.
5: Bonjour, Toto.
0: Britney Spears, Baby One More Time.
3: Ah, mais ça, c'était bon.
0: Ça, c'était sa première, là. Et ça a été un énorme hit également. 50 Cent avec In Da Club.

0: Oh, Mario danse, là!
1: Ah ouais, j'étais là, là.
2: Donc là, qu'est-ce que vous flushez, mettons?
1: Ah, oh, mon Dieu.
3: La deuxième.
1: De Baby One Spears. More Time.
3: Ouais, j'aime bien Britney, là, mais j'écouterais Toto.
1: Bonjour, Toto!
2: Toto, oui.
3: Allô? Puis l'autre sur repeat,
1: là. Je suis d'accord. Hein? Ouais. Tu mettrais In The Club sur repeat?
3: Ben non, Toto. Mais l'autre, je l'écouterais une fois.
2: Britney.
3: Okay. Ouais.
1: 50 Cent.
3: C'était plus dur parce que les trois, je les aime.
1: Mais ils vont moins cher maintenant, 50 Cent. Là.
2: Ça se pourrait, oui.
1: T'es rendu 5 Cent.
2: 5 Cent, oh mon Dieu.
3: Ça reste à birthday.
2: Inflation. Fait qu'est-ce que tu flushes, toi, Mario? Qu'est-ce que tu fais?
1: Écoute, j'ai flushé Britney tantôt. Malheureusement, je vais flusher 50 Cent, puis je vais garder une fois Britney Spears, puis à tout jamais Toto.
2: Toto, I repeat. Ouais. C'est le fun, et on va rejouer la semaine prochaine à ce jeu-là, puis ça va être encore plus difficile parce qu'on va mettre des choix où les trois tunes sont des méga classiques.
3: Okay.
2: On va falloir flusher un méga classique.
1: Mais tu peux pas faire ça.
2: Et c'est ça qu'on fait, ben oui, ça cause des débats. Là.
1: Tu peux pas faire ça!
2: Oui! Alors là, ce qui s'en vient.
3: Allez,
2: Suzy! Non, c'est contre.
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0: Au Québec, le gouvernement nous vend de la loterie, mais il nous a déjà passé des annonces aussi comme quoi c'était dangereux. 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
3: Écoutez, le temps, de mettre en place un système adéquat de perception. 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
2: 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On s'en
3: reparle. 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Ah, il est pas d'accord avec cette relation-là, Jachal, qu'on aime beaucoup, nous autres, dans le beau. Ça demande à Mario un autre des meilleurs moments. Vous allez entendre ça cet après-midi dans sa rentre au poste. 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Ce matin, dans le boost de la très belle visite avec nous autres, Patrick Huard qui est avec nous autres pour parler de la nouvelle très attendue, on va se le dire, série Bon Cop, Bad Cop, disponible à compter d'aujourd'hui. C'est aujourd'hui que les deux premiers épisodes sont disponibles sur Crave. Patrick, bon matin!
4: Salut!
3: Hey, une série qui est très attendue parce que les deux films ont été extrêmement populaires. Et quand on a appris que finalement, ce serait une série et non pas un troisième film qui allait sortir, je pense que ça a plu à bien des gens. Ça se peut-tu?
4: Ben, je pense qu'il y en a qui sont contents, qui se disent je vais avoir 6 heures, tu sais.
3: C'est ça!
4: pour les fans, c'est vraiment cool. Pour nous, ça a été rock à livrer. Tu sais, d'essayer d'avoir le même niveau de qualité, d'action, etc., auquel les gens sont habitués. Sur 6 heures, c'était tout un challenge.
5: Patrick, as-tu senti une certaine, pas une pression, peut-être dans un sens, mais tu sais, de retoucher à ces deux films-là, de faire une suite, tu sais, les gens ont toujours des attentes quand une suite arrive. Est-ce que tu t'es comme mis un peu de pression à la taille là, Fox, aussi au niveau des deux premiers, là?
4: Ben, c'est full on une pression, là, tu sais, c'est comme le stress dans le tapis, tu sais. J'avais zéro besoin de faire ça, là.
5: Ben non.
4: Les deux premiers avaient bien marché, la boucle était bouclée, ça aurait pu finir de même, tout était correct, là. Je sais pas pourquoi je suis allé m'embarquer là-dedans. Puis plus t'en parles, plus je capote.
5: Patrick, je m'excuse. En tout cas, Canadien, on pensait t'aimes pas, Patrick, au moins ça, c'est là, on va s'en mettre ta bonne humeur un peu, là.
4: Oui, c'est parce que pour vrai, c'est sûr que c'est beaucoup de stress. Le défi était énorme. Mais au final, moi, mon but, c'est que les gens aient du fun. C'est que les gens aient du plaisir. Fait que, on a tout mis all-in pour que les gens trippent le plus possible. Puis tu sais, c'est difficile d'essayer de deviner ce que les gens vont aimer. T'essayes de te mettre dans leur tête tout le temps. Moi, quand il n'y a pas une journée qui passe là, que je suis sur un plateau de tournage que je pense pas aux gens qui vont le regarder. Je fais pas les trucs pour moi. Quand je réalise puis je joue en même temps, là, je fais même pas de playback pour me regarder jouer. Là. Ça m'intéresse pas. Je demande aux autres autour de moi si c'était correct. Qui ont des notes à me donner, etc. Puis si c'était correct, bien, on passe à la prochaine affaire. Moi, mon but, c'est de faire triper le monde. Je veux qu'il rie, je veux qu'il pleure, je veux qu'il ait peur, je veux qu'il s'attache, je veux qu'il embarque. Il faut jamais oublier qu'au Québec, c'est particulier. Là. On fait de l'art avec l'argent des gens. Fait que ça leur appartient déjà avant qu'on commence. Fait que moi, je veux qu'ils viennent le voir. Je veux qu'ils sentent qu'ils se reconnaissent, tu sais, puis qu'on a pensé à
5: lui. Tu penses à ça, Patrick? Tu penses vraiment le temps dans ta création, tu prends vraiment le temps de penser, écoute, t'as de l'argent public là-dedans, il faut que ce soit bon. Là. Tu vas vraiment à ce niveau-là?
4: Ben, certainement. Voyons, c'est une grande responsabilité.
5: T'en penses ça souvent, c'est rafraîchissant, c'est le fun.
4: Ben non, mais pour vrai, c'est une grande responsabilité, tu sais. C'est pour ça aussi que j'ai voulu aller tourner. Ça fait partie de la démarche de vouloir aller tourner à l'extérieur de Montréal, parce que il n'y a pas juste le monde de Montréal. Il faut qu'ils se reconnaissent dans les histoires. Puis je pense que la dernière fois que j'ai checké, tu sais, les gens à Sherbrooke, à Val-d'Or, à Trois-Rivières, ils payent les mêmes impôts que tout le monde. Ouais.
3: Fait que c'est pas juste pour aller pêcher un peu plus en Gaspésie que ça a été tourné un peu là en partie, là.
4: Ben, ça a surtout été tourné là. Non, en fait, c'était mon premier été que j'ai pas pêché, imagine-toi. Parce qu'on travaillait trop. Mais comme on a tourné sur la communauté Mégama de Gascapégiag, parce que je les connais depuis 18 ans maintenant, Annick depuis plus longtemps encore. Donc, on voulait montrer cette communauté-là qu'on connaît bien. Puis c'était plus facile d'écrire là-dessus avec mon chum Quentin Condo qui vient de là aussi. Fait que c'est pour cette raison-là qu'on est allé en Gaspésie. Mais c'est jamais plate être là-bas. Là. Moi, mon rêve, ce serait de tout tourner mes affaires en Gaspésie, puis je serais bien heureux.
5: Hey, mais tu sais, Patrick, tu disais, écoute, j'ai pas besoin de ça. Ça a été quoi l'élément déclencheur pour te dire, OK, c'est correct. Là, on va s'asseoir, on s'assoit une gang, puis on écrit ça, puis on poursuit, tu sais, cette fameuse série-là. Parce que, tu sais, c'est du temps, c'est beaucoup d'énergie, là, faire ça, là.
4: Ah oui, ça m'a pris presque 3 ans, tout. Puis, à un moment donné, c'est comme une... C'est comme si ça devenait que t'as pas le choix. Tu sais, cette idée-là te roule dans la tête, elle te roule dans la tête, puis ça devient comme, ah bon, ben là, il va falloir le faire, parce que sinon, je vais virer ça dans ma tête, puis je vais regretter de pas l'avoir fait, puis veux pas, tu sais, comme il dit, policière à sauter sur des tops de char, à un moment donné, c'est comme maintenant, là, parce que sinon, ça va être des courses en marchette, là, tu sais. Il faut le faire, là, il faut le faire maintenant, tu sais.
3: Ouais.
4: Fait que c'est devenu comme une évidence et une obligation. Puis j'avais complètement oublié. Tu sais, moi, quand j'ai fait les deux bon cop, j'étais comme, ah, j'ai parlé des deux solitudes canadiennes, mais j'avais complètement oublié la troisième solitude, qui sont les Autochtones. Puis quand je suis devenu ami avec eux autres, je me suis mis à jaser de ça avec eux autres. Qu'est-ce qu'ils en pensaient si je rentrais un troisième policier qui serait autochtone, etc. Puis eux autres, ils étaient comme, hey man, ça serait malade. T'sais, puis eux, ils tripaient déjà sur les films. Fait que ça me tentait d'aborder ça comme tous les bons cops, c'est-à-dire avec humour, avec du monde qui se bave, avec du monde qui essaye de se comprendre, des fois qui se fâchent les uns après les autres, puis qui se réconcilient, comme dans l'ADN de bon cop, mais d'une façon light, tu sais, d'une façon ludique, là, tu sais, c'est pas moraliste comme show, là, tu sais, c'est juste comme vrai, ben, c'est bon cop, tu sais.
3: Ah non, puis l'ADN de bon cop, bad cop est respecté 100%. On a pu voir le premier épisode, on a eu la chance de voir le premier épisode qui est vraiment excellent, puis je peux dire que le changement de comédien pour faire le personnage de Martin Ward, écoute, on y pense quelques minutes, puis après ça, c'est oublié, là, on s'attache à lui, puis c'est lui qui devient le nouveau Martin Ward. Ça c'est le fun, c'était une petite inquiétude, veux pas, c'est pas Cole Fury qui était là, c'est ça.
4: Ah mon Dieu, oui, puis tu sais, je sais que les gens, il y en a qui sont déçus, puis je les comprends, mais tu sais, Henry est arrivé, là, il est
3: excellent,
4: formidable.
3: Là. Oh oui.
4: Il est formidable, puis t'as raison, tu sais, il est tellement attachant, puis c'est un gars qui a fait beaucoup d'humour dans la vie, puis nous autres, ça tu le sais pas, hein, mais les dieux du cinéma ont été super fins, là, parce que deuxième journée, ça a cliqué, là, comme si ça faisait des années qu'on tournait ensemble.
3: Ouais, ça se fake pas, ça, là, c'est ça, là.
4: Non, ouais. Non, puis on avait confiance l'un en l'autre. Puis, tu sais, lui, il était parachuté, là, tu sais, dans une affaire qui existe depuis 20 ans. Là,

0: arrière. Puis, on essaye de rendre ça humain et drôle et tout ça. Puis, je pense qu'il y a eu du fun. Je pense qu'il a vraiment trippé.
1: Puis, salutations à tous les nouveaux qui s'ajoutent et qui sont parfaits là, dans cette série-là. Christine Beaulieu, qu'on adore. Robin Joelco, ouais. Il est assez bon. Lui, on l'aime vraiment beaucoup aussi. Il ajoute sa couleur
0: formidable.
1: Tout le temps. Oui, effectivement.
0: Il est formidable.
1: Donc, les deux nouveaux épisodes, deux premiers qui sont disponibles aujourd'hui sur Crave, Bon Cop, Bad Cop. La série, ça sort aujourd'hui. Patrick Huard, un gros merci d'avoir pris le temps de nous jaser dans le beau ce matin.
0: Hey, merci à vous autres.
2: Ça va bien aller. No pressure. Ça va bien
0: aller.
1: Okay, merci beaucoup, Patrick.
0: Au début, puis t'essayes de me l'enlever à la fin.
2: Je m'en veux, là. Ça va comment je m'en veux.
1: Ah, mais moi, j'ai adoré. Vous allez aimer beaucoup, c'est sûr et certain. Merci beaucoup, Patrick.
0: OK, merci les chums. Bonne journée.
1: Bye-bye.
0: Bye.

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2: De retour dans votre jeudi paranormal spécial extraterrestre avec Kevin Luango. Pas besoin de vous dire que Kevin fait énormément jaser sur le 6-12-12 et également ici à l'intérieur de la boîte. Écoute, les conversations, notre ami Anto Maher qui ne connaissait pas le cas de la place Bonaventure, c'est quand même quelque chose de très significatif. Dans le monde des extraterrestres, c'est big, là.
3: Ben oui,
2: c'est,
3: ben
2: c'est
3: oui.
2: Très, très big.
4: Alors, mais pour la première fois de ma vie, j'ai tenu un rapport de GRC qui parle d'extraterrestres, là.
2: C'est pété, hein?
3: Moi, là, avant que tu poses la question pour Saint-Lin, là, tu parlais que, bon, il y a des puces, des micro-pucées, des gens micro-pucées, tout ça. Est-ce que vous avez déjà retrouvé? Y a-tu déjà une puce qui a été retrouvée? Sur un humain qui aurait été mis par un extraterrestre?
5: Oui. Oui, bien sûr.
2: Ouais, ben voyons.
5: Et ça réagit parfois aux aimants, ça réagit, c'est comme vivant aussi, dans la peau.
3: Ouais.
5: Comme si ça se déplaçait à l'intérieur de la peau, ça avait un mouvement pour atteindre le but final. Et il y a
3: le docteur Lair. Ça serait quoi? Ça serait de tuer la personne?
5: Non, pas du tout. Enfin, c'est plus pour traquer la personne.
3: Ok.
5: Soit pour, il y a le traquage, il y a la communication aussi, l'augmentation de la fréquence de la personne, il y a plein de choses.
3: Okay.
5: Et
2: mais c'est quoi l'intérêt? C'est quoi l'intérêt de micro? Ben,
3: ils font des recherches sur nous autres.
4: Ils font des études sur nous autres.
5: Quel est l'intérêt de pucer des animaux?
2: Ouais, ben, de les retrouver.
5: Voilà. Et les étudier, les retrouver, étudier leur ADN, dans le phénomène abduction, ils étudient. Ce qui les intéresse aussi, c'est le comportement de l'humain, les émotions, parce qu'ils n'ont pas beaucoup d'émotions. Donc, ils étudient l'émotion de l'humain. Ils étudient et souvent, les abductions sont transgénérationnelles. Ça se passe le grand-père, les parents, les enfants, les petits-enfants. Et souvent, soit c'est une lignée masculine, une lignée féminine ou une lignée sanguine.
2: Fait qu'on est une expérience, finalement, sur la Terre, pour les extraterrestres.
4: Ben moi, j'aimerais ça aller étudier les extraterrestres, j'y comprends, là. Honnêtement, si je peux aller micro-pucer un martien, j'irais.
2: Ça, ben oui, mais nous autres, oui. Parce qu'on veut, on veut savoir s'il y en a vraiment.
4: C'est ça.
2: Mais là, écoute, écoutez, Kevin, il y en a. Là.
3: D'après moi, ils sont rendus plus loin que nous autres.
2: Ils sont pas allés très, très loin. T'es allé à Saint-Lin. Il faut absolument parler du cas de Saint-Lin, Kevin.
5: Oui. Alors, c'était en 2018. Les enquêteurs étaient Marc Saint-Germain, Jean-Charles Moyen, Alain Desroches et Éric Tessier, qui sont tous... qui ont été plus ou moins dans la direction, à un moment donné. Marc Saint-Germain est directeur éméritus, Jean-Charles Moyen était directeur adjoint, enquêteur certifié Alain Desroches, et ancien directeur Canada, Éric Tessier.
4: De la Sûreté du Québec? De quoi?
5: Non, de MUFON.
4: Ah, OK, parfait.
2: Excusez-moi, des gens qui nous écoutent, alors.
4: OK, parfait. Alors, que s'est-il passé à Saint-Lin?
5: Alors, il y a eu, dans un premier temps, une observation d'un vaisseau sur un terrain voisin. Et ce qui a alerté les personnes, c'est le comportement anormal des animaux.
4: Ah.
5: Des poules, des chiens qui faisaient qu'aboyer et qui sont sortis. Et sur le champ voisin, un vaisseau a été filmé.
4: Hein?
2: Filmé.
4: Attends une minute, là.
2: T'as peur, on va le voir. Bon.
4: Oh!
2: OK.
4: C'est ça!
3: Tu vois-tu une lumière qui ont l'air de tourner comme ça, là?
4: C'est ça.
3: C'est exactement ce que j'ai vu, moi, à la baie James. C'est exactement ce que j'ai vu.
4: Ça a été filmé.
2: Attends un petit peu, là. Ouais. Il y a quelque chose. C'est important ce que Peter vient de dire.
3: C'est vraiment ça que j'ai vu. Ça, on dirait. On regardait ça, j'étais avec un ami, là, puis ça tournait de même. Moi, ça a duré quasiment une demi-heure, cette histoire-là. Là.
5: C'est ça. Et, le lendemain, ils s'aperçoivent que leur champ a été
3: brûlé de façon circulaire.
4: Les cercles
5: céréaliers, cercles agricoles.
3: Puis c'est quoi, il serait posé là?
5: Il s'est posé là, et on voit que ça...
3: Il y a quatre pattes.
2: Oui, il tourne.
5: Ça a tourné dans le sens contraire d'une aiguille du montre.
4: OK, ben oui, exactement.
5: Et le terme exact qui a été employé par Marc Saint-Germain, c'était logarithmique. Et à savoir que les quatre pieds du vaisseau ont été positionnés dans le sens cardinal. De, de directions, le nord, est, ouest, sud.
3: Ben voyons. On mettrait une boussole là.
2: Comme une boussole.
5: Donc, ouais, c'est ça. De diamètre, comme on voit là, les enquêteurs qui sont au centre.
3: Ouais.
5: On voit les enquêteurs qui sont au centre, qui sont tout petits, et le diamètre fait à peu près 52 pieds.
4: Hey, c'est immense! OK, fait que finalement, ça a été filmé.
5: 52 pieds, ça fait à peu près...
2: 52 pieds, là, c'est gros, 15, 16 quand mètres. Même. Ah oui.
5: Donc là, ils sont en train de faire des prélèvements, des...
4: calculs.
5: Des calculs.
4: Ouais.
2: Moi, ça fait 5 ans de paranormal. 5 ans, 6 ans qu'on fait le paranormal, 5 ans. Et c'est la première fois là qu'on a des pièces véritables en ondes, là, nous montrant la présence extraterrestre et la vidéo. Mais le vidéo que tu nous as présenté, Kevin, oui. Est-ce que ça a été vu ailleurs? Est-ce qu'il y a des gens qui peuvent voir ça?
5: Alors ça, c'est dans les bases de données du MUFON.
2: OK.
5: Je ne sais pas si ça a été publié publiquement. En tout cas, on va préserver l'endroit. Ça se passe à Saint-Lin-les-Laurentides.
2: Mais on ne donne pas l'adresse.
5: On donne ni les noms, on préserve les personnes. Et puis, ils veulent pas que ce soit non plus un centre d'attraction.
2: Incroyable.
5: Donc, voilà, une enquête, ça se passe comme ça. Ils mesurent les côtés en forme de carré ou le diamètre. Avec les tailles.
4: C'est drôle parce que tantôt, tu montrais le rapport de la GRC de la place Bonaventure. Puis sur la dernière page, il y avait un diagramme d'un vaisseau, tu sais, selon le récit des gens.
5: Ouais, la femme de losange, oui.
4: Et quand je viens juste là, passer à travers le rapport. Dernière page, regarde ça. OK, donc ça, on parle de 92, place Bonaventure.
5: Non, c'est pas Bonaventure. Ça, c'est à Nouveau-Brunswick.
4: Nouveau-Brunswick, OK. Mais regarde le dessin qui est fait. À la suite de l'enquête du côté de Saint-Lin. Là, il y a une correspondance entre ce que toi, tu as vu à la baie James et la vidéo qu'on vient de voir. Fait que, tu sais, il y a beaucoup de...
2: concordance.
4: Voilà, exactement. Puis on sait que c'est comme ça qu'on fait des enquêtes dans la vie. C'est qu'à un moment donné, quand il y a trop de concordance, on arrive à une vérité. Là.
5: Et c'est le cas le plus complet, le plus gros au Canada, au Québec.
4: Puis ça, c'est arrivé en 2017, ça fait pas longtemps.
3: Il y a quelqu'un au 6-12-12 qui dit en 2018, moi, je l'ai vu passer, mais j'ai été à Mirabel. Fait que, tu sais, c'est proche.
2: Écoute, puis il y a des gens qui témoignent actuellement sur notre messagerie texte, autant pour Saint-Lin que pour la place Bonaventure. Et il y a quelqu'un qui nous écrit, il dit « Bonjour, pour la place Bonaventure, le soir où c'est arrivé, j'étais assis sur la galerie et ça s'est approché de nous en quelques secondes. Et je suis quelqu'un qui est très sceptique là vis-à-vis les extraterrestres et tout ça. » Mais j'ai bel et bien vu phénomène à la place Bonaventure à l'époque.
4: Puis moi, je me dis, rendu avec les téléphones cellulaires qu'on a aujourd'hui, là, il va y avoir de plus en plus de vidéos. Là. On est d'accord avec ça?
5: Bien sûr. Mais il est de plus en plus difficile avec l'IA de déterminer si c'est un montage.
3: Ah oui, ça, c'est l'IA, c'est le bordel. Si c'est c'est le bordel. Ouais.
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25: Okay, c'est aujourd'hui à Culture Info Pop, je reçois les Rolling Stones, Mick Jagger et Keith Richards. Bonjour. Nouvel album.
26: Ouais, on a le voulu voir.
25: Vous avez sorti un il y a 3 ans, puis avant ça, ça faisait 18 ans que vous n'aviez pas fait.
26: Ouais, puis les critiques l'avaient bien reçu.
25: Oui, ils l'avaient reçu.
26: Ah oui.
25: Mais l'avais-tu écouté?
26: Non.
25: Ben c'est ça, là.
26: On est encore capable de faire de la musique,
25: ouais, tu sais. Mais 18 ans sans faire des albums.
26: Ben oui, mais puis.
25: Tu sais, un joueur de golf qui n'a pas joué pendant 18 ans, puis qui arrive dans un tournoi et fait sa première drive.
26: Écoute bien, là.
25: Ça se pourrait, là, que la balle parte par en arrière, non, qu'elle cogne un arbre, puis qu'elle y revienne dans le trou de cul.
26: Je veux pas comparer.
25: Pensez-vous que le principal attrait pour vos albums, c'est que le monde sait que vous êtes vieux?
26: Oh, regarde, on est vieux.
25: Mais attention, vous avez toute mon admiration, les gars, là.
26: Okay,
25: comme ouais. Keith Richards.
26: Ouais.
25: Je t'ai toujours admiré, puis vénéré ta musique.
26: On a perdu contre Buffalo hier.
25: Hey, ta gueule, Keith.
26: Non, non, je veux
25: t'es
26: dire...
25: toujours haï, puis chié d'en face.
26: Le Canadien va se reprendre.
25: On peut sortir, les gars.

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1: Préparez-vous, c'est l'heure. Le coup de 16h20.
2: Allô?
3: Allô?
4: Et aujourd'hui, grâce à notre complice André, on va tenter de piéger sa blonde qui fait, puis j'ai déjà essayé là, parce que c'est devenu une mode à un moment donné, là, une détox au jus de céleri.
5: Ah, ouais, ça a l'air que c'est bon pour le système. Là.
4: Ben, en tout cas, ouais. c'est long, puis moi, ça, je n'ai pas eu le temps d'effet, mais bref, faut vraiment que tu aies un extracteur à jus, puis tu t'achètes au moins 4 pieds de céleri.
5: Pour faire un jus. Là.
4: Un verre, fait que ça fait des dégâts, puis en tout cas, c'est pas si bon que ça.
5: Puis c'est cher, là.
4: Et c'est cher. Fait qu'elle, dans le fond, la personne qu'on va piéger fait des une fois par mois une détox de céleri, de jus de céleri, mais en même temps qu'un jeûne. Là. Fait que c'est comme
5: ça, c'est une semaine de temps, elle prend juste ça.
4: Fait que ça coûte à peu près 5 000.
5: Ouais, on dit 5 000 par année.
4: 5 000 par année. Fait que c'est vraiment particulier.
5: Céleri, c'est beaucoup de céleri.
2: C'est
5: du
2: céleri, là.
4: Donc, ouais. C'est pour ça qu'on va embarquer Don Chichi là-dedans. On sait aussi que c'est une coiffeuse, parce que ça va être important, parce que Don Chichi, il va être impressionné là, par son achat de céleri.
5: Ouais, puis il a besoin d'elle. Il a besoin de ses services.
4: C'est exactement ça. Alors, je pense qu'on est prêt à l'appeler.
2: Je suis bien mal à l'aise, là, de...
5: Oui, de ce que tu as appris.
4: Parce que,
5: ouais,
4: parce que toi, t'appelles de chez IGA.
2: Oui, parce que là, c'est ça.
4: OK, fait qu'on est prêt. On...
5: Tout se peut dans nos têtes. Là.
2: Ah ouais, oui, c'est ça.
4: Parfait. Bon, allons-y. OK, Luc compose.

0: Allô?
1: Oui, bonjour, j'aimerais parler avec Cindy Morancy, s'il vous plaît.
0: Oui, c'est moi.
1: Bonjour Cindy, mon nom c'est Sandy Tox, je suis la gérante du IGA à Lévis.
0: Oui.
1: Oui, vous venez souvent chez nous sur le boulevard de la Rive-Sud.
0: Oui.
1: Oui, je suis très très mal à l'aise de vous déranger aujourd'hui. En plus, vous êtes une de nos meilleures clientes, c'est juste que... Oh mon Dieu, je ne sais pas trop comment vous dire ça. C'est qu'il y a eu une fuite de données, on va dire volontaire, là, de certains de nos clients. Ben, en fait, juste vous, là. Puis il y a un de nos fournisseurs ici au IGA qui je pourrais pas dire menacé, là, parce qu'il veut vraiment pas que j'utilise ce terme-là, mais disons qu'il m'a fortement suggéré, là, obligé, là, je pourrais dire, là, de fournir vos informations personnelles. La carte SAIN. Là, je sais, c'est pas clair. Là. C'est parce que j'aimerais ça vous en dire plus, là, mais c'est parce que moi, j'ai une famille, puis là, j'ai un petit peu peur. Je vais vous transférer à quelqu'un qui veut absolument vous parler, OK? S'il vous plaît, gardez la ligne, Mme Morancy.
0: Oui, mais j'ai besoin d'informations.
2: Salari! Don Chichi!
0: Allô?
2: Salari! Don Chichi! Salari! Don Chichi!
0: Allô?
3: Ouais, salut Cindy.
0: Oui?
3: Moi, c'est Canif Goyette, des fermes de céleri dans Chichi.
0: Oui.
3: Comme ça, la petite Cindy, elle aime ça manger du céleri pour être en santé.
0: Ben oui, ben, c'est vrai.
3: Faudrait qu'elle prenne son céleri à la bonne place pour continuer d'être en santé, hein?
0: C'est quoi qui se passe?
3: Ben là, je sais que t'as parlé à la madame du IGA, là, qui nous a gentiment volontairement là, donné toutes tes informations, là.
0: Ouais, mais c'était pas très clair, son affaire.
3: Ben, c'est ça, c'est parce que moi, je l'ai vu sur ta carte scène, là, que t'achètes beaucoup de céleri, mettons. Qu'est-ce que tu fais avec toutes ces céleris-là? As-tu une usine de Bloody Caesar?
0: Non, je fais un régime de détox une semaine par mois, ouais, ouais.
3: Non, non. Là, toi, ça doit pas être pour ta consommation personnelle, là. C'est clair que t'en revends, là. À qui tu vends ça, hein? À personne sur le territoire de Lévis, j'imagine?
0: Hein? Ils vendent du céleri, là. Je comprends pas. C'est quoi ton affaire, là? J'ai-tu le droit de faire une détox chez nous comme quelqu'un?
3: Bien sûr, on n'est pas loin de 5 000$ de céleri par année.
0: Ben oui, puis je le travaille, puis je le paye, mon
3: Faut que t'en manges en esti des céleri avec du cheese whiz pour passer ça, là. Tu me prends-tu pour un cave ou. Là, c'est clair que t'as une business on the side, là.
0: Une business de céleri, le cave.
3: Hey, non, tu me traiteras pas de cave, là. Hey, t'amènes un plat de crudité dans un party. Qu'est-ce qui reste dans l'assiette à la fin? 2-3 radis du céleri. Personne aime ça, du céleri. Toi, 5 000$ par année. Ben oui.
0: C'est pas tes calices d'affaires, man. Je mange du céleri comme que je veux pour me faire une hostie de détox de céleri.
3: Je pense que tu comprends pas, là. Tu commences à jouer dans nos
0: plates-bandes.
3: Non, tu commences à jouer dans nos plates-bandes. Nous, tu sais, en fait, dans nos jardins, là, je dirais. Ils poussent beaucoup de céleri, justement. Je sais pas si tu me comprends, là. Tu ne suis pas, hein?
0: Ah, barnac, sérieux, là, du céleri, man. Tu m'appelles pour du calice de céleri.
3: Regarde, je vais te transférer au boss, là, puis je t'invite à pas raccrocher si tu veux continuer à manger des céleris, parce que IGA a plus le droit de t'en vendre. Puis ça donne que je sais que t'as 25 000 points sur ta carte 5, là.
0: Je m'en crie, j'aurais des points comme tu veux. Non, mais je suis en santé, puis je mange champagne.
3: Ouais, mais si tu veux pas qu'ils disparaissent mystérieusement, tes points, reste donc en ligne.
2: Don Chichi! Céleri! Don Chichi! Don Chichi! Céleri! Don Chichi! Céleri!
4: Ah oui, hello, ciao. Est-ce que je parle à Cindy Morancy de Lévis?
0: Oui.
4: Ok, je me le présente. Non, que je me le présente. Moi, c'est Don Chichi, de Don Chichellerie International. J'imagine que tu as déjà entendu mon nom, la caniche.
0: Non, puis tu me traiteras pas de caniche.
4: OK. Entre tenants qui font le trafic de céleri, on se connaît tous. Donc, j'imagine que tu as déjà entendu parler de moi, le poodle.
0: Non.
4: OK. Tu m'impressionnes. D'entrée de léger, je vais te dire que tu impressionnes Don Chichi. 5 000$ de céleri par année, c'est beaucoup de céleri sur le caniche.
0: Hey, là, passe-moi donc la madame qui me parle au début. Elle était déjà plus polie que toi.
4: Non, tu vas m'écouter. Parce que moi, dans ma business, j'ai des revendeurs de céleri dans toutes les épiceries de Québec, OK? Non, tu vas écouter mon histoire, le poodle, OK? Parce que quand tu rentres dans l'épicerie, il y a toujours la grosse machine à canette vide, OK? Puis sur cette machine-là, il y a toujours un gars louche en perfecto d'à côté dessus. Ben, ces gars-là, là, ils travaillent pour moi dans le chichi. Je sais pas si tu comprends le caniche.
0: On s'en calisse. Moi, je veux juste acheter du calisse de céleri à marde.
4: Mais on parle la même chose. Hey, le poodle, on parle le même langage. J'aimerais ça que tu deviennes un de ces vendeurs-là pour moi. Tu comprends-tu les mots que je te dis?
0: Je serais pas un vendeur, puis je suis pas un astute. Je sais pas.
4: Non, non, je veux que... Hey, le poudre, je veux que tu vendes du céleri pour moi.
0: Je
4: ne
0: voudrais pas, même. Je veux juste me faire une petite détox au céleri.
4: Non, non, non, gars, tu vas vendre pour moi. Tu n'as pas besoin de rien changer. Tu gardes ton front de salon de coiffeur parce que ça a l'air que c'est ça que tu dis comme bullshit. C'est ça ton front, tu dis que t'es coiffeuse.
0: Je ne veux pas mon salon de coiffeur, man.
4: OK, donc, tu gardes le front de salon de coiffeur puis tu continues de vendre du céleri on the side aux bonnes femmes qui viennent s'asseoir sur ta chaise. Tu comprends-tu mon plan, le poudre? OK, sauf que moi, mon céleri, écoute-moi bien, le caniche. Moi, le céleri, là, il est pur.
0: Hey,
4: moi, mon céleri, il est pur, OK? Il vient de la Colombie, mon caniche. C'est pas de la cochonnerie qu'on a coupé avec du céleri de Napierville, OK? Une croquée du céleri de Don Chichi, tu deviens accro. Ça te prend ton fixe de céleri à tous les jours, le poudre. Tu comprends-tu ce que je te dis? Parce que non, si t'as pas ton
0: c'est
4: fixe.
0: C'est quoi ton astuce non, man? Parce que moi,
4: Don Chichi. Là, moi, c'est Don Chichi, OK? Quand tu prends.
0: Tabarnak, tes parents ne devaient pas t'aimer en astuce pour t'appeler de même.
4: Don Chichi. Sais-tu à qui tu parles de poudre? Tu parles à fucking Don Chichi, OK? Là, je suis en train de te parler de. Je suis en train de te parler de mon céleri de marque Don Chichi. Quand tu as pas ton fixe de céleri Don Chichi, tu deviens agressif. Puis t'es prêt à faire n'importe quoi pour avoir ton accro de céleri. Tu comprends-tu les mots que je te dis, la poudre?
0: Hey, le poudre, le gars, j'ai-tu l'air d'un poudre, là? Tu sais à qui tu parles?
4: Hey, je te raconte une histoire, ça vaut la peine. Je te raconte l'histoire d'une femme.
0: Histoire, je m'en fous.
4: Non, une histoire d'une femme que j'ai déjà connue. Elle s'appelait Marie, OK? C'était une consommatrice de céleri de façon sociale. De temps en temps, dans des recettes, c'est le soupe, sauce spaghetti. Des fois dans le riz frit pour ajouter du croquant, qu'elle me disait. Mais un jour, elle a goûté au céleri de Don Chichi. Et du jour au lendemain, elle est tombée dans l'enfer du jus vert. Et toutes ses économies sont passées là-dedans, c'est réel. Tout est passé dans le blender. Elle n'avait plus rien, plus rien. Mais moi, j'ai continué de la fournir en céleri. Puis elle, en échange, a dansé pour moi dans un de mes clubs à Toronto. Un soir, elle a décidé de manger la petite branche avec des feuilles sur mon céleri. Elle a fait un overdose puis elle virait folle. Et là, elle s'est mise à poignarder tout le monde dans le club. Schlac, schlac, schlac, schlac. Depuis ce temps-là, on l'appelle Bloody Mary. On l'a plus jamais revue. Au dernier.
0: Je vais acheter mon asti de céleri ou ce que je veux dans les asti d'IGA que je veux. T'as pas un asti de mot à dire, mon crétin.
4: Non, c'est Don Chichi. Aux dernières nouvelles, Bloody Mary. Aux dernières nouvelles, Bloody Mary s'était fait prendre dans le coup de 16h20 à sa rentre au poste.
0: Dans le quoi?
4: Dans le coup de 16h20 à sa rentre au poste.
3: Un peu comme toi, Cindy, aujourd'hui. Cindy, t'es en onde à la radio en ce moment, Cindy. Partout au Québec, en direct. Oui, partout au Québec, en direct, à Énergie. C'est un coup de téléphone.
0: Deux minutes pour comprendre d'une calme à ta tête, là.
3: Ton chum André Caron t'a inscrit. C'est une émission qu'il écoute souvent et que toi, t'écoutes pas, fait qu'il voulait te jouer un tour. Alors, tu parlais avec Mario Tessier, qui était Don Chichi.
4: Hey, salut, le caniche.
3: Et Cathy Gauthier, qui était Cindy Tox. Et puis moi, c'est Seb Trudel. Et puis, ben c'est ça, c'est qu'on a su que t'achetais beaucoup de céleri. Fait qu'on s'est dit, c'est une belle occasion d'y.
4: Hey, 5 000$ par année, ça en est du céleri, ça?
0: Ouais, ben ça va coûter plus cher parce qu'il va en manger en tabarnak du céleri,
3: Tu m'as donné André aussi. Wow! Écoute, ben, t'étais fabuleuse, Cindy. Puis,
1: hey, mais tu te laisses pas marcher ses pieds, moi, j'admire ça.
3: Oui.
1: On l'a su, en tout cas.
3: On l'a su.
0: Merci.
3: Elle a gêné, là. Ben, écoute, c'est le dit de ton chum. Fait que tu peux.
0: Ben là, c'est parce qu'on vient de me dire que je passe à la radio, là. Je suis comme, man.
4: Oui, ben, il y a peut-être 1 million de personnes qui ont entendu ça, là. Ouais. Ça va rester entre nous autres.
3: Pas plus. Hey, t'as l'air super fine, Cindy.
1: Ben oui.
3: Fait que, ben, écoute, continue à faire ce que tu fais. Il n'y a aucun problème. Il n'y a pas de cartel de céleri, là.
1: Non.
3: Voilà. Hey, ben, merci.
4: Tu as accroché?
3: Non, t'es encore là.
4: OK.
3: Ouais,
0: je suis là.
3: OK. Il y a eu beaucoup de bons commentaires au 6-12-12. Première fois que j'entends une menace de perdre ses points de carte 5. Ouais. Effectivement, c'était très drôle. C'était parfait, on nous dit au 6-12-12. Ah, c'était malade, Bloody Mary, l'histoire de Bloody Mary.
4: Je vais te raconter une histoire.
1: Avec la musique.
3: La musique qui bande. Hors de nulle part.
1: M'en fous!
3: Elle est bonne, la fille, je l'adore, oui, parce qu'elle avait quand même du caractère.
4: Mais un jour, elle a mangé les petites feuilles.
1: La feuille de trop.
3: Il y en a qui la compare à une Nancy Vaillancourt. C'est un genre, oui, effectivement. Fait que, bref, merci pour vos bons commentaires au 6-12-12. Pour réentendre ça, ça va être sur le podcast de Ça rentre au poste. Sylvain Poirier dit, vous êtes tellement bon, malade, maison. Envoyez-lui du céleri, dit Simon. Mais on n'a pas ça à portée de main non plus, là.
4: Ouais, qui a beau? Mais écoute, 5 000$ de céleri.
1: C'est plus qu'une boîte, là.
3: Oui.
1: Don Chichi, le pimp du céleri.
3: Le pimp du céleri.
1: Parce que quand tu payes pas, tu t'en vas danser à Toronto pour moi.
3: Oui, c'est ça. Dans l'enfer. Tomber dans l'enfer du jus.
1: Oui, parce que oui, tombé dans l'enfer du jus.
5: Il continue à fourner le pays en céleri.
3: Ben oui,
5: j'en échange à danser.
1: Hey, fallait vraiment qu'elle veuille manger du céleri, là.
3: Aïe, aïe, aïe. Ah, c'était le fun à faire ça. OK.
5: C'est tellement stupide.
3: On a commencé ça par hasard.
1: C'est stupide pantoute.
3: Ben non, c'était très, très intelligent.
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0: Des émissions de télé où est-ce qu'il y a eu des problèmes de son avec le micro qui lâche, puis qui revient, puis qui lâche, il y en a eu. Surtout des émissions pour enfants.
1: Fanny et Pipi.
2: Content de t'en voir, puis on a...
0: J'en ai déjà parlé, mais j'en parle encore. Quand un groupe jazz cherche un guitariste, t'arrives pas avec un banjo.
3: Mon Dieu, il est bien gros. Hein? C'est chez Costco qui vend des violons de même.
4: Une contrebasse. Ah? Daniel, je vois que t'as un étui de banjo, là.
3: Ouais.
4: C'est parce qu'on joue du jazz, nous autres.
3: OK. Puis, quel genre d'étui ça prend?
4: Non, c'est pas ça. C'est parce que dans notre annonce, on a demandé un guitariste, puis
3: oui.
4: Le banjo, ça fait pas.
3: Mais l'avez-vous essayé?
4: Non, mais.
3: Si t'avais pas essayé, comment que ça vous savez que ça fait pas?
4: Non, écoute.
3: Il faut essayer.
4: Les culottes à Martin Lara qui me ferais-tu, tu penses?
3: Ben non. Non,
4: j'ai eu besoin de les essayer.
3: Parce qu'on a besoin d'un guitariste.
0: Un bulletin de météo, c'est fait pour savoir quel temps qu'il va faire aujourd'hui.
3: Quoi, hier, c'était radieux.
0: Oui, peux-tu parler d'aujourd'hui, s'il vous plaît?
3: Oui, alors.
0: Parce qu'il y a pas grand monde en train de se demander comment il pourrait bien s'habiller hier. Là, j'apprends rien à personne.

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3: 7h08, minutes sur Énergie, 94.5 en ce jeudi 7 mai. On s'informe avec PA.
4: Vous allez voir du côté de la baie, ben, il y a beaucoup d'action pour ce qui est des installations de Rio Tinto parce qu'il y a une grue qui vient de débarquer. Et il faut se rappeler qu'en décembre dernier, il y avait un bateau, malheureusement, qui avait fait des dégâts, le Nordic Oshima. On est arrivé trop vite et malheureusement, ben, on parle de plusieurs dizaines de millions de dollars en dégâts. Donc là, on est dans les travaux de démantèlement, puis éventuellement, ben, on va être capable de revenir à la normale, puis éventuellement, ben, le Nordic Oshima pourra quitter aussi, parce que pour l'instant, lui, il est encore là. Donc, si vous voyez de l'action à la baie, c'est normal.
5: Dans le monde du sport canadien, hier, défaite de 4-2 face aux Sabres du côté de Buffalo. On va parler d'indiquer du quoi dans les prochains instants. Et hier soir, les Ducks d'Anaheim ont ramené des pendules à l'heure. Tu fais ça des fois, Eric, Mylène, là, ramener les pendules à l'heure.
3: Régulièrement.
5: Ah, ouais, les hommes. Les hommes, les maudits
3: hommes.
5: Les écœurs. 3-1, victoire des Ducks hier sur Vegas pour ramener ça 1-1. Et les Sags, bon, on se prépare tranquillement pour le match contre les Wildcats de Moncton. Bonne nouvelle, Maxime Schaeffer se rapproche de retour au jeu. Il a pratiqué hier. Mais il y a des gens qui refusaient de dire si elle allait être de la rencontre ou pas vendredi. Puis oubliez pas, hein, demain, 18h à RDS, la game.
3: Ouais.
5: Pis c'est pas à mission d'avant un match.
3: Non, oui, on disait, ben, il y a le temps de se rendre. Il y a le temps de se rendre en masse, c'est demain soir, c'est pas à soir.
5: Ouais, mais il arrête à Amkoui. Ça a l'air qu'il y a une commission à faire à Amkoui.
3: Mais je suis en détour.
5: Alors, écoute, moi, je gère pas sa vie. Là. S'il va arrêter à Amkoui, il a de ses affaires. Hein?
4: Sauf qu'il y a un véhicule électrique, il faut qu'il se prévoie à l'avance. Là, d'un coup, que les bandes ne sont pas disponibles.
3: Eh hey boy, ouais, bonne chance. Bonne chance. Il y a un petit Dixili très bon, par exemple, à Amkoui.
5: Non.
3: Qui vaut la peine.
5: Bon. Ah,
3: qui vaut le détour.
5: Mais c'est sûrement ça.
3: La vague bleue
5: un
3: ce matin. C'est
5: un morceau, là.
3: Hein? Ah, c'est un petit poulet que j'aime beaucoup.
5: Qui
3: est cher à mon cœur.
5: Là, t'en commandes 4 à ta femme. Elle dit, ouais, mais c'est bien trop, c'est pas grave.
3: Tu me les donneras, bébé.
5: Ah oui, c'est ça.
3: La vague bleue, 7h45 ce matin, si vous voulez. 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Il vous reste aujourd'hui et demain pour devenir finaliste. On se concentre pour découvrir quelle est la chanson sous l'eau dans à peu près un petit peu plus qu'une trentaine de minutes autour de 7h45 ce matin.
0: Dis quoi?
5: Ouais, j'ai senti la panique hier prendre à certains fans du Canadien, parce que le Canadien, hier, on va se le dire, la première période, ça allait vite. Début de deuxième, ça allait vite. Il y a eu des moments dans ce match-là, mais tu sais, on dit souvent le hockey, c'est un jeu d'erreur. Paul l'a vu sur le premier but des Sabres. Lennartson qui trébuche, donne un 2 contre 1, balagne le but.
3: On y en veut pas, là.
5: Ben, j'espère que non. Lennartson, ouais. C'est assez. Regardez, là. Si on exclut Dobesch, là, c'est qui le meilleur joueur du Canadien depuis le début des séries?
4: Lennartson.
5: C'est Lennartson, là. Puis là, chez moi, qu'il est pas grand, il est pas gros, oui, mais il va dans le train.

0: t'es entre les deux, ou ben donc...
1: Gros vendredi.
0: Ben, tu sais, maintenant, c'est pas dur, avec les applications que les fournisseurs de câbles offrent, là. Tu peux être sur ton cell, checker une game pendant ce temps-là, tu checkes l'autre sur ta TV, c'est le double écran. C'est merveilleux, le double écran. C'est merveilleux. C'est pas bon pour la santé, ça a l'air, mais c'est merveilleux. Et, tu sais, on va regarder ça demain, puis demain, le Canadien doit gagner, par exemple. Parce que si tu te sers derrière 2-0 contre les Sabres de Buffalo, je pense que t'es fait. C'est sûr qu'une série, ça dure dans 4 matchs, je le sais, mais je pense que t'es faite. Je pense que du côté de l'attaque, on a fait des belles choses hier. C'est les erreurs qu'il faut éviter. Il faut peut-être un peu resserrer la défensive. J'ai senti un laisser-aller hier à ce niveau-là. Puis c'est drôle parce que Justin n'était pas d'accord avec moi, comme d'habitude. Puis dans le podcast hier, parce qu'on a fait un podcast hier qui est disponible depuis hier après-midi.
2: Oui, c'est vrai, sur la R1 Radio.
0: Et moi, j'ai dit, je serais pas surpris dans cette série-là. Il y a eu des matchs de peut-être 6-4 ou, tu sais, puis t'es pas loin hier. Là, 4, ça a été beaucoup plus offensif parce qu'on a vu contre Tampa Bay. Puis c'est pas le même style de jeu non plus. Moi, je pense que le style de jeu des Sabres est plus favorable à ce qu'il y ait une explosion offensive, puis on l'a vu hier. Fait que le Canadien, ce qu'il doit faire, à mon avis, pour le prochain match, c'est resserrer la défensive. Hier, on a sorti Gallagher, on a mis Veleno. Ça a sonné grand-chose? Moi, je pense pas. Mais à date, Martin Saint-Louis, tout ce qu'il fait dans les séries, ça lui sourit. J'ai hâte de voir si on va se ramener Kapanen dans l'alignement. Je sais pas.
3: Moi, je vais attendre demain. Tu sais, hier, moi, pour moi, c'est une première game de série. T'as sorti d'une série en 7 contre Tampa.
0: Ils sont pas rentrés à Montréal.
3: Ils ont presque à Tampa avant d'aller à Buffalo.
0: Ils sont partis à Tampa à Buffalo.
3: Je vais attendre demain, moi, avant de juger cette série-là.
0: Ben là, si tu ramasses 2-0, là, vous dites ça, c'est terminé.
2: Là, demain, il faut que ce soit ajusté, là.
3: Oui,
0: ça va l'être. Tu repos un peu aussi, pas de voyagement à faire. Fait que je m'attends à ce que demain, on ait vraiment une meilleure idée de ce que le Canadien va donner contre les Sabres. J'ai mis le Canadien en 6. T'as-tu de l'euphorie? Je ne sais pas. Mais on verra. On verra.
2: Y a-tu des Taco Bell à côté de l'aréna à Buffalo?
0: Sûrement. Taco Bell de partout aux States.
2: Ben, je sais pas, ça a l'air d'être important tantôt pour les Sags.
3: Les autres, c'est comme les Tims.
0: À Moncton.
2: Mais pas pour les Sags en tant que tel, mais pour toi, en lien avec les Sags. À Moncton.
0: Taco Bell, là. Ben là, ça doit être rendu 40 pièces à cette heure, mais je me rappelle, la première fois que je rentre dans Taco Bell, là, je vois une boîte avec un kit à monter de 21-2. Point, j'étais gros, hein. J'arrive chez Taco Bell, pis c'est un kit. T'avais genre 10 tortillas
2: ouais.
0: Pour faire des tacos. T'avais un mélange de poulet, t'avais un mélange de bœuf, t'avais les genres de frites en chips qui venaient avec ça, les boissons gazeuses pis tout.
2: Un kit, tu partais avec ça à la maison, tu faisais ça toi-même.
0: C'était 12$.
2: Ok, mais c'était pas cher.
0: Ben, je me suis pas posé de questions. Hey, the big kit, là. Come here, the big kit.
2: Give it to me.
0: I give you, hein? $2 of tip. I'm so happy. D'après ça, je m'en vais à la chambre d'hôtel. Je suis le bord du lit en train de monter mes tacos. Ah, c'était merveilleux.
2: Ah, c'est pour toi
0: tout seul? Ben là, j'ai partagé avec ma blonde un peu. Elle m'a enlevé deux.
2: Faut bien qu'elle se nourrisse, elle aussi.
0: Ah, maintenant, j'ai fait des gros yeux. Quand t'as pris le deuxième, j'ai fait des gros yeux.
2: Es-tu sûr que t'as encore faim?
0: Moi, j'étais rendu à mon sixième. Puis je voyais la pile baisser. J'étais inquiète.
3: C'était bien grogné.
0: Mais. Il y avait un McDo au bord de la rue. Un coup mal pris.
3: Bon.
0: Hein? Un McDo au bord de la rue.
3: C'est utile comme dessert.
2: C'est des beaux souvenirs, ça.
0: Quand je parle de mes grosses années, là, c'est de ça que je veux parler. Je serais plus capable. Techniquement, je serais plus capable de faire ça aujourd'hui. Donc, le Canadien, on est gagné demain.
2: Sinon,
0: avais-tu
2: fait le tour du Canadien?
0: Ah,
2: il devait se
0: tarter
2: avec Taco
0: Bell. Écoute, on a fait le tour de
2: taille
0: au Grand Complet.
2: Parle-moi de ça. Parfait. Bon, on va être là.
0: 6-12-12. Y a-tu du monde aujourd'hui? Je te dis que j'ai Taco Bell. Puis tu connais ça. 6-12-12.
4: Et toi?
2: C'est tout, dit-il en prenant une petite gorgée.
3: Il y en a déjà un, ça arrive sur de Québec, j'ai jamais été, pardon.
0: À part de
3: toi.
0: Quoi?
3: Déception.
2: Ça se vend, les petits sachets se vendent, hein? Ouais. Les petites poudres. J'ai essayé ça dernièrement, ça c'est pas tellement différent des autres qui se vendent, là, genre au Del Paso et compagnie. Ça goûtait pas mal la même chose. La petite poudre, les coquilles, Taco Bell, tout ça se vend, là, mettons, chez Metro.
3: Ça coûte pas la même affaire, tu sais.
0: Non, mais c'est pas le même esprit.
2: C'était pas mal pareil, ça.
0: C'est pas le même esprit.
2: C'était bon. Ça faisait un job. Un petit. Un parler soir.
0: Ah,
2: le kit
0: de 12$.
2: C'est ça.
0: Ouais, bon.
2: Hey, on va jouer dans quelques instants. On va jouer à The Price is Right. On est en quelle année pour The Price is Right-là?
0: Comme le chantait si bien le loup. En 1990.
2: Parfait. Alors, vous voulez jouer avec nous autres dans les prochaines minutes pour gagner votre paire de billets pour le Gala de boxe, 10e anniversaire de l'Académie Le Pugiliste d'Alma au Centre Mario Tremblay. Ça se passe le 16 mai prochain, un beau samedi. Une paire de billets pour vous autres dans les prochaines minutes. 6-12-12, je veux jouer avec votre nom. Et le 690-9400 au téléphone. Comme ça, ça nous permet de se jaser un peu, de se mettre à jour pendant qu'on écoute Jack Johnson ce matin.
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2: Dans Midi Fun, voici l'informateur avec Étienne Félix.
3: Mesdames et messieurs, accueillez dans le coin droit avec le maillot bleu, Marie-Claude Savard. Et dans le coin gauche, avec le maillot... T'as quelle couleur, toi? Gris.
4: Oh, pas mal gris.
3: Peter McLeod.
5: Je sais gris.
3: Et au centre, comme juge et arbitre, en rose, l'unique Pierre Pagé.
6: Ça me fait penser... Là, je suis arbitre et juge. Ça fait penser dans le temps de la lutte. Dans le parc des Laurentides, Tarzan la bottine Tyler est décédé dans un accident. Et au bord, il y avait un autre lutteur qui était le gars contre qui il avait lutté la veille. Mad Dog Lefebvre. Et il y avait l'arbitre Adrien Desbois.
4: Ouais, ils étaient tous ensemble.
6: Ils étaient morts ensemble. T'es mort avec l'arbitre. C'est l'arbitre qui chauffait.
7: C'est vraiment la mémoire du Québec, toi.
6: Absolument.
3: Oui, il est la mémoire du Québec. Alors, ce midi, je blague, mais je parle d'une nouvelle initiative qui fait jaser dans les écoles. Et je parle ici des écoles primaires, mais aussi dans les CPE. Ça s'appelle des zones haltes. Peut-être que votre enfant est au courant de ça, parce que dans son école, il y a cette zone-là. Ça se voit notamment dans des écoles de la région de Lanaudière. Ce sont des zones où les jeunes peuvent se bagarrer, se chamailler entre eux sous la supervision d'un adulte. Vous aurez compris ici...
6: Ouais, mais ça se tape pas sa gueule, là.
3: Non. Okay. Le but, c'est de faire tomber l'autre au sol. Mais il y a des règles. Un, faut qu'un prof soit là ou un superviseur qui soit là.
6: C'est
3: et très
6: drôle.
3: Les deux personnes qui vont se bagarrer doivent se dire go en même temps pour qu'on soit certain que les deux soient partants.
6: C'est comme de la lutte gréco-romaine.
3: Ou ça ressemble un peu à ça, ou du judo.
7: Plus comme du judo, hein. C'est des prises et non pas des coups. On frappe pas.
3: C'est ça.
7: On n'a pas de coups de pied.
4: C'est d'acheter l'autre à terre.
3: Exactement ça.
4: Moi, j'achète ça.
3: Mais attends, je n'ai pas terminé. On mélange pas les âges, OK? On met pas un deuxième année avec un sixième année. Ça serait complètement injuste. Les deux adversaires, je le disais, doivent se dire go ensemble. Et dès qu'un des deux élèves veut arrêter, il y a juste à lever la main et le combat doit s'arrêter immédiatement.
6: Mettons qu'on essaie, là, ici à la station. on prend T-shirt contre Tommy Néron.
3: Se sont penchés sur cette activité-là qui n'est pas déterminée par le ministère de l'Éducation qui dit on laisse les écoles gérer la patente. Mais je vais vous faire entendre une psychologue qui a été interrogée par mes collègues de Nouveau Info. Elle s'appelle Nathalie Parent. Écoutez bien ses explications.
8: On est tous porteurs, les enfants aussi, très tôt, d'une agressivité qu'ils ont besoin d'apprivoiser. Et quand on arrive à le canaliser dans un jeu qui est sain, qui est constructif, il y a une diminution de l'agressivité et de la violence dans les milieux scolaire et dans les CPE.
3: Alors, ça fait sortir la vapeur. Mm. Est-ce qu'il y a des garçons qui vont affronter des filles? Ça, on n'a pas cette réponse à cette question-là ce matin. Mais on sait cependant que le gagnant doit aider le perdant à se relever. Le but, c'est de voir quelles sont vos limites et celles de l'autre.
6: On n'est pas là pour l'humiliation totale. Là.
3: Non.
7: Non, c'est un règlement de compte.
3: C'est un règlement de compte contrôlé.
4: Contrôlé. Ouais.
7: Oh, ouais.
4: Règlement de compte sympathique.
7: Ouais.
4: Ben, honnêtement, je pense que ça peut avoir un bon effet jusqu'à un certain point. Je veux dire, écoute, tu te chamailles, mais il y en a un qui tombe, puis là, tu fais comme, mais Colin, j'ai gagné, mais regarde, je t'aide à te relever. Puis, ben, je pense.
6: Mais puis on est loin des, du roi de la montagne. Qu'on interdisait, là.
3: C'est vrai. Il y a quelques mois à peine. C'est vrai, t'as tout à fait raison. Là, pour l'instant, il n'y a pas eu de parents qui se sont plaints de ça. Du côté de Lanaudière, pour l'instant.
6: Ça va venir.
3: Ben, là, c'est ça, je me suis dit, il y en a un qui va tomber, qui va arriver peut-être avec un membre en moins.
6: Embarraché.
7: Ils mettent des tapis coussinés.
6: C'est extrêmement dangereux, Marie. Moi, je suis contre toute violence.
4: Supervision policière, puis les ambulances devraient être dans le coin.
7: Alors, moi, je voudrais instaurer ça dans les milieux de travail.
6: On a de la place ici, en bas.
3: Tu prendrais qui, mettons?
7: Je te dis juste que je vais avoir la possibilité d'avoir la halte, moi aussi, si jamais il arrive de quoi.
4: Je trouve que c'est bien. En milieu de travail, tu fais, regarde, on va aller régler ça à halte.
6: Ouais. Moi, j'ai une liste prête. Mes adversaires sont pas très loin. Ils sont juste à Radio-Canada.
3: Mais est-ce que vous êtes déjà battu?
4: Je vais aller chercher, Pierre.
3: Peter, Marc-Claude, parce que Pierre, tu l'as dit tantôt, est-ce que vous êtes déjà battu dans une cour de
7: cas? Oh mon Dieu, oui.
3: Ouais.
7: Voyons donc.
4: Quand t'as dit ça tantôt, je me suis dit, y a-tu une récré que je me suis pas battu?
7: Ben,
4: primaire, au second. Ah oui, ben oui.
7: Ouais,
4: oui.
7: Complètement.
4: C'était comme ça, on était des petits gars, bon, on...
6: Puis elle, c'est une punk.
7: Ah oui, total. Compétitive, moi, combien de coups de tibia ben, partie de ballon chasseur que ça a viré, on se tire les cheveux, puis ben oui.
4: Ouais. Les hormones sont dans le tapis, surtout les petits gars, là, t'as besoin de... T'es pas game, puis
6: ouais. Les hormones, j'irai pas là-dedans, là, parce que c'est assez tranquille. Mais attends.
4: Ouais, mais quand t'étais jeune...
6: Ah, quand j'étais jeune, oui. Ouais, ça ne donnait pas ma place.
3: Alors, au 6-12-12, êtes-vous d'accord avec cette mesure-là? Est-ce que vous seriez partant que votre enfant participe à ça? Ou est-ce que vous avez des histoires où vous êtes déjà battu? Moi, je me suis battu dans la dernière journée d'école en sixième année avec un gars que j'ai retrouvé quelques semaines plus tard au secondaire.
6: On s'est-tu rebattu encore?
3: Non, on s'est jamais rebattu. Okay. Mais on se parle encore aujourd'hui. Ah! Puis c'est difficile encore.
6: Ah, attends, l'orgueil! L'orgueil! Aïe, aïe, aïe!
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1: Radio communautaire, ici Louis-Paul Fafarlard. D'habitude, à Radio communautaire, on parle pas de hockey, mais là...
2: Ben là, faut en parler.
1: Le Canadien vient de passer la première ronde.
2: Oui, monsieur.
1: Je savais même pas qu'il y avait plus qu'une ronde à Montréal.
2: Moi non plus, j'ai hâte de voir les manèges de l'eau.
1: Mais quel duel ça a été,
2: oui.
1: Puis ça a été long.
2: Oui, ça a pas été court.
1: Oui, puis ça avait été court contre le Lightning, c'est
2: ouais,
1: ça.
2: Oui, ce serait pas appelé le Lightning.
1: Non, ça aurait été trop court.
2: Plus le shortening pour...
1: Ouais. Parle ici d'un jeu de mots qu'on fait quand on enregistre une capsule après le match tard le soir.
2: Oui, ça donne ce que ça donne.
1: Mais c'est assez stressant, un match sans lendemain.
2: Oui, c'est pas le fun pour les joueurs, c'est un match sans lendemain.
1: Ça doit pas, là.
2: Ah, non, non.
1: Tu peux même pas appeler un de tes chums dire non. Qu'est-ce que tu fais demain.
2: Impossible.
1: Puis là, on s'en va jouer contre qui, là? Rimouski, Rivière-du-Loup.
2: Ben non, c'est-tu
1: là? C'est marqué ce moment-là.
2: Ben non, tu
1: on s'en va jouer contre une équipe du bas du fleuve.
2: Non, c'est l'équipe de Buffalo.
1: Oh, God, ça doit être mon recherchiste, là.
2: Quoi, t'es un recherchiste?
1: Non.
2: Ah, ben ça doit être lui.
1: Oui, mais l'erreur est humaine.

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5: Alors, c'était Bedo number 5 sur les ondes de Radio Tibet, une des 7 chaînes des Himalayas. Ici le Dalai Mario, animateur bouddhiste, et je livre aussi du Uber à dos de yak pour arrondir mes fins de moine.
6: Oh!
5: Bienvenue aux nouveaux auditeurs, ça permet de remplacer ceux qu'on a perdus dans la dernière avalanche. Cela étant dit, c'est aujourd'hui, bonne nouvelle, qu'on fait tirer un panda géant à l'heure.
6: Oh, wow.
5: Ça vient, on vous le rappelle, avec un arbre mature et 50 livres de bambou.
7: Ah, wow.
5: À qui la chance.
8: Wow.
5: Mais pour le moment, c'est le temps de permettre à la station de bien s'identifier.
9: Radio Tibet. Prête, pas prête, j'y vais.
6: Oh!
9: La seule radio à vous faire jouer du chant grégorien, sans pause musicale et sans interruption divine.
5: Alors voilà, c'est déjà l'heure du concours. Accompagnez les servantes écarlates au Québec pour séparer les eaux du lac des castors.
8: Wow.
5: J'ai le frère Marcel en ligne, vous connaissez le but du jeu. Je débute le mot et vous le complétez. Alors voici l'indice du jour. Je suis une plante herbacée aromatique cultivée pour ses graines au goût de réglisse. On l'appelle la...
10: L'anus!
5: Non, on cherchait l'anus.
10: Bon
5: synonyme, frère Marcel, mais ça reste une mauvaise réponse. Meilleure chance la prochaine fois.
8: Ça se passe jamais bien.
5: Alors, désolé de ce moment. Je profite de la dérape du frère Marcel pour vous amener sur un chemin rempli de roses. La route des mamans.
8: Wow.
5: La fête des mères, c'est ce dimanche. Elles ont déchiré pour nous. C'est le temps de leur rendre hommage avec des petites pensées en leur honneur.
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5: Une maman, ça reste un papa qui fait pipi assis. La maternité demeure l'expérience la plus enrichissante. Si on oublie le 400 000 que ça coûte pour amener un enfant à 18 ans. Les paroles de la chanson « Maman, tu es la plus belle du monde » n'ont sûrement pas été écrites en pensant à Guylaine Gagnon.
11: Sortez mon maillot.
7: Non.
8: Oui, non, ça se peut.
5: Une maman, ça a toujours raison, même quand ça a tort.
7: Ouais. Ça confirme.
5: Une mère, c'est comme une petite personne dans un camp de nudistes.
7: Oh.
5: Ça a toujours le nez fourré dans tes affaires. Une mère, ça prend toujours ton bord, sauf si c'est pour déménager ton frigidaire. Finalement, une mère, c'est comme le Wi-Fi. C'est quand on n'en a plus qu'on réalise à quel point on en a besoin.
8: Oh, c'est beau!
7: Oui.
5: Voilà, ça termine mes pensées philosophiques. Après la pause, on vous donne l'adresse des meilleurs couche-tards pour vous procurer des fleurs déjà fanées pour la fête des mères.
8: Ah, il y a Bob de NMP Golf Construction qui dit « Mario, tu es tellement un génie de la connerie. »
7: Ouais, c'est bien. D'accord.
8: C'est parfait.
7: Le génie frôle la folie.
8: Ben oui,
5: un génie de la caveté.
8: De la caveté.
5: Merci, c'est gentil.
8: Terrebonne, t'es en show le 28 mai, Mario. T'es à Mont-Laurier le 30 mai. Saint-Hyacinthe le 4 juin. À Québec le 18 juin. Et à Magog, 3 jours le 31 juillet, 1er août et 2 août.
5: Oui, ça va être malade. En plus, Magog, l'été, Québec, j'ai hâte de retourner vous voir. En fait, Mario, tc.ca pour toutes les dates et villes que je vais visiter.
7: Fais-tu ton étoile à Magog?
5: Oui. Ouais. Quelque part sur le trottoir. Ben,
7: ouais,
5: mais en fait, il y a plusieurs noms de ceux qui ont...
7: Qui ont joué là souvent.
5: Oui, mais notre nom est là, mais il faut que tu cherches longtemps sur le trottoir. Là. C'est écrit « Les grandes gueules ».
8: OK, OK, OK. Ouais. Ben, c'est hot, ça.
7: Quand même.
8: Okay. Cool.
5: Ton nom est-il là, toi aussi?
7: Je sais pas.
5: Je pense que oui.
7: Je sais pas.
5: Je pense que je t'ai déjà pilé dessus.
7: Tu m'as déjà marché dans la face.
5: Ouais, c'est ça.
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15: Alors, Infoculture, voilà qu'on apprend que les acteurs et les scénarios générés par l'IA ne seront pas admissibles aux Oscars. Je reçois Stéphanie Bisnefitten.
16: Bonjour.
15: Alors, tout ce qui est fait par l'IA ne recevra pas de statuette aux Oscars.
16: Non, il n'y aura pas de statuette.
15: Mais tout est fait par l'IA.
16: Je sais
15: vous ne donnerez pas grand statuette.
16: Mais si on voulait sauver ces statuettes.
15: OK, ça coûte cher des statuettes.
16: C'est très cher des statuettes.
15: OK, puis c'est à qui à parler, là? Stamouette ou statuette?
16: OK, bonne.
15: Faut dire qu'un acteur généré par l'IA, c'est pas un acteur.
16: C'est pas un acteur, non.
15: Ça a pas d'attitude.
16: Ça a pas d'attitude.
15: Alors que Timothée Chalamet, lui, il a une attitude.
16: Oui, lui, il a une attitude.
15: Il a une attitude face de Twitter.
16: L'IA, ça devrait pas être là.
15: Oui, mais attention, derrière l'IA, il y a les humains.
16: Là. Non, c'est le contraire.
15: Oui, mais
16: les humains ont l'IA dans le derrière.
15: En tout cas, merci, madame.
16: Là, vos Canadiens passent en deuxième ronde.
15: Oui, une chance, parce que je t'ai dit qu'il n'y avait pas passé.
16: Ah, mais ça aurait pas été à la fin du monde.
15: Non, non.
16: Si j'aime
15: la fin du monde, c'est bien moins pire que ça.
16: Ah oui.
15: C'est bien beau, merci, madame. Votre...

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0: donne pas pire, mais oui, ce soir, 18h.
1: C'est trois fois qu'il dit qu'il donne pas pire.
0: On a su une popée. Mylène, as-tu entendu dire qu'à moi et PA, on avait une popée?
1: J'ai entendu parler de Centre Lébrun.
0: Fait que 18h à RDS, Sags Wildcats, match numéro 1, en direct de Moncton, la ville de le Vegas du Canada. Et après ça, à 19h, les Canadiens contre les Sabres tombent 2. Donc, on va être la fun à soir.
1: Hey, mais hein.
0: Ah, moi, je suis excité, là. Ça n'a pas de bon sens.
1: Il y en a qui ont hâte à Marco sur le patio aussi, c'est ce qu'on nous écrit. C'est première. Ben oui, c'est écrit. Au 6-12-12.
0: Hey, mais c'est le fun, Marco sur le patio, parce que je fais des affaires bonnes.
1: Ben là, c'est ça. Parce que l'idée de Marco dans le frigo, c'est d'avoir des ingrédients bizarres ensemble puis de faire une recette avec. Marco sur le patio, là, on veut des affaires bonnes et tripantes que tu vas tester. Sur le barbecue, sur la plancha, dans le fumoir. Ben oui.
0: C'est des vraies idées que tu veux faire, là, tu veux gagner 50$.
1: 50$ chez Nutrinor Ferme Maison. Puis en plus de ça, il y a le gros barbecue là, qu'on vous donne également avec Nutrinor Ferme Maison. Laissez-moi juste aller.
2: Un pit boss.
1: Ouais, c'est ça, un pit boss.
2: Pit
1: voilà.
2: 2500.
1: Ouais, ben c'est ça, c'est tout ça. C'est ça. T'es au courant. Ça paraît que tu vas vraiment être en reportage chez Nutrinor Ferme Maison.
0: Ben, c'est moi qui fais les promos d'habitude. C'est quand même pas pire.
1: T'es au courant pas mal.
0: C'est quand même pas pire.
1: Fait que c'est trippant, ça. C'est vrai que c'est le fun. Ça, c'est vers 8h20 ce matin. On peut déjà vous dire que c'est une recette au fumoir que t'as testé. Hein?
0: Oui.
1: Quelque chose qu'on a vu passer pas mal sur les réseaux sociaux.
0: C'est
1: là.
0: Au fumoir.
1: Oui.
0: Mais ça se fait au barbecue aussi.
1: Oui.
0: Tu sais, j'ai pensé à tout. Parce que pas tout le monde y a un fumoir. Je pense qu'on n'est pas une majorité qui ont un fumoir, là, mais
1: raison.
0: Ça. Barbecue, ça se fait.
1: Mais moi, je suis contente parce que ça va montrer à quel point le fumoir, c'est pas juste. Ben, puis c'est le fun aussi de faire, mettons, du saumon fumé, des pièces de viande fumées. Là, c'est. On va ailleurs, là.
0: Ah oui.
1: On va ailleurs, pas mal.
0: C'est la même qu'on va ailleurs.
1: On va ailleurs.
0: Ah oui.
2: Ça a-tu été long?
1: 8h20.
0: Ben oui, c'est long.
2: C'était long.
0: Si tu veux faire du fumoir, là, passe pas qu'en 15 minutes, tu vas faire de la
1: couronne. Ben non, c'est clair.
0: C'est en nombre d'heures, puis c'est minimum 3 heures.
1: Ouais, ça, c'est toujours à feu doux.
0: Ouais.
1: C'est toujours très. C'est ça l'affaire, c'est que c'est pas à degré élevé.
0: Parce que moi,
1: sur une longue période. Là, on fera pas la chronique de ce marché.
0: Non, mais tu sais, c'est la compagnie qui paye la bouffe. Là.
1: Oui, oui, oui.
0: Mais tu sais, je commencerai pas à changer un pourcentage de granules à la compagnie. Fait que tu sais, je voyais mes granules brûler, j'ai dit ah. J'ai un petit coco au porc.
1: Ben, on va
0: le mettre en même temps dans le fumoir.
2: Ben,
1: c'était délicieux. Un rêve.
2: Ah. Écoute, il y avait un spaghette qui traînait sur le comptoir. Là,
1: Dans
2: le fumoir.
0: Ouais, non, pas à ce point-là.
1: Il y avait un petit restant de cam. Ah ouais, dans le fumoir.
0: Fumoir.
1: Hey, là, je viens de te donner une idée, je le vois dans ta face. Bon, essaye-les, mais d'après moi, ce sera pas terrible. Mais essaye-les.
0: Ah, c'est pas fou, ça.
1: Ouais. Hey,
0: Du jerky cam, je pense pas que ça.
1: Ah, non.
0: Bon, as-tu des choses intelligentes à dire ce matin?
1: C'est plein de choses intelligentes qu'on dit.
0: Bon, mais là, jerky cam, on n'est plus mal dans l'intelligence, là, je te dirais. Là. On n'a pas dans l'artificiel.
2: On s'étire, on s'échappe.
1: Ouais, c'est ça.
0: C'est l'intelligence démentielle.
1: C'est vendredi et on parle de barbecue, de fumoir, tout ça. Ça va ressembler à quoi cette fin de semaine-là? Est-ce que c'est une fin de semaine à part dimanche? Pas mal de barbecue, justement, là.
0: Ça a changé pour demain. Il y a un petit 40% de possibilité d'averse.
1: Bon.
0: Ouais, pour demain. Mais c'est comme hier. Hier, on avait un 30. Finalement, moi, en tout cas, dans mes terres vidiennes, c'était quand même très beau. Mais, regarde, aujourd'hui, 12 avec un 30%. Puis demain, 15 avec un 40%. Fait que. Mais c'était pas si pire que ça hier, on avait 30%.
1: Ben non, 40%, c'est pas énorme, mais il y a juste un petit pourcentage.
0: Mais on voit pas d'accumulation. Puis dimanche, c'est du gris. Puis 11, pluie intermittente. Donc, on verra. Mais. C'est pas pire que ça, Marlene.
1: Bon.
0: Puis tu dis, tu sais, fin de semaine de barbecue, oui, mais moi, je te dirais que demain, puis je pense que je suis pas le seul, c'est le homard.
1: Ouais, ben c'est la fin de semaine de la fête des mères rime
0: des
1: mères, avec
0: moi,
1: homard.
0: Samedi,
1: hein? Ouais, ouais, ça parle de homard chez nous aussi. Là.
0: Ah ouais,
1: ouais.
0: Ouais. Peur,
1: là. Moi, je peux pas, là, mais il y en a qui vont en profiter.
2: Peux-tu le mettre dans le fumoir, ça?
0: Non, pas dans. Non, Yark, non.
1: Hein?
0: Ben non. Ben non, ça cuisine trop. Non, dans ce barbecue, oui, mais dans le fumoir, je voulais l'essayer, il me comptait pas sur moi.
1: Ben, c'est parce que c'est cher. On veut pas le perdre en faisant
0: ben,
1: ce test-là.
0: Mais
1: j'ai comme l'impression que ça pourrait être pas mauvais.
0: Non, du homard fumé, moi. Non.
1: Ouais?
0: Non, c'est trop bon. Puis c'est quoi, Emiliane?
1: Parce que des fruits de mer fumés, du poisson fumé, c'est bon.
0: Là. Ouais, mais du poisson en chair rouge, poisson en chair blanche fumé, je suis pas sûr que c'est bien ordinaire. Je suis pas sûr que c'est bien. Puis des crevettes fumées.
1: Non, c'est pas ça.
0: Vas-y, de quoi de terrible, là?
1: Ouais.
0: Moi, je l'ai déjà essayé sur le barbecue, là, au bord, là.
1: Ouais.
0: Il n'y a rien de meilleur que bouillie.
1: Ah, c'est bon bouillie aussi, ouais.
0: Il n'y a rien de meilleur que bouillie.
1: C'est
0: clair.
1: Barbecue, ben, ça fait différent, mais.
0: Ouais, mais réinventer la roue, là.
1: On s'informe dans quelques minutes, c'est Congos. Bon vendredi matin dans le Boost.

0: 5h33 minutes en ce vendredi 8 mai, les chums du beau. C'est un bon matin à vous autres. Merci d'être là avec nous autres. On va aller jeter un coup d'œil dans l'actualité. Je vais rentrer un petit texto qui m'a déconcentré pendant que je te présentais presque PA. On a dit que du poisson en chair blanche, parce qu'on en parlait il y a quelques instants. C'est très bon sur le fumoir. J'essaierai peut-être pas le crabe non plus, mais pour ce qui est de la truite grise, c'est bon. S'il vous plaît.
1: OK, mais je savais pas que c'était blanc la truite grise.
0: Ouais.
1: Ben, la truite, sur le fumoir, c'est bon.
0: La truite fumée, c'est bon, tabarnak.
1: Ouais, la truite, c'est bon, ça, je suis d'accord. Ouais. Mais tu sais, moi, quand je te parlais de poisson blanc, c'était genre, tu sais, de la sole.
0: La sole,
1: de
0: la
1: Wananiche, je suis même à la limite pour ça. Ouais. Ben, vargeux, là, mais.
0: Ben, Wananiche, ça a quand même un goût pas mal de saumon, là. Moi, je pense que ça pourrait faire en tabarouette, là.
1: Ah, ben, écoute, tu l'essayeras, puis tu m'en parles pas.
0: Je vais en empêcher, ça a l'air qu'il y en a plein, moi, là, dans le lac Saint-Jean.
2: Oh, oui, c'est omniprésent, ça.
0: Ah, oui.
2: On va s'en parler tantôt, oui. Là, vu que. Non, c'est
0: commencé, la pêche. Non, ça s'est commencé depuis le 1er mai.
2: Ouais.
0: Sur le lac Saint-Jean, la pêche à la Wananiche.
2: Ça a même été devancé.
0: Ça a l'air qu'il manque de pêcheurs.
2: Ah!
0: Ben, dans le sens qu'il y a beaucoup de Wananiche pour le nombre de pêcheurs. Fait que, go! Let's go! Ben oui. On y va!
1: Il manque des employés partout. Il manque des pêcheurs.
0: Ben, c'est ça. Ça suit le courant de la vie.
1: Ben, c'est ça.
0: Hein, c'est ça.
2: Hein? Ah, c'est beau la vie.
0: Dans l'actualité, outre la Wananiche, on va parler de quoi ce matin?
2: On va se parler du PQ qui critique le Conseil des régions de la CAQ et en disant que c'est trop peu, trop tard. Puis en même temps, pour eux autres, ben, c'est comme un filtre de plus. C'est ce qu'ils disent. Là. C'est-à-dire que les régions ne parleront pas directement avec le gouvernement. Ça va être avec le Conseil des régions. En même temps, tu sais, puis là où j'embarque un peu avec les autres, c'est de dire c'est trop peu, trop tard, dans le sens qu'on a 5 semaines à siéger. Après ça,
0: c'est ça.
2: Les vacances d'été. Fait que tout le monde retourne dans ses circonscriptions, puis après ça, ben, on prépare la campagne électorale. Fait que c'est quand même bien qu'il y aurait un Conseil des régions. Sincèrement, on fera pas grand-chose. Puis celle qui est là pour le Saguenay-Lac-Saint-Jean, Nancy Guillemette, elle se représente pas. Fait qu'à un moment donné,
3: c'est là.
2: Oui.
3: Pourrait-on sortir un de mes mots préférés?
2: Lequel?
3: Qui commence par F.
2: Faiseux?
3: Oui.
2: C'est peut-être plus, c'est ça, le conseil des faiseux.
3: Le conseil régional des faiseux.
2: C'est ça, là.
3: On les salue, j'ai dit, écoute, ce matin, on vous aime bien, c'est des farces.
2: Je oh, puis non. Oh, regarde, il y a un fond de vérité là-dedans. Donc,
3: on vous aime pas tant.
2: Était-ce une fausse bonne idée juste pour bien paraître? Peut-être. On verra ça, mais bref, ça a été dénoncé par le PQ. Et vous dire également que ben on s'enligne tranquillement, mais sûrement vers le dossier santé numérique. Hey, on a reçu, on sait combien ça va coûter par année, gérer ça. Parce que là, les dossiers santé, moi, le gouvernement, puis l'informatique...
0: Ouais, c'est pas pour...
2: On n'a pas un bon passé.
0: Non, c'est ça, on n'a pas eu de bonnes expériences.
2: On n'a pas une feuille de route extraordinaire, non. OK? Et ça va nous coûter 100 millions de dollars par année, ça, gérer ça. Ça va être pour les gestionnaires, le soutien informatique, tout ça, puis ça prend de la technologie, puis ça prend... fait que c'est 100 millions de dollars par année. Et vois-tu, le coût de développement, t'as 402 millions de dollars. Fait que c'est un projet qui coûte cher, là.
1: Oui. Sans nommer de nom, je peux te dire que je connais des gens très proches du dossier qui sont même les deux pieds dedans.
2: Oui. Ils sont pas sûrs.
1: Ça sent l'échec à plein nez, mon chum.
2: Projet pilote. Bon. Hein, ça veut dire on l'essaye. Mais comment ça va nous coûter l'essayer?
0: Ouais, c'est ça.
2: On va se planter combien de fois avant de se dire OK.
1: Je te donne une idée comment ça va coûter, là. Il y a plein d'entreprises, il y a une tonne d'entreprises demain dans la santé, là. Fait des minuit, ils font rentrer du monde à la job.
2: Hey.
1: Dès minuit demain, là. Fait que vendredi, bon, samedi matin minuit, là, il y a du monde, on va être la nuit dans bien des entreprises.
0: Ben, ouais,
1: c'est
0: à minuit dire,
1: ce
0: là,
1: soir.
0: C'est,
1: ça, bon, c'est vrai, cette nuit, c'est là, ouais.
2: Ouais. Ouais, fait que, c'est ça. Fait que, bonne chance.
0: Ben, bonne chance.
2: J'espère que ça se passe bien.
0: On souhaite pas que ça se plante, mais on le sait que.
2: Non. Parce que regarde, déjà là, vois-tu.
0: Ça regarde pas tant bien.
2: Quand tu lis les détails, je vous ai dit que c'était 402 millions de dollars, là, pour, le développement, là, du fameux logiciel, le projet, là. C'est deux fois plus que ce qui était prévu au départ.
0: Mais ça,
2: c'est
0: un classique.
2: C'est un classique, là. Fait que là, en tout cas, moi, j'ai certaines craintes.
0: Ouais.
2: Fait que ça va bien, un matin. Conseil des régions, dossier santé.
1: Ouais, ben non, je pense que ça va bien. Moi, on va monter le moral.
0: Ça va bien, mais bon. D'ailleurs, Francis Côté-Bouchard, qu'on salue, il dit go, Sags, go.
1: Ben oui, Francis, je le connais, c'est un crinqué, ça.
0: Il dit, je prédis les Sags en 6 et je vais aller les encourager en direct du Centre Georges Vézina parce qu'ils présentent encore comme ils l'ont fait dans l'autre série.
2: Ouais,
0: je sais pas.
2: Oui, c'est présenté. Ouais, c'est Simon, d'ailleurs,
0: sur écran. Ah, ben, Simon Paradis-Lacroix.
2: Ouais,
0: Lacroix-Paradis. Je mélange toujours son
2: Paradis
0: nom de famille. Ouais, je dis pas souvent son nom de famille. Simon, notre collègue, là, notre collègue stagiaire. Ben parfait, au Centre Georges ce soir, on va avoir du monde de plus en plus là, qui vont aller voir ça, c'est sûr, pour le match en direct de Montréal.
1: Sinon, c'est à RDS.
0: Ouais, en plus.
1: Fait que la finale au complet est à RDS, soit dit en passant. Là. Moi, ça va être mon cas parce que, tu sais, RDS à 18h, après ça, tu commences le double écran à 19h pour Canadien Sabre. Ça va être le fun.
0: Ah, une grosse soirée.
1: Ça va être une belle.
0: Ah, ouais,
1: c'est
0: un beau vendredi.
1: En espérant qu'on se voit pas 0-2 à la fin de la soirée.
0: Eh, hey, non, ça serait
1: ça. Ça serait donnant, ça.
3: Ça part mal le week-end.
1: Ouais, ça serait donnant, ouais.
0: Ça.
1: Un stupide
0: 0-2
1: la soirée.
0: Ça sera pas
1: 0-2, Dickey. Eh, non, il faudrait qu'au moins une des deux gagne, là. Et surtout le Canadien. Parce que si le Canadien se retrouve 0-2 contre les Sabres, là, ça va mal aller dans Cabanas. Fait qu'on va se le dire tout de suite. Et, c'est ça. Que tiens attention. Les Flyers, hier, écoute, si vous êtes fan des, je pousse des fans des Flyers qui nous écoutent, ça se peut. Ont perdu hier contre 4-1 contre la Caroline et la Caroline a maintenant les devants 3-0 dans la série. Fait que je pense qu'il y a une surprise majeure et on en a pas parlé beaucoup parce que écoute, on n'a pas trop le temps non plus, mais la victoire de Montréal a gagné 2-1 hier face au Frost du Minnesota. C'est maintenant 2-1 dans la série pour Montréal. C'est une série 3-5. Fait que là, ils pourraient les pousser. C'est pas long les séries hein, dans la Ligue, dans la LPHF, parce que si tu gagnes ça, ben tu te ramasses en finale. Là. Fait que c'est vraiment, vraiment pas long. Il y a pas beaucoup d'équipes. Donc on verra si Montréal pourra enfin gagner une ronde parce que la coach, d'après moi, si tu passes pas la première ronde, elle est cuite, là. Corey Chavary, je pense qu'elle est quitte. Elle est cuite. Pardon, c'est. Elle est fit, man. Mais ça va bien. C'est ça qui compte.
3: Es-tu cuite au fumoir, là,
1: ou? Oh là, je sais pas que le fumoir en matin, il y a de la fatigue, là. Ben, c'est rendu, vous avez des os au fumoir, vous avez tout au fumoir, des toasts au fumoir.
0: Ah oui.
1: Ah, mais je sais au fumoir.
0: Décolle ton fumoir, t'as fait des petites fondues au fumoir.
1: Ouais, ça, des belles petites cerises au marasquin au fumoir. Alors, je t'en ai. Je t'en ai du fumoir en matin, je t'ai carré.
0: Parce que tout le monde a hâte à Marco sur le patio, la grande première aujourd'hui, 8h20, puis c'est une recette sur le fumoir pour ceux qui viennent de se lever, là, qui disent, voyons, pourquoi ils sont crochés sur le fumoir, c'est ça, là. C'est parce que c'est une vraie recette sur le fumoir, mais c'est pas une recette habituelle. Je dirais, c'est pas une grosse pièce de viande ou un saumon, tu sais, c'est quelque chose de différent, puis j'ai bien hâte de goûter à ça. Alors ça va être à 8h20 ce matin pour la première recette de Marco sur le patio qui pourrait vous faire gagner des beaux prix avec Nutrinor Ferme et Maison. Dans les prochaines minutes, parlant de beaux prix, la vague bleue, ça là, ça se termine aujourd'hui. Il y a un ou une finaliste, comme d'habitude, avec notre chanson Sous l'eau vers 7h45, mais on vous donne les détails dans quelques instants. Il y a une autre façon de devenir finaliste ce matin pour gagner une piscine aux alentours de 9h ce matin ici dans le Boost. Miles Smith, Niall Horan s'amène avec Drive Safe dans les prochaines minutes de ce vendredi dans le Boost sur Énergie.
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0: 5h presque 49 minutes dans le boost sur Énergie. Bon vendredi matin, c'est la grande finale de la vague bleue aujourd'hui dans le boost et on va faire une dernière, en fait deux dernières personnes finalistes. Une ou un finaliste comme d'habitude autour de 7h45 en essayant de découvrir quelle est la chanson sous l'eau comme on le fait depuis deux semaines. Et aussi Léa, notre stagiaire qui va être du côté d'Alma directement chez Technospa Piscine et Plus à compter de 7h ce matin. On va lui jaser à plusieurs reprises d'ailleurs dans l'émission, mais à partir de 7h, prévoyez ça à l'horaire ce matin si vous n'êtes pas encore finaliste pour la piscine 18 pieds. Installé, produit inclus, ça vaut 6 000 $ offerte par Technospa Piscine et Plus d'Alma. On a décidé d'ouvrir un peu plus tôt que d'habitude chez Technospa Piscine et Plus pour vous permettre de venir remplir un coupon de participation. Et vers 8h30 ce matin, on va piger notre dernier finaliste avec les gens qui se sont déplacés chez Technospa Piscine et Plus ce matin entre 7h et 8h30. Alors, allez faire votre tour, arrêtez, ça prend 2 secondes, la gang est super sympathique. Ça va vous permettre de rencontrer Léa aussi, qui est super fine,
1: avec
0: qui vous allez pouvoir jaser 2 petites minutes, remplissez le coupon, vous repartez travailler, pas plus long que ça, et ça pourrait vous permettre de gagner la piscine, d'avoir un belle piscine neuve dans votre cour cet été pour en profiter. C'est vraiment très cool. Alors, bonne chance. À partir de 7h ce matin, ce sera ouvert chez Technospa Piscine et Plus d'Alma. Et on va parler dans à peu près une heure là avec Léa, justement. Puis à plusieurs reprises ce matin là avec elle pour vous le rappeler, pour le mettre à l'horaire ce matin.
1: Pour vous inviter.
0: Ben voilà. Alors, bonne chance avec la vague bleue. On donne la piscine avant 9h, avant la fin du show là ce matin. On donne cette piscine-là. Alors, bonne chance à tous les filles finaliste. Dans quelques minutes, tour de table complet avec Pérusse parmi ses meilleurs moments de la semaine. Benoît et Nouveau Info qui va se joindre à nous également. Et dans l'actualité, puis on va jaser de quoi?
1: Mais on va revenir justement sur... Ben, on va s'en parler de la Wananish.
0: Oui?
1: Là, depuis tantôt qu'on parle de Wananish, on va s'en parler de Wananish.
0: D'ailleurs, on nous a confirmé
1: de la
0: que,
1: de la
0: ouais, que c'était bien bon de la Wananish. Ça a l'air que c'est bon. Ben c'est sûr, moi je te dis, ça goûte un peu comme le saumon. C'est le saumon d'eau douce.
1: Ben, le saumon
0: dans le fumoir, il n'y a rien de meilleur. Là, fait que, on s'en reparle avec plaisir.
1: Wananish.
0: Ben oui, c'est commencé.
1: Wananish.
0: Ben,
1: c'est
0: ça,
1: qui a trouvé ce mot-là?
0: Hein? T'aimes ça dire le mot Wananish?
1: Il y a un gars quelque part qui m'a dit, ça va s'appeler de la Wananish.
2: Moi je me lance de la conversation.
1: Ah non, mais tu sais, quand même, ce gars-là est...
2: Ah ouais, mais t'inquiète, il y en a plein, là.
1: Ah, il y en a plein, je sais.
2: Tu sais, qui a décidé qu'un pénis, ça s'appelait un pénis. Qui a décidé qu'un bras, ça s'appelait un bras.
1: Un pudding, ça s'appelait un pudding.
2: On n'a pas fini, t'inquiète ça, là. Des dents, hein, bon.
0: Ouais,
2: un sourire, on va appeler ça un sourire.
0: Ah ouais.
2: On s'allume un gros bat, mais on va partir jusqu'à minuit à soir si tu veux commencer à faire ça.
0: On n'a pas le temps.
1: Belle journée, toi.
0: On n'a pas le temps. On s'en va dans le tour de table à l'instant, puis on va se poser nos questions hors d'onde.
1: Ah, même pas.
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0: 5h57 minutes, bon réveil, les chums du Beauce qui viennent d'ouvrir les yeux. Bienvenue dans le Beauce du vendredi.
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0: Mettons que pour X raisons dans votre vie, ce matin, vous vous réveillez puis c'est pas le top. Ça se peut, ça arrive. Il y a des jours
2: ça. Retournez-vous coucher.
0: Non.
2: Non.
0: On va vous rappeler aujourd'hui à quel point ça va être une belle journée, là.
2: Ah oui, OK.
0: Au niveau de la météo, entre autres?
2: C'est pas parfait, mais ça pourrait être beau.
0: Oui, oui.
2: C'est pas ce que je veux dire. C'est...
0: Regarde-moi, ça va être beau.
2: Ouais, mais c'est parce que, tu sais, je dis-tu la vérité ou bien j'en...
0: 40% d'averse, là, c'est pas le...
2: C'est 30, c'est dormi 40.
0: 30, là.
2: Ouais, 30 aujourd'hui, 12 avec mélange de soleil-nuage. Les averses, écoute, ça a l'air d'être pour asseoir.
0: Bon, tu vois, à soir, qu'est-ce qu'on va faire à soir? Ça fait partie des raisons pour
2: on mange des chips, on écoute le hockey.
0: On écoute le
2: après
0: hockey.
2: Après ça, on pleure,
0: on écoute le hockey doublement ce soir. C'est ça la bonne nouvelle.
2: Au lac, par contre, on parle de possibilité d'orage même aujourd'hui. Quelques averses débutant cet après-midi. On parle d'un risque d'orage après-midi pour Robertval. 30% de possibilité d'averse, 10 degrés au maximum. Demain, 15, mais encore une fois, avec 40% de possibilité d'averse. Donc, mais il y a du soleil au menu.
0: Ben oui.
1: C'est beau, la vie.
0: C'est une belle journée. Moi, je trouve que c'est une très belle journée. Et on va aller s'informer dans les prochaines
1: minutes.
0: Tu
1: condamnes de peu, fille?
0: Ben non, je trouve que c'est une belle journée, là.
1: Elle voit le verre à moitié plein c'est au lieu de moitié vide.
0: On est supposé d'être de bonne humeur, là, aujourd'hui, là, Dicky.
1: Ah ouais, mais je suis bonne humeur pareil. Bon, ben, il y a de la pluie sur le pictogramme. Qu'est-ce que tu veux que je te dise?
0: Ça gâche-tu toute ta vie parce qu'il y a de la pluie?
1: Un peu.
0: Ben voyons.
1: Un peu.
0: Reviens-nous.
1: Ben, je vais enseigner, mais là, ça y prend juste un petit détail, là, pour le faire.
3: Ben là, un petit détail. Il y a de la pluie sur le pictogramme. Pourquoi qu'il fait le pictogramme? Criff, il y a de la pluie sur le pictogramme. Voulez-vous que je dise qu'il fasse beau soleil? Je peux pas vous dire qu'il fait beau soleil. Il y a un pictogramme avec des nuages, avec de la pluie. Bon, pour l'extérieur, il y a des éclairs. Il y a un pictogramme avec un éclair. Je peux pas te dire qu'il va faire beau toute la journée. Criff. Bon. Moi, le stone de météo, là, il dit sto, hein.
0: OK. Hey, bon vendredi matin.
1: C'est là qu'il y a de la camomille, je prends l'heure.
0: On s'en va. Dans les prochaines minutes, on s'informe, en fait. Et c'est Pérus qui est là pour le moment pour nous mettre de bonne humeur. Dicky, monte ton son, toi.
1: Ah, voir, écoute, ça va t'aider. Il est dans le prénom.
4: Ville de Buffalo.
5: Oui, je suis journaliste sportif au Québec.
4: Ah, c'est encore toi.
5: Ben, les Canadiens de Montréal jouent contre vous autres.
4: Alors, je le sais.
5: Oui, c'est sûr. En tout cas, c'est sûr, vous pensez que votre équipe de hockey va gagner?
4: Elle va gagner.
5: Qui a décidé d'appeler votre ville Buffalo?
4: Ça remonte à...
5: En français, c'est bison, qui est un mot de marde.
4: Pourquoi ça, c'est un mot de marde?
5: Perdu une blonde à un moment donné parce que j'y avais texté.
4: Ça m'intéresse pas.
5: Je t'appelle ce soir bison.
4: Ben, pourquoi tu l'as traité de bison?
5: J'ai jamais traité de bison. J'ai marqué bisou, puis l'autocorrecteur a marqué bison.
4: Non, ça, c'est tes problèmes à toi.
5: Mais là, c'est pas tout le coach des Sabres de Buffalo.
4: Et je raccroche.
5: Attends un peu, c'est quoi son nom?
4: Il y a d'autres choses à faire.
5: Okay. Mon chien dit ça des fois.
4: Ah, Ruff.
5: C'est ça, Lindy Ruff.
4: Écoute, faut que je
5: le dise. Il dit que les Canadiens sont bons.
4: Ouais, mais il dit ça pour les déconcentrer.
5: Je veux dire, je comprends que Buffalo, c'est une ville plate puis qu'il voudrait qu'il y ait une équipe qui gagne, mais ils ne gagneront pas contre les Canadiens.
4: Oui, ils vont gagner.
5: Vraiment désolé pour la ville plate de Buffalo.
4: Mais c'est que t'as contre Buffalo aussi.
5: Non, mais
4: c'est en passant, c'est une ville qui est collée sur le Canada.
5: Oui, oui, je sais.
4: C'est quoi ton problème?
5: Est-ce qu'il existe un produit pour le faire décoller?
4: Ok, je raccroche
5: le aussi.
0: Il est 6h pile et on s'informe à ce vendredi 8 mai avec PA.
2: Et du côté d'Allemand, on a un récidiviste en vente de drogue. C'est un Almatois qui a 46 ans. On peut lire ça ce matin dans le quotidien. Écoute, il a écopé de 22 mois de détention. En fait, ce qui arrive, c'est qu'à plusieurs reprises, Daniel Girard, il s'est fait dire d'arrêter. Tu sais, puis un moment donné, on l'intercepte, puis là, arrête, là, tu sais, arrête, mais il a recommencé. Puis lui, il vendait pour un certain Frédéric Gagnon, qui est la tête dirigeante du réseau. Donc finalement, ben, sa sentence est tombée du côté d'Alma, comme je vous disais, là, 22 mois de détention pour Daniel Girard.
0: Merci beaucoup avec Benoît ce matin et Nouveau Info. Ben, ça passe ou ça casse pour le fameux dossier numérique des patients.
6: Oui, absolument. Les hôpitaux de Montréal et de la Mauricie-Centre du Québec seront donc les tout premiers à déployer le dossier santé numérique patient cette nuit. Des employés montréalais, justement, ont reçu le mot d'ordre d'éviter tout commentaire négatif sur le nouveau système d'après une note interne obtenue par Nouveau Info. On leur recommande également de ne pas dire aux patients, par exemple, de ne pas s'inquiéter ou encore que ça va bien aller. La première ministre Christine Fréchette a donné le feu vert au projet lundi, malgré des craintes de plusieurs travailleurs du réseau de la santé. En politique, l'ex-député libéral Sona Lakoyan est sévèrement blâmé par la commissaire à l'éthique. Elle doit payer une amende de 8 000 $ pour avoir offert son bureau de comté à des fins partisanes lors de la course à la direction de Pablo Rodriguez. Elle a aussi entravé le travail de la commissaire en détruisant des preuves. On écoute Marc Tanguay du Parti libéral.
7: Le rapport parle de lui-même. Il n'y aura pas non seulement de réintégration de la députée Chomedey au sein du caucus du Parti libéral du Québec, mais elle ne sera pas candidate. Et ce sont des règles qui sont connues. Puis si un député a des questions ou quoi que ce soit, il peut toujours s'adresser à la commissaire à l'éthique.
6: Enfin, avez-vous visité récemment un centre de liquidation pour économiser sur votre facture d'épicerie? Une centaine de personnes faisaient la file hier pour être les tout premiers à entrer dans le nouveau magasin Liquidation Marie de Granby. Les premiers clients faisaient le pied de grue depuis 5 h le matin pour l'ouverture à 9 h. Ces magasins ont bondi en popularité avec la hausse marquée de l'inflation. On y trouve une gamme de produits à bas prix près de la date d'expiration. Voilà, c'est complet. Pour tous les détails et autres nouvelles, visitez le nouveau.info.
2: Juste un petit retour sur ce qui s'est passé hier dans la Ligue nationale de hockey. Victoire à la Caroline 4-1 sur les Flyers. C'est maintenant 3-0 pour les Hurricanes qui s'en vont directement en demi-finale. Hein. Ça semble à ça pas mal parce que ça prendrait tout qu'un retour des Flyers. Mais ce soir, les sports aujourd'hui, c'est un regard vers l'avenir. Car ce soir, dès 18h à RDS, mais sur nos ordres, mettons que, hey! Ça, c'est le fun, parce que supposons qu'à soir, vous faites des commissions, c'est vendredi, des fois, ça a l'air qu'il y a du monde qui va au Costco le vendredi. Ça, c'est ce qu'on me rapporte.
0: Des fous.
2: Costco, ou ben Super C, ou ben Supermaxi, ou ben Place du Royaume. Donc, en déplacement, 94.5 dans votre radio, vous avez le match à 18h. Puis vous arrivez à la maison, RDS présente la finale au grand complet de la LHJMQ. Donc, ça vous tente de regarder ça, Sags Wildcats. Ma prédiction, je la garde pour Dicky Dicquois tout à l'heure.
0: OK.
2: Et à 19h, du côté de TVA Sport et de CBC, Canadien Sabre tombe 2. Je vous rappelle, c'est 1-0 pour les Sabres. Donc, le Canadien qui ne peut pas échapper le match de ce soir. Et hockey féminin, bonne nouvelle pour les fans de la victoire de Montréal qui ont gagné hier 2-1 face au Frost du Minnesota. C'est 2-1 partout parce que c'est 2-1 dans la série pour la victoire. Et c'est une série 3-5. Donc, si tu gagnes, ben, tu t'en vas en finale pour la victoire. Puis, ils n'ont jamais gagné de série à date, là. Fait que ça serait bien, non? Ça sent? Ça sent, hein?
0: Ben oui.
2: Hein?
0: Mm-mm.
2: Ah. Mm-hmm. C'est tout.
0: J'avais remarqué.
2: Hein?
0: Hein? J'avais remarqué.
2: OK.
0: Oui.
2: Hein?
0: 6h04 minutes. On vous souhaite un bon matin. Surveillez la vague bleue dans une heure. On va jaser avec Léa qui sera en direct de chez Techno Spa Piscine et Plus d'Alma pour faire un ou une dernière finaliste sur place ce matin. Vous aurez entre 7h et 8h30 pour aller remplir un coupon de participation pour peut-être gagner cette piscine-là un petit peu avant 9h ce matin ici dans le Boost. La petite vie du Boost s'amène dans quelques instants ici, les Cowboys fringants. C'est pas un Ben là, qui reprend tout, ça là.
2: Non, c'est un vrai.
0: Ouais, on veut pas se faire chicaner.
2: Les

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1: À 6h08, la dernière petite vie de la semaine, ça se passe dans la petite vie de Dickey qui s'est fait sauver la vie par son sel. Ça arrive, ça, une fois de temps en temps.
2: Moi, je suis un gars de backup dans la vie.
1: Ouais.
2: J'aime tout le temps ça avoir un plan B.
1: Ouais.
2: Si j'ai pas de plan B, c'est rare que je fonce. Okay. Même que je fonce jamais quand j'ai pas de plan B.
1: Ça te met en confiance.
2: C'est de l'insécurité, ouais. Mal placé, je sais pas.
3: Ah ouais, moi, j'ai pas de plan B. Moi, je suis comme, il arrivera ce qui arrive, puis je trouve une solution.
2: On n'est pas surpris.
3: Donc, ben, ça va bien, mes affaires.
1: Lève-toi,
2: va
1: donner une petite claque en
2: attendant. Tu l'as pas vu que c'est bien blessé, toi, Mylène.
1: C'est bien blessé.
3: Ben oui, ouais. Je me suis trouvé un plan B.
2: Ouais,
1: qu'est-ce qui est arrivé?
2: Ça a été toute une aventure.
3: Ben, une fois, ça a été... j'étais à l'administration, puis ils m'ont imprimé mon billet.
2: C'est tout. Non, mais il était pas capable d'aller charger ses billets sur son cellulaire, puis il trouvait pas comment, puis là, il était à la dernière minute, comme d'habitude. Fait que là, c'est ça. Moi, comme vois-tu, quand je vais au sac, moi, c'est des billets électroniques que j'ai. Quand je pars de la maison, je m'organise qu'ils soient dans mon cellulaire en partant, puis je veux être sûr que ça niaisera pas quand je vais. Tu sais, moi, je suis comme ça.
1: Dans ton wallet, dans ton Apple Wallet.
2: Ouais, je suis comme ça. Puis là, hier, j'avais des commissions à faire, Marco dans le frigo.
1: Ouais.
2: Fait que là, j'ai mon petit panier, puis mes affaires, et là, je me rends compte, pas loin d'arriver aux caisses automatisées, que j'ai pas mon portefeuille.
1: Ouais.
2: Là, je fais shit. Mais j'ai ma carte dans mon cellulaire.
1: Ben oui. Moi, j'utilise ça à fond, la caisse. Ben là, moi, je sors quasiment jamais mon portefeuille.
2: Mais là, la petite goutte de sueur sur le bord des tempes.
1: Parce que là, t'avais pas ton bac.
2: Là, je me dis, si jamais ça fait caca, qu'est-ce que je fais?
1: J'avoue que les premières fois que tu l'utilises, t'es pas trop à l'aise, puis tu te dis, il faut que ça marche. Là,
2: ouais,
1: parce
2: mais
1: que là, sinon, je sais pas quoi faire.
2: Tu sais, avez-vous vu les bugs de ce temps-ci dans les commerces? Des fois, Internet marche pas. Là, des fois, il y a des pannes de courant, t'as l'affaire, ils prennent rien du cash. Depuis une couple d'années, je vois des bugs qui arrivent. Pas tout le temps, pas tous les jours, mais.
1: Pas souvent.
2: Ben, c'est arrivé à une chaîne d'épicerie qu'il n'y avait pas de courant, puis t'as là, il y avait que le cash qui marchait, on mettait l'affaire.
1: Ouais, là, ben là, ça c'est vrai, quand il y a une panne de courant.
2: Ben, c'est ça. Mais Interact, ça arrive des fois. Il n'y a pas de manée. C'était ta clignette de telle banque, ça marchait pas.
3: Les jardins.
2: Ouais, c'est ça.
1: Il y a un bug à manée.
2: C'est ça. Fait que là, je me dis, bon, OK. Fait que. Genre, regarde, on a vu qu'une fois, je vais y aller. Puis là, je me dis, je vais-tu à la caisse normale ou je vais à la caisse automatisée? Puis là, je me dis, si je vais en caisse normale, tu sais, j'ai mon manteau d'énergie, pis la femme me reconnaît.
1: Ah, c'est un an.
2: Bon, là, t'as ton
1: c'est
2: moins le fun. J'ai oublié mon porte-monnaie, j'en reviens, regarde.
1: Ouais.
2: Laissez-moi ça de côté, puis je reviens. Puis l'autre que je partais à la porte, je me dis, bon, un autre cassé qui ne reviendra pas. Hey, Marc-Antoine, va reporter le stock, il ne reviendra pas, lui, c'est sûr. Là, t'en reviens une demi-heure plus tard. Ah, t'allais le reporter, man, c'est ça. Fait que j'ai pris mon courage à deux mains, c'est-à-dire mon iPhone. Ça a marché.
1: Oui, ben
2: ça a marché.
1: Ah non, ça
3: marche. T'as appris à payer avec ton téléphone.
2: Non, mais c'est bon, ça fait un bout que je le fais. Yeah. Ça fait un bout que je le fais.
1: Mais c'est tellement.
2: Non, mais
3: c'est le fun.
2: Moi, tu me connais.
1: Ouais.
2: J'ai des cartes de tous les commerces.
1: Oui.
2: Fait que là, j'arrive, je t'achète le métro, pas le nommer.
1: Ta carte, moi.
2: Fait que là, puis à flash, hein. Quand tu rentres dans un métro, je sais pas si t'as remarqué, à flash.
1: Qu'est-ce qui flash?
2: Il y a une notification sur ton cellulaire.
1: Non.
2: Comme, je pense qu'à Arvida, c'est Thibault. Puis là, c'est... Là, tu rentres dans le magasin, puis...
1: La carte du magasin flash dans ton cell.
2: Ouais, t'as un métro Thibault. Hein? Là, si tu vas à...
1: Ça fait pas ça.
2: Si tu vas, je vois celui-là sur Talbot, ça écrit métro, nom de Talbot.
1: Ah,
2: si je vois ça à Jonquière, l'ancien PEP,
1: j'ai peut-être enlevé les notifications. Moi, j'aime pas ça avoir plein de notifications.
2: Ah, je n'en ai pas non plus. Je n'en ai quasiment pas, mais lui, il apparaît. Fait que là, tu prises dessus. Là, ta carte est là, scanne la carte. Après ça, ben, paye, approche ma face. Puis là, ça marche. Là,
3: puis après ça, tu t'es mis à stresser 3% de batterie.
2: Non, j'ai jamais.
3: Vite, pour je paye, vite.
2: Non, j'ai jamais 3% de batterie, mais. Moi, ça me prend
1: un backup. Ben non, ça y prend un backup. Il y a pas. Tu penses que ce gars-là roule à 3%.
3: Il y a deux téléphones.
2: J'ai mes fils, j'ai tout.
1: Un téléphone de backup, le gars, il est tellement stressé.
2: Ah ouais, mais non, j'ai mes fils, j'ai tout. Tout le temps backup. Tout le temps, tout le temps backup.
1: Tu traînes tout le temps ton fil?
2: Ben, il est dans le char.
1: Ah,
2: il y en a un dans le char.
1: Il y en a un dans le char. J'en ai dans mon char. Merci, Annie Dufresne.
2: Là, fais-moi pas rêver encore à Annie Dufresne.
1: Non, t'as rêvé à elle dernièrement. Eh, hey, ben, ça s'est bien passé.
2: J'ai rêvé cette nuit, monsieur.
1: Oh,
2: il y avait une tente dans le lit. Non, arrête ça.
1: Pas une matante, hein?
2: Ben, pas une matante.
1: Un petit chapiteau, tu veux dire, là.
2: Ben, ouais.
1: Ben, excuse-moi, je voulais pas dire petit. Un gros chapiteau.
2: Ça n'a pas des heures, non?
1: Écoute, je voulais pas aller là.
2: Des fois,
3: ça dépend si t'as envie de
1: pas tant à l'aise.
2: Des fois, c'est juste une gang d'acrobates, pis des fois, c'est les éléphants qui rentrent pis tout.
3: Là. Des fois, c'est ça du soleil, là. Tu sais, comprends-tu?
2: Ouais, là, c'était son image. Mais là, c'est le soleil, pis
1: dans ton rêve.
2: Allégrie. Je me rappelle pas.
1: Non. T'as-tu un backup?
2: Non, ça, malheureusement, non.
1: OK. Merci beaucoup. Puis bravo, wow. Bravo, t'as franchi. C'est comme la première étape. Là. Puis là, après ça, tu vas être ça, la petite goutte dans le front, tu l'auras plus là, quand tu vas réutiliser. Puis tu vas vraiment aimer ça, utiliser ça. C'est vraiment facilitant.
2: J'aime ça, mais quand j'ai mes portefeuilles dans les poches.
1: Stress, ouais, c'est ça. Ouais. Mes portefeuilles, il y en a deux aussi.
3: Ça qui arrive.
1: Non, ça coûte cher dans la vie de Dicky. Ça prend toujours un backup de quelque chose.
2: Ouais, deux comptes de banque, un plein vide.
1: Deux charges juste pour lui.
3: Il s'amène toujours un kit de rechange aussi. Il traîne un petit sac à dos. Pas bête de rechange.
1: Toujours.
3: Pas de rechange.
1: Toujours.
2: Avec l'âge, des fois, là. Pratique.
1: Un petit natchel. Hey.
2: On rit tellement le matin que des fois. Hein?
1: Ben, c'est ça.
3: Ben, il se promène dans le gym, il y a deux bouteilles d'eau. Quoi, tu sais.
1: Colin. Hey, c'est pas reposant, ça. On s'en va dans.
2: Toujours un backup.
1: On s'en va dans la. Voyons, la question inutile, voilà, dans les prochaines minutes.
2: Oh.
1: Et c'est en lien avec quelque chose que tu t'es fait tester hier, hein, au gym.
2: C'est vrai.
1: Est-ce que vous avez de la misère, vous autres, avec votre gauche et votre droite? On fait un test, là, en ce moment. Là. Pensez pas, réfléchissez pas, levez votre bras gauche. Ça vous a-tu pris quelques secondes, Dicky? Ça t'a pris une petite fraction, tu sais, c'est...
2: P.A., il a pas bougé.
1: Non, mais je parlais au monde en maison aussi, là, qui l'ont peut-être essayé. Qui l'ont
2: voilà, faites pas ça.
1: Ben, là, tu peux lever un bras puis l'autre. Ouais. Mais on veut savoir si vous avez de la misère avec votre gauche et votre droite, à savoir toujours, quelqu'un dit, tourne à droite, tu tournes à gauche. Ah non, c'est vrai, c'est l'autre bord. Tu sais, c'est-tu pour vous autres facile ou c'est difficile? Avec votre gauche et votre droite, 6-12-12.
2: On va vous faire tout qu'un aveu gênant tantôt.
1: OK.
2: Même vous autres, vous ne savez pas cet aveu-là.
1: Parfait. Ouais. Avec le micro iHeart aussi ou direct au téléphone au 690-9400. On y revient dans notre question inutile. Avez-vous de la misère avec votre gauche et votre droite dans quelques instants ici dans le Boost?
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0: Question inutile ce matin, ce vendredi. Dicky s'est fait tester hier.
1: Ouais.
0: Pas pour la drogue.
1: Non, non, non.
0: Ah, t'es pas là-dessus. C'est
1: déjà fait,
0: là, ça. Ouais, c'est ça. C'est une autre époque.
1: Oh, ouais. Hey, c'est comme si j'avais...
0: comme si t'avais été vraiment là-dessus.
1: Honnêtement, j'ai
0: Et
1: pris...
0: Et tu sens la sauce, Dicky?
1: Non, non plus, non. La seule sauce... Oui, oui, ben oui, je sens la sauce.
0: Laquelle?
1: Oui, la sauce Esta.
0: Ah, ben oh, oui, oui, oh, oui.
1: La sauce Esta qui est extraordinaire. Ben oui, voyons donc.
0: Tu t'es fait tester hier parce que tu rencontres, t'as rencontré ton kinésiologue. Puis,
1: ouais, ouais.
0: Bon, j'ose avec, ta table, là, finalement, à un moment donné, viens dans la conversation, ta gauche et ta droite.
1: Ouais, parce qu'à un moment donné...
0: C'est une base, ça, dans la vie, tu sais.
1: Ouais, à un moment donné, il dit, vas-y avec ta main gauche. Puis là, j'ai comme lagué un peu.
0: Ouais.
1: Là, il part à rire, il dit, t'aurais-tu de la misère avec ta gauche puis ta droite, coudon? Je fais, ouais. Je suis pas vite quand il faut que je prenne le temps
0: quand
1: de
0: décider. Quand vient le temps de décider, là, ouais,
1: sinon,
0: c'est ça.
1: Sinon, je me trompe. Et il dit, sais-tu, t'es loin d'être le seul. Puis je pense qu'il dit, je pense qu'il y a une étude, j'ai déjà vu une manée, c'est pas loin de 30% du monde de la misère. J'ai dit, tant que ça.
0: T'as de la misère, toi, tu peux dire, mettons que je te dis, hey, lève ton bras gauche, puis là, ça prend comme un. Ah oui, c'est
1: pas Thomas, faut que j'y pense.
0: C'est ça. Ou tourne à gauche, puis là, tu tournes à droite.
1: Ouais,
0: ah, l'autre gauche. Ah, tu sais, là,
1: puis,
0: tu tombes.
1: Mylène, sais-tu quoi?
0: Quoi?
1: Jusqu'à l'âge de 20-22 ans, j'avais de la misère être énorme avec la gauche et la droite. Et
0: ah
1: savais-tu,
0: oui?
1: C'était quoi mon truc d'évitement? Mettons que... Parce que moi, j'ai toujours été un GPS humain. Je suis toujours bon avec les directions et tout. Puis mettons que j'étais en char avec PA, au lieu de dire « tourne à gauche, tourne à droite, tourne à ton bord, tourne à mon bord. »
2: Et mon Dieu.
1: Fait que moi, quand quelqu'un me demandait à gauche-droite, ben, « Ah, il est de mon bord. Ouais. Ah, il est de ton bord. » Ou ben non, dans la vie de tous les jours... Check de l'autre bord, check de mon bord. Je m'en sortais de même pour éviter d'avoir à dire gauche, droite.
2: Oui. Ouais. Parce que moi, mon cerveau, il allume tout de suite, là. Gauche, gauche, droite, droite, tu sais.
0: Ouais.
2: Je sais pas, là. C'est peut-être à cause du sport aussi. Tu sais, j'ai joué au hockey, j'ai joué au baseball,
0: ouais,
2: le gauche-droite est important,
0: pratique
2: je sais
0: plus
2: pas.
0: Ça, ouais.
2: Je l'ai juste appris, je sais pas. Je peux
0: ouais.
2: pas dire.
0: Mais tu dis qu'il y a quand même 30% de la population qui... C'est pas que les gens savent pas leur gauche puis leur droite, mais ça prend un temps de réaction avant de choisir dans ton cerveau c'est où la gauche puis la droite, tu sais.
2: Mais tu sais, vois-tu, moi, dans mon entourage, mettons, quand je prends l'auto, puis que le copilote, madame,
0: ouais.
2: elle dit, mettons, OK, tourne à gauche. Fait que là, tu commences à te... Allez, allons, je voulais... Droite! Fait que là,
0: ouais.
2: t'es comme, ouais, mais je vais continuer à gauche, je vais faire un accident.
0: Ouais, c'est ça,
2: là,
0: je peux pas me virer,
2: on va y revenir.
0: Ouais.
2: T'as peur. Mais tu sais, regarde, je pense que tout le monde connaît quelqu'un qui a de la misère avec sa gauche droite. T'sais, mettons toi, Mylène, à part Dicky, là,
0: ouais.
2: tu connais quelqu'un qui a de la misère avec ça.
0: Oui, sûrement.
2: Vite dans... un test.
0: Ouais, c'est ça.
2: De semaine. Toi, lève le bras gauche.
0: Ouais, c'est ça.
2: Puis le calcul, le temps, puis les belles activités de fin de semaine.
0: On nous dit trop dur, ça prend de la concentration, un point spécifique sur la main gauche, vive la dyslexie, c'est ça. C'est un peu une forme un peu de dyslexie.
1: J'en fais de la dyslexie, moi.
0: Ouais, fait
1: le gère, là.
0: C'est en lien un peu, je pense, avec ça. C'est la façon que ton, ben, cerveau fonctionne. Mais non, mais c'est pas un défaut, c'est de la façon que ton cerveau fonctionne. Fait que ce serait logique que dans le choix de ta gauche puis ta droite aussi, il y ait un petit moment de...

0: à Jonquière. On était chaud d'ail un peu. Puis on s'en allait aux toilettes. Je au gars de la madouille. À Babon! À Tribord! Là, on embarque dans le char, on s'en va chez Bobby. Toutes les places qui n'existent plus. À Babon! À Tribord! J'ai crié ça toute la soirée.
1: Je pense qu'il y a un R dans Tribord, donc c'est droite.
2: Eh mon Dieu!
1: Et Babon, c'est gauche, mais corrigez-nous au 6-12-12, les habitués de navigation sur bateau, là. Babar, tribord, babar, c'est-tu gauche, puis tribord, c'est droite.
0: Je tente pas de dire.
1: C'est correct.
0: Ils sont tellement fraîchis, le monde de bateau. Regarde, c'est gauche, comme tout le monde. Gagne de frais. Babar, c'est gauche.
1: Ben, vous autres, avez-vous de la misère avec votre gauche et votre droite? C'est notre question inutile ce matin, 6-12-12, pour nous répondre. Et c'est Québec Redneck Bluegrass.
0: À tribord!

0: Québec Redneck Bluegrass Project.
1: Dans le fond du fin fond, que j'avais même pas de connexion. Non, mais quelle erreur, je gris sans booster. Non, mais quelle erreur, je me suis gris sans booster.
0: Je pensais qu'il avait fini, mes excuses. À Québec, Redneck, Bluegrass.
2: Tu respectes pas l'art, Mina.
0: Non, non, je respecte l'art. Je me suis tué.
2: T'as transgressé l'art.
0: Il est 6h20.
2: Moussaillon.
0: Tout le monde à Babar.
2: Moi aussi, quelques écus. Amenez-moi à boire, Moussaillon. Une cervoise.
0: Si on dit qu'on s'en va à Babar, Dicky, ça veut dire qu'on s'en va où? À gauche ou à droite? Avez-vous de la misère avec votre gauche, votre droite? C'était la base de notre question inutile ce matin. Et on a bifurqué un petit peu là, sur le babord, tribord. Il y en a qui nous donnent un excellent truc. Et visiblement, on a des auditeurs et des auditrices qui ont fait du bateau un peu plus souvent que nous autres et qui sont au courant pas mal du tribord, babord. Éric, entre autres, est en ligne avec nous autres. Salut, Éric.
3: Hey, bonjour, ça va bien?
0: Ben, oui. Ça va super bien, toi aussi?
3: Ben oui, moi, ça va très bien. Justement, en train de virer à babord, présentement.
0: Ben, parle-moi de ça.
2: T'es sur le Saguenay ou le lac Saint-Jean, là?
0: C'est ça.
3: Je suis côté babord du lac Saint-Jean.
2: Ah, c'est bien ça.
0: Là, t'as un truc que plusieurs nous ont mentionné au 6-12-12, le fameux truc batterie, pour savoir ton babord et ton tribord. Explique-nous ça.
3: Ben, en fait, c'est assez simple. Le mot batterie se divise en deux sections. La section gauche, qu'on dit bat.
0: Ouais.
3: Excusez, ça va me bizarre pour Dicky, là. Désolé, Dicky.
0: Tu connais notre Dicky, il est fragile.
3: Donc, batterie pour babord, puis le tri.

0: tribord.
1: C'est ça. Fait que,
0: c'est assez simple.
1: Ouais, mais je vais le retenir.
0: Mais, oui. Tu sais, ça m'amène aussi à votre question, tu sais, le temps de réflexion, 30% de la population. Moi, je pense que dans la vie, là, il y a juste du monde qui ont de la misère à réfléchir.
1: Mais ça, ça se peut aussi, Eric. C'est un excellent point.
2: Eric,
0: oui.
2: Vous arrêtez de me chercher, toi, le matin. Là.
0: Peut-être, oui. Ça serait peut-être le bon moment de décoller notre compagnie T'es pas game avec ta camomille, là.
2: Ben, c'est vrai. Ça fait longtemps que vous en parlez, vous êtes.
1: Ah, c'est très bon.
2: Alors, j'avoue, là.
1: Ah, oh, Eric,
0: ouais, OK.
2: Alors, t'as bon point.
0: Faites une bonne journée, fait que je m'en vais vers Tribord pour l'instant.
1: Bon, ah,
2: bonne navigation, nous soyons.
1: Garde le cap, Eric. Ouais.
2: C'est important de pas perdre le cap. Ça fait mal.
0: Avec un bat.
2: Ah, ça fait mal, perdre le cap. Parlons-en, hein.
1: Salut, bye-bye.
3: Ouais, c'est parce que quand tu te mets à faire de l'aquaplanage, c'est devenu très
1: ben
3: bon.
1: C'est ça. C'est ça qui arrive. Merci beaucoup. Vous avez été nombreux à nous expliquer le truc du batterie, là, visiblement. C'est celui que les gens utilisent le plus. C'est très bon. Merci beaucoup. Hey, Eric, il nous écoute. Il avait bien écouté notre conversation. J'aime ça. Caroline, salutations. Dis-moi, puis ma soeur jumelle, on mélange toutes les deux notre gauche et notre droite. Mais c'est pratique parce que quand je lui indique de tourner à gauche, qu'elle tourne à droite, ben, elle tourne à la bonne place parce que les deux parlent le même langage. Ils sont mêlés, tous les deux. C'est bon, au bout de
2: ça. C'est important d'être mêlés en même temps.
1: Ben, c'est ça.

0: Ben écoute, on parle d'alternance, oui, soleil, nuage, avec 30% de possibilité d'averse aujourd'hui, maximum 12. On nous parle quand même d'un indice UV de 6. Puis hey, si vous allez marcher n'importe quoi, mettez-vous de la crème, parce que moi, j'ai le nez tout rouge depuis hier, c'est gênant, mais bon. Bref, et quelques averses qui vont cesser vers minuit. Et du côté du lac Saint-Jean, on parle de 10 comme maximum avec alternance soleil-nuage, 30% de possibilité d'averse ce matin et tôt cet après-midi. Ben même un risque d'orage après-midi. Du côté de Robertval, présentement, tiens, on va rester là, Robertval, c'est 3 degrés. Et du côté de Saguenay, on est à 2.
1: Merci beaucoup. Ce soir, très attendu match des Sags contre Moncton et du Canadien. Deuxième match de cette série contre Buffalo.
0: Oui, ce soir, ça vous tente de faire de la télévision, là, dès 18h à RDS, le match Sags-Wildcats, match numéro 1. Et Canadien-Sabre, c'est 1-0 pour les Sabres. C'est à 19h du côté de CBC ou TVA Sport en français. Ouais, ça, votre soirée. Puis hier, la Caroline a encore battu les Flyers 4-1 pour prendre les devants 3-0 dans la série. Puis la victoire de Montréal est à un petit gain d'éliminer le Frost du Minnesota pour accéder à la finale.
1: C'est tiqué.
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3: On a niche. Ça, ce mot-là, moi. Hey, ça a l'air que c'est pas une pêche facile, par exemple. Hein? 6-12-12, vous nous le direz, là, c'est un des problèmes en ce moment qui fait que la Wananish, oui, il y en a beaucoup, puis oui, c'est une pêche qui est abondante, mais elle est loin d'être facile. Ça a l'air. 6-12-12, dites-nous-le. On n'est pas des spécialistes, nous autres.
1: Moins d'être facile, pourquoi? Dans le sens que, oui, quand tu pêches une Wananish, ça a l'air que c'est un combat vraiment le fun.
3: Mm-hmm.
1: Mais pas facile parce que c'est difficile de
3: c'est parce que les autres, ils disent que, tu sais, mettons une famille qui décide d'y aller en gang quand les jeunes, tu sais, tes enfants veulent le faire, ta blonde veut le faire. Tu sais, t'es mieux d'y aller, mettons, pour une pêche comme le doré, par exemple,
1: ouais,
3: qui est plus facile que ramener une wananiche, tu sais. Fait que c'est ce que je comprends. Parce
1: c'est
3: que...
1: sûr que sur le lac Saint-Jean, nombreux sont ceux qui veulent ramener de la wananiche.
3: Ben oui.
1: Souvent, c'est du doré, mais ce qui est pas plate non plus, du doré, c'est bon à tabarouette, là.
3: J'avais goûté, moi.
1: Ah, c'est excellent, là, du doré, là.
3: Toi, tes allergies sont... Tu peux-tu en manger,
1: moi,
3: ça?
1: Je peux manger tous les poissons, c'est juste le fruit de mer. Okay. Je ne peux plus.
3: C'est ça, moi, la ligne que je suis pas capable de tracer vite, vite de même quand tu me dis ça, là. Fait que poisson, t'es correct.
1: Ouais.
3: Puis le reste, mettons pétoncle, homard,
1: crabe, crabe, mollusque, ça fait partie des fruits de mer.
3: C'est particulier quand même.
1: Ben oui.
3: C'est ah, bref. Fait qu'article dans le Journal de Québec qui nous dit « La saison va être excellente ». D'ailleurs, cette année, pour ce qu'on a décidé de faire, c'est vraiment de devancer la pêche. Parce qu'habituellement, c'était permis à compter du 15 mai. Cette année, on a décidé d'ouvrir le 1er mai. Parce que dans les dernières années, on a travaillé très fort. Je dis « on », c'est qui ça? C'est la Corporation de l'activité pêche Lac Saint-Jean. Donc, eux, ce qu'ils ont fait, là, c'est qu'ils ont mis en place là, on appelle ça des frayères. C'est-à-dire que, tu sais, il y a un poisson qui s'appelle l'éperlan. L'éperlan, c'est quoi? C'est ça qui va aller nourrir la wananiche. Et si tu as beaucoup d'éperlan, tu vas avoir beaucoup de wananiche. Donc, ils ont mis en place des frayères. Ils en ont fait en 2017. Ils en ont fait aussi en 2023. Donc, il y a vraiment une abondance de nourriture pour la wananiche. De l'éperlan, il y en a en masse. Et là, on dit que ça a fonctionné. Et le problème... Et c'est un gros problème. Il n'y a pas tant de pêcheurs que ça. Et ça en revient à ce qu'on disait au début de mon segment, c'est-à-dire que c'est pas une pêche qui est évidente pour monsieur, madame, tout le monde. Tu sais, demain matin, mettons, moi, Dicky, toi, Mylène, on embarque d'une chaloupe, là, ça se peut qu'on en ramène la wananiche, là. On va peut-être pas revenir les mains vides, mais tu sais, ça va être moins évident.
1: Faut
3: peut-être
1: certaines techniques, certains équipements, faut que tu connaisses certains spots aussi.
3: Exactement, tu sais. Oui?
0: Non, je vais avoir un petit extra pour finir la chronique.
3: Ah, j'aime ça, les
0: extras. Ah, vous allez adorer.
3: Ah, parce que quand tu regardes, eux autres, ils maintiennent des statistiques quand même, voilà une couple d'années, ils additionnaient le nombre de jours que les pêcheurs allaient pêcher. Tu sais, mettons, moi, je fais 2 jours, Dicky fait 3 jours, ça fait 5 jours, OK? Mettons, on se donne un exemple. Il y a une couple d'années, c'était 40 000 jours de pêche pour la wananish. Quelques années après, il n'y a pas longtemps, on était rendu à 25 000 jours de pêche et là, on est en bas de 10 000 jours de pêche. Fait que visiblement, il y en a beaucoup moins au lac Saint-Jean qui ont décidé de se lancer dans cette pêche-là. Et là, ce qu'ils disent, c'est qu'il faut attirer du monde de l'extérieur. Mais ça, c'est pas évident. On n'est pas les seuls qui ont des lacs, des étendues d'eau où on peut aller pêcher. Puis justement, tu sais, côté familial, ben ça fait en sorte qu'il y en a un peu moins qui viennent essayer ça, la pêche à la wananish. Mais on dit que l'année 2026 sera extraordinaire. Justement, comme je vous disais, parce que les perlans, il y en a suffisamment. 2024-2025, tu sais, on a constaté des bonnes pêches. Et des fois, quand les poissons étaient trop petits, qu'est-ce qu'on fait dans ce temps-là? Ben, il y a quand même une limite. Faut que tu le remettes à l'eau.
1: Ouais.
3: Puis lui, le poisson, pendant ce temps-là, ben, il continue de se développer. Donc, il devient plus gros. Donc, normalement, on s'attend à ce que pour ce qui est de printemps-été 2026, on ait des belles grosses captures de wananish, là. Fait que, tu sais, s'il y en a que ça le tente, là, ça a l'air que c'est comme l'année pour se dire, ouais, OK, go, là. C'est là que ça se passe, la wananish au lac Saint-Jean. Fait que, tu sais, vois-tu, il nous donne ils nous montrent des belles photos là, de gars qui ont des pas pires prises. Là. C'est un gros poisson.
1: Ah oui, c'est le fun.
3: C'est quelque chose. Là. C'est sportif. Tu sais, quand on dit que la pêche, c'est du sport, c'est du sport. OK? Fait que, avis aux intéressés, la Wananiche, une grosse année.
1: Et Louis nous dit au 6-12-12, pour votre info, là, la Wananiche, il y en a dans la rivière Chicoutimi à la Terrière, au pied du barrage du Portage des Roches.
3: Ah, OK.
1: Ça peut être une façon plus simple, peut-être, d'aller pêcher si vous n'avez pas de bateau pour aller sur le lac Saint-Jean. C'est un autre détail aussi. Là.
0: Vous allez m'haïr. Moi, quand j'entends le nom Wananiche, je pense au groupe Wanani. Tu te souviens-tu, Mylène, de Wanani?
3: Wanani.
0: Avec Jean Pignon Magique. Tu te rappelles pas de ça?
1: Non.
3: Jean Pignon.
0: Ah, vous allez m'haïr.
1: Jean Pignon.

0: Ça jouait à radio dans les années 2007-2008. J'avais jamais entendu ça.
1: Je pense que je changeais de poste.
0: Non, hey, 6-12-12, je suis pas le seul qui connaisse ta chanson-là.
1: Ben, sûrement pas le seul, mais moi, ça me dit rien, pantoute, pantoute. Le nom me dit rien, le nom me disait rien, la toune me dit rien, pantoute.
2: Mais le monde aimait ça.
1: Ça jouait à
0: la... Il y en a que oui, il y en a que non.
1: Ah!
2: Juste savoir, toi, c'est sûr que t'aimais pas ça.
0: Ben non, moi, oublie ça, là.
1: C'est toi, sûr que non. Pose, hey, pars même pas de temps à poser la question. Puis, oh,
0: vous avez jamais entendu la toune de Lac Saint-Jean de Jean Pignon Magique?
1: Non.
0: Juste le nom, Jean Pignon.
1: Jean Pignon.
0: Ah, tout est là, là.
1: C'est un gars de la région, ça, Jean Pignon?
0: Je pense que oui.
1: Ouais.
0: Je pense que
1: c'est
0: ouais, mais
1: t'étais
0: de la Montréal, mais
1: Danny
0: ça.
1: Danny Gagné nous dit non aussi, il
0: ne
1: connaît pas ça non plus. Ouais, Claude, concernant la pêche à la Wananiche, il dit la passe coûte la peau des fesses aussi. Peut-être que ça aide pas aussi. C'est peut-être moins accessible de ce côté-là. Ah, ben voilà.
2: C'est vrai que les limites sont plus, tu sais, c'est plus restreint qu'avant, là. Tu sais, tu peux en pêcher beaucoup moins que là, une couple d'années, là. Fait que ça aussi, ça nuit. D'après les
1: Sam dit, désolé, Dicky, t'es tout seul à connaître ça. Ouais. Mais il y a quand même quelqu'un qui nous dit que le groupe était venu faire un show privé au lac à la Croix. Ouf, pas terrible.
0: Ah, j'ai pas dit que c'était... Ah, mais là... J'ai
1: pas dit que c'était bon, là.
0: Dit que c'était bon, là.
1: Non, non, c'est ça, là.
0: Vous avez jamais entendu ça?
2: Non.
0: Non, Simon.
1: On va aller au téléphone voir. Allô, Énergie?
3: Bonjour.
1: Salut, c'est-tu pour nous parler de Jean Pignon Magique?
3: Oui, j'ai déjà entendu que c'était un petit peu plus jeune.
1: Oui? Ah bon, tu connaissais ça, toi?
3: Oui, malheureusement, oui.
1: Ah, c'est ça.
2: Mais t'avais entendu ça où? À radio, ben...
3: J'ai déjà entendu à la radio une fois, mais je l'ai déjà vu. Mon ami en a déjà vu en show aussi.
1: En show aussi, hein?
0: Oui.
1: Mettons, sur une échelle de 1 à 10, t'aimes ça combien?
3: On va dire 3.
1: Ah, quand même. C'est pas 1, tu sais, c'est 3. Quand même, ton nom, c'est quoi?
3: C'est Kevin.
1: Comment?
3: Kevin.
1: Kevin, ben yes. Merci beaucoup de nous avoir lâché un coup de fil. T'hésites pas à nous rappeler quand tu veux.
3: Bonne journée.
1: Salut, bon vendredi. Hey, bye-bye. Oui.
0: J'ai le refrain pour vous autres. Là. Ben ouais.
1: C'est vraiment ça, nous autres.
0: Ben ouais. Ouais. C'est un vrai paradis.
2: C'est la piscine creusée, la mieux réussie. Hey boy. Mais là, il y a plein de monde qui s'en rappelle.
0: Oui,
2: regarde.
0: Ah oui, mais
2: je m'en rappelle. Il y avait même Jello dans le vidéoclip. Hey, Jello.
1: Ah, voyons donc. Non, là.
2: Hey, t'as pas eu, là!
1: Hey, là, ça commence à nous intéresser, là, par exemple.
0: Simonac, là. Bon, merci, gang. Là.
2: Quelqu'un qui me dit, oui, je voulais l'oublier dans le temps.
1: Oui, je la connais. Je la connais, je voulais l'oublier dans le temps. Merci ce matin, l'aide médicale. Ça va loin, là. C'est très bon. Ah, mais merci beaucoup pour tous vos textos et pas tout à fait merci à toi pour le souvenir, ben là, je te dirais.
2: C'est une découverte. Pas,
1: on va dire
2: le
1: ça.
2: Le lac Saint-Jean, c'est un vrai paradis. C'est la piscine creusée la mieux réussie. C'est ça qu'il dit.
1: c'est si bien dit. C'est la belle poésie, ça.
2: Moi, c'est son nom. Jean Pignon Magique.
1: Jean Pignon Magique. Dans quelques minutes, un de nos chums du boost, Mario Tessier, débarque avec un de ses meilleurs moments d'hier, oui, dans le monde. À Mario, ça s'en vient. Bon vendredi matin, la gang. On est ensemble jusqu'à 9h.
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1: 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Dans quelques instants, on va revenir sur l'histoire de Patrick Bruel. Une enquête qui se poursuit dans son dossier. Plusieurs nouvelles victimes alléguées qui s'ajoutent là, dans un article qui est sorti hier en France. On va s'en reparler dans quelques instants. On comprend un peu plus aussi comment il semblerait qu'il fonctionnerait dans ces dossiers-là là, pour agresser sexuellement ces victimes-là. Mais il y en a vraiment plusieurs qui se sont ajoutées à son dossier qui était pas mal épais. On s'en reparle dans quelques minutes pour tout de suite. Dans le monde à Mario hier, un des meilleurs moments avec Mario Tessier où il s'est, en fait, on s'est connecté à notre station sœur au Tibet, vous savez, hein, qu'on a le Dalaï Mario dans sa rentre au poste, qui nous a parlé, bien sûr, de la fête des mères qui s'en vient en fin de semaine.
2: Et c'est l'heure d'aller rejoindre notre station sœur au Népal. Mambo number five.
3: Alors, c'était Bedo number 5 sur les ondes de Radio Tibet, une des 7 chaînes des Himalayas. Ici le Dalaï Mario, animateur bouddhiste, et je livre aussi du Uber à dos de yak pour arrondir mes fins de moine.
4: Oh!
3: Bienvenue aux nouveaux auditeurs, ça permet de remplacer ceux qu'on a perdus dans la dernière avalanche. Cela étant dit, c'est aujourd'hui, bonne nouvelle, qu'on fait tirer un panda géant à l'heure.
4: Oh, wow.
3: Ça vient, on vous le rappelle, avec un arbre mature et 50 livres de bambou.
4: Ah, wow.
3: À qui la chance.
4: Wow.
3: Mais pour le moment, c'est le temps de permettre à la station de bien s'identifier.
5: Radio Tibet. Prête, pas prête, j'y vais.
4: Oh.
5: La seule radio à vous faire jouer du chant grégorien, sans pause musicale et sans interruption divine.
3: Alors voilà, c'est déjà l'heure du concours. Accompagnez les servantes écarlates au Québec pour séparer les eaux du lac des castors.
4: Wow.
3: J'ai le frère Marcel en ligne, vous connaissez le but du jeu. Je débute le mot et vous le complétez. Alors voici l'indice du jour. Je suis une plante herbacée aromatique cultivée pour ses graines au goût de réglisse. On l'appelle la...
6: L'anus!
3: Non, on cherchait l'anis.
6: Bon,
3: synonyme, frère Marcel, mais ça reste une mauvaise réponse. Meilleure chance la prochaine fois.
2: Ça se passe jamais bien.
3: Alors, désolé de ce moment. Je profite de la dérape du frère Marcel pour vous amener sur un chemin rempli de roses. La route des mamans.
4: Wow.
3: La fête des mères, c'est ce dimanche. Elles ont déchiré pour nous. C'est le temps de leur rendre hommage avec des petites pensées en leur honneur.
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3: Une maman, ça reste un papa qui fait pipi assis. La maternité demeure l'expérience la plus enrichissante. Si on oublie le 400 000 que ça coûte pour amener un enfant à 18 ans. Les paroles de la chanson « Maman, tu es la plus belle du monde » n'ont sûrement pas été écrites en pensant à Guylaine Gagnon.
7: Sentez mon maillot.
8: Non.
2: Oui, non, ça se peut.
3: Une maman, ça a toujours raison, même quand ça a tort.
8: Ouais, ça confirme.
3: Une mère, c'est comme une petite personne dans un camp de nudistes.
4: Oh.
3: Ça a toujours le nez fourré dans tes affaires. Une mère, ça prend toujours ton bar, sauf si c'est pour déménager ton frigidaire. Finalement, une mère, c'est comme le Wi-Fi. C'est quand on n'en a plus qu'on réalise à quel point on en a besoin.
4: Oh, c'est beau!
8: Oui.
3: Voilà, ça termine mes pensées philosophiques. Après la pause, on vous donne l'adresse des meilleurs couche-tards pour vous procurer des fleurs déjà fanées pour la fête des mères.
1: 6h53 minutes, vous voulez gagner 2000$ cash avec la gang de Sa rentre au poste. Ben, vous avez jusqu'au 15 mai pour participer à leur quiz de la ligne 13 ouverte à 15h25 tous les jours de la semaine, du lundi au vendredi, avec Seb Trudel, Cathy Gauthier ou la future Mme Cathy Trudel.
9: Non, c'est
1: ça. Mario Tessier également. Et aujourd'hui, ben, c'est Tommy Néron, vendredi, qui est avec eux. Donc, dès 14h55, ils seront tous là pour bien terminer la semaine et vous amener ben crinqué pour le match canadien ce soir, ça c'est clair, avec la gang de Ça rentre au poste. Un article qui sort ce matin, qui a été publié hier dans les médias français, où on rapporte qu'il y aurait 15 nouvelles victimes alléguées de Patrick Bruel pour des agressions sexuelles, des viols, 15 nouvelles femmes qui témoignent en plus des autres. Ça commence à faire plusieurs. Il est toujours dans la présomption d'innocence. C'est ça, là. On parle maintenant d'une trentaine de femmes qui racontent un peu toujours le même genre de modus operandi, que ça se passe soit après un spectacle, soit dans le cadre de massage et tout ça. Et on amène beaucoup là, l'idée là qu'il leur servirait un thé.
9: Ouais, il y en a quelques-unes qui ont affirmé ça, effectivement.
1: Puis qu'elle se rappelle plus de rien jusqu'à temps qu'elle s'ouvre les yeux.
2: C'est pas
1: du
2: salada, là.
1: Non, selon ces femmes-là, elles auraient été droguées à leur insu, puis qu'elles se réveillent en train de se faire remonter le pantalon, puis « Hey, gars, c'est le temps que je te ramène chez toi. » Il y a une jeune fille de 16 ans, entre autres, parmi les femmes qui... Les 15 nouvelles femmes. Et lui continue encore de nier avoir exercé toute contrainte ou violence sexuelle.
9: Des événements qui ont commencé en 1991, au début des années 90. Puis quand tu regardes ça, c'est toujours le même modus operandi, dans le sens que quand il y a des tournages, quand il y a des spectacles avant ou après, tu sais, lui, tu sais, il aime ça se faire masser, mais visiblement, il aime ça plus un peu. Fait que de ce qu'on comprend, de ce qui est dénoncé, c'est que lui, dans ces moments-là, il en profiterait, là, tu sais. Puis comme tu disais, c'est là qu'il sort une fois de temps en temps, qu'il sortirait une fois de temps en temps le thé avec quelque chose dedans.
2: Savez-vous ce que je comprends pas là-dedans? Moi? Puis je dis pas que c'est pas vrai, là, loin de là. Puis comprenez-moi bien, là, je veux pas dire que les femmes, c'est des menteurs. Loin de là.
1: Non, non.
2: Ben, je comprends pas qu'un gars comme ça, tu sais, beau bonhomme, dans son prime surtout, là, a besoin de faire ça. Ça me rentre pas dans la tête. Si c'est le cas, c'est épouvantable.
1: Rendu là, c'est que c'est souvent... ces grosses vedettes-là, ces grosses stars-là sont rendues comme au-dessus de toutes les lois. On le voit dans plein de dossiers, là.
9: Ah oui, ils se croient tout permis.
1: C'est ça. Au-dessus de ça, eux autres, ils ont le droit là, de
2: d'aller
1: piger qui ils veulent puis de faire ce qu'ils veulent pour arriver à leur fin.
2: Roson,
1: là, mais t'as raison. Non, c'est ça.
2: Ben, Patrick Bruel, t'es beau bonhomme.
1: Là, il y a une tournée en cours en France. Il y a des spectacles prévus à Québec et Montréal aussi dans les prochaines semaines, les prochains mois. Qu'est-ce qui va arriver de ça? Parce que là, comme on dit, il y a toujours la présomption d'innocence. Mais le dossier commence à être épais quand même. À un moment donné...
9: Mais tu sais, dans ce temps-là,
1: c'est pas toutes des menteuses non plus, là.
9: C'est au public de décider, rendu là, tu sais.
1: Ouais.
9: C'est con à dire, là. Parce que, tu sais, tant et aussi longtemps qu'il n'y a pas de poursuite en justice, il va y avoir du monde qui va acheter des billets, là. Je suis convaincu qu'en France, là, il y en a qui le défendent bec et ongle, là. Tu sais, convaincu, là. Parce que c'est un des plus grands chanteurs de l'histoire de la France, là.
1: Probablement, t'sais. Effectivement. Plusieurs articles, là, à ce sujet-là. Les 15 nouvelles femmes, là, qui dénoncent Patrick Bruel ce matin. C'est une enquête de Mediapart. Vous allez pouvoir voir ça un peu partout, là, dans les journaux. Ce matin, ça circule.
9: Et c'est l'effet de groupe. Parce qu'imagine, tu sais, en France, comme je viens de dire, c'est un des chanteurs les plus populaires. Imagine s'ils sont juste une ou deux à dire ça. C'est sûr qu'eux autres se sont dit, regarde, on va se faire ramasser. Regarde, c'est Patrick Bruel. Ils vont se dire, oh, bon, regarde, attention, là, regarde,
1: ben
9: là, rendu une trentaine, là, ça commence à être un dossier quand même pas pire étoffé, là. Là, j'imagine qu'ils ont plus la crainte de dénoncer puis de raconter leur propre histoire, là.
1: C'est assez volumineux.
9: Ben là, oui. Je sais pas, mais moi, ce qui me surprend, c'est qu'on n'est pas rendu plus loin que ça, là-dedans.
1: Ouais.
9: Pourquoi on n'est pas rendu plus loin que ça?
1: C'est vrai que ça avance pas vite, t'as raison, ça fait longtemps qu'on en parle.
9: Parce qu'il y en a plusieurs qui sont sortis publics, là, sans révéler leur nom puis l'identité exacte, là, quand même.
2: Pas eu les ententes en cours.
9: Il faudrait que je regarde les détails, mais tu sais, visiblement, plus on avance, plus il s'en rajoute.
1: Ouais. C'est un dossier qui fait beaucoup jaser, en tout cas, ce matin, Patrick Bruel, là, avec 15 nouvelles victimes alléguées de violences sexuelles. Gros dossier dans la presse, entre autres, que vous pouvez lire ce matin. 6:57, tu me dis.

0: pourquoi on vous en parle déjà? Oui, on va faire notre finaliste ce matin, comme d'habitude, à 7h45 avec la chanson « Sous l'eau ». Mais ce matin, il y a un petit spécial. Comme c'est la dernière journée, on veut s'assurer que le plus de gens possible aient leur chance de devenir finaliste. 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
0: ben, de un, Léa, tu vois, ça me rassure que Thomas ait lâché le speedo, et je te dirais que ça me rassure aussi pour toi que t'as pas eu à te mettre en maillot.
2: Ouais, puis Thomas, il était tanné de s'en faire parler, tu sais. Que...
0: Comment tu dis, Léa?
2: Thomas était tanné de s'en faire parler du
0: speedo.
2: C'est ça.
0: On a fait le tour du speedo. 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Bonne chance, Léa, on se reparle tantôt.
1: À tantôt!
0: Bye bye! 7h02, c'est une belle journée pour se baigner aujourd'hui, OK?
2: C'est un chauffe-eau.
0: Ah ouais, mais ben, faut aller sur ta piscine pour ça.
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2: Je me demande, c'est une belle journée. Il faut y avoir starté la piscine. J'espère qu'ils l'ont starté leur piscine s'ils veulent se baigner aujourd'hui.
0: Je comprends. Nous autres, pour vrai,
2: on pas toutes, nous autres, là.
0: On l'a rempli hier. Nous autres, dès qu'il n'y avait plus trop de glace dedans, on a starté ça. Puis on l'a pas chaud, on la chauffe pas. Là. C'est juste pour la décoller pour pas qu'elle vienne brune, tu sais.
2: OK.
0: Ouais.
2: Ça aide. Sauf pour aller au chocolat, le brun, c'est jamais une bonne nouvelle. c'est 2 présentement du côté de Saguenay, 4 du côté de Robertval. Et aujourd'hui, à Saguenay, 12 avec un 30% de possibilité d'averse, soleil nuage. Donc, à suivre, un petit 30%, mais on verra, ce serait peut-être plus ce soir, mais c'est à suivre. Et du côté de Robertval, ben 10 degrés, soleil, nuages, éclairs. On a tout mis, le pictogramme est complet, on dresse. Malgré les vents, mais non, on s'en souhaite pas. Là. Donc, des averses débutant cet après-midi, même ce matin tôt, avec un risque d'orage en après-midi. Mais il y a du soleil au travers là, quand même, donc on verra comment on va s'en sortir, hein, Mylène?
0: Ben, c'est ça.
2: Ben oui.
0: Puis, Diké nous dit quoi dans quelques instants?
2: Je parlais de la série des sacs contre Moncton, je vais faire ma prédiction.
0: Ça s'en vient dans les prochaines minutes.
2: Je suis sûr que vous allez aimer ma prédiction.
0: Ah ouais? T'es mieux de pas dire Moncton, toi, là, comme victorieux, parce que ça marchera pas. Tu vas devoir quitter le studio.
2: Moi, vous le savez... Pis ça, je dis ce que je pense, mais.
0: Ouais.
2: Je dis pas ce qu'on me dit de dire. Je dis ce que je pense.
0: C'est correct, ça.
4: Pas de faire des gros yeux.
2: Je vais dire ce que je pense. Je ramène là des gros yeux.
0: OK, on va aller s'informer. Dans quelques instants.
2: Mon grain de wish.
0: Diké dit quoi? Dans quelques instants, et on s'informe à l'instant. Dans le beau, c'est après Péreux, c'est un de ses meilleurs moments de la semaine.
3: On va encore sortir les vieux classiques des
5: Au Québec, le gouvernement nous vend de la loterie, mais il nous a déjà passé des annonces aussi comme quoi c'était dangereux. Comme le cas de ce gars qui est pas allé au spectacle de fin d'année d'école de son fils parce qu'il jouait.
6: Son fils, dans le papier, était pour aller voir son fils au show. Parce qu'il jouait du jeu des cartes. Tout le monde est allé au show de son fils. Tout le monde. Le président de Bombardier, Cornemuse, Vincent Lacroix, Pierre Foglio, Pet Pirepet, Marc Simonneau, le soundman de Fred Pellerin, la girafe en chef du parc Safari, Donald Trump. Mais lui, le père du show du fils, était pas là du fils de son show. Il était pas là au père du show de son fils. Il a même remporté le lauréat de celui qui était le moins là au show de son fils 2007, ainsi que le siège vide d'or de l'année à Cannes.
5: Il y a des journalistes qui interviewent des politiciens puis qui s'en laissent pas passer.
7: Monsieur le ministre, premièrement, votre chef de parti avait promis un gel d'impôts durant les élections et depuis 3 jours seulement d'entrée au pouvoir, tout a augmenté de 12%.
8: Écoutez, le temps, de mettre en place un système adéquat de perception. Parce que, vous savez, c'est pas... C'est à cause que
7: Quant à l'augmentation du taux de chômage de plus de 4%, prétendez-vous que c'est également à cause de
5: Qu'est-ce que tu veux répondre à ça?
0: Il est 7h05 en ce vendredi 8 mai. On s'informe avec PA.
2: Ouais, le PQ via Marie-Carline Laflamme qui s'en est pris au fameux conseil des régions qui avait été présenté par la CAQ il y a pas longtemps. Marie-Carline Laflamme qui est la nouvelle députée du côté de Chicoutimi. Et donc ce qu'on dénonce un peu, c'est que c'est comme trop peu trop tard. C'est comme un filtre de plus, tu sais, supplémentaire pour, tu sais, entre les régions et le gouvernement directement. Et de toute façon, ben tu sais, c'est un peu ce que tout le monde dit, c'est que, tu sais, on a 5 semaines à siéger. Puis en ce moment, la CAQ a bien des dossiers à gérer, puis on n'aura pas le temps de faire ben des affaires, parce qu'après ça, c'est l'été, on tombe en campagne électorale, donc quand même bien qu'il y aura un conseil des régions. Pour l'instant, est-ce que c'est plus électoraliste? Est-ce que c'est plus pour l'image? La question se pose, mais donc, ça a été dénoncé là, vivement hier par le Parti québécois.
4: Merci beaucoup, PA. Avec Benoît et Nouveau Info, on parle ce matin du dossier numérique patient. Là, ça passe ou ça casse?
9: Oui, absolument. Les hôpitaux de Montréal et de la Mauricie-Centre du Québec seront donc les tout premiers à déployer le dossier santé numérique patient cette nuit. Des employés montréalais, justement, ont reçu le mot d'ordre d'éviter tout commentaire négatif sur le nouveau système, d'après une note interne obtenue par Nouveau Info. On leur recommande également de ne pas dire aux patients, par exemple, de ne pas s'inquiéter ou encore que ça va bien aller. La première ministre Christine Fréchette a donné le feu vert au projet lundi, malgré des craintes de plusieurs travailleurs du réseau de la santé. En politique, l'ex-député libéral Sona Lakoyan est sévèrement blâmé par la commissaire à l'éthique. Elle doit payer une amende de 8 000 $ pour avoir offert son bureau de comté à des fins partisanes lors de la course à la direction de Pablo Rodriguez. Elle a aussi entravé le travail de la commissaire en détruisant des preuves. On écoute Marc Tanguay du Parti libéral.
10: Le rapport parle de lui-même. Il n'y aura pas non seulement de réintégration de la députée Chomedey au sein du caucus du Parti libéral du Québec, mais elle ne sera pas candidate. Et ce sont des règles qui sont connues. Puis si un député a des questions ou quoi que ce soit, il peut toujours s'adresser à la commissaire à l'éthique.
9: Enfin, avez-vous visité récemment un centre de liquidation pour économiser sur votre facture d'épicerie? Une centaine de personnes faisaient la file hier pour être les tout premiers à entrer dans le nouveau magasin Liquidation Marie de Granby. Les premiers clients faisaient le pied de grue depuis 5 heures le matin pour l'ouverture à 9 heures. Ces magasins ont bondi en popularité avec la hausse marquée de l'inflation. On y trouve une gamme de produits à bas prix près de la date d'expiration. Voilà, c'est complet. Pour tous les détails et autres nouvelles, visitez le nouveau.info.
2: Ouais, c'est comme je te disais, puis ouais, la petite crème, après 7 jours, tu sentiras plus. T'en ondes, OK? Hier, grosse victoire. La Caroline, 4-1 sur les Flyers de Philadelphie. Prendre les devants 3-0 dans la série. Ça va en prendre le petit camp pour les Flyers s'ils veulent remonter ça, on va se le dire. Et ce soir, c'est toute une soirée de hockey. C'est pas mieux que ça. Dès 18h, puis c'est présenté RDS en plus, les Sags contre Moncton, match numéro 1 à Moncton au Nouveau-Brunswick. Et à 19h, du côté de TVA Sports ou CBC, Canadien Sabre volume 2, et c'est 1-0 pour les Sabres. Donc, le Canadien, ça prend une victoire. Idéalement, il faudrait qu'on finisse ça. Victoire des Sabres, victoire du Canadien. Si c'est le contraire.
4: Ouais, on aimerait ça, là. Ouais, c'est ça.
2: Ça va être top.
4: Passer un beau week-end, là.
2: On veut pas. Et un petit mot rapide sur l'hockey féminin. La victoire de Montréal qui a battu Minnesota 2-1 hier pour prendre les devants 2-1 dans la série 3-5. Donc, ça regarde bien pour enfin gagner une série.
4: 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Alors, dans les prochaines minutes, après Dicky dit quoi, entre autres, c'est ce qu'on va faire. Hein? C'est ça. Je suis en train de changer les affaires. Je fais deux affaires en même temps. Ça me déconcentre un peu.
2: Ça, c'est pas beau, Mignon. C'est toi meilleur.
4: 6-12-12.
2: C'est vrai que c'est toi meilleur.
4: Ouais, t'es bien.
2: De toute façon, les femmes, vous arrêtez pas de dire que vous êtes capable de faire deux choses en même temps.
4: Ouais, ben c'est ça.
2: Bon, le PA qui pisse sur le feu. J'apprends du meilleur.
4: pas en lien avec les femmes, par contre.
2: Non.
4: C'est rare qu'ils pissent sur le feu des femmes.
2: Jamais.
4: Oh, ça arrive, quoi.
2: Je mets des bûches.
4: C'est drôle à dire, mais c'est ça.
2: Je mets des bûches.
4: Oh oui, il met des bûches.
2: Puis qu'elles s'approchent pas.
4: Des grosses bûches. 6-12-12 pour jouer avec nous tantôt en nous textant « Je veux jouer ».
11: Dis quoi?
2: Mesdames et messieurs, ce soir, c'est une grande soirée pour l'hockey. Mais si vous le permettez, on va concentrer nos énergies sur les Saguenayens.
4: Oui.
2: Parce que les Saguenayens, vous le savez, dernière présence en finale, c'est en 97. Dernière victoire, c'est en 94. Et j'étais là, 94. J'avais 19 ans. J'allais avoir mon 20. Non, même pas. J'avais 18 ans. J'allais avoir 19 ans dans quelques mois à peine.
4: Un beau jeune dit qu'il est bien fringant.
2: Ouais, on peut dire ça de même.
11: Est-ce que c'est Stéphane qui demandait ta bière, les
2: là, arrête-moi ça. Là. Bon. Stéphane n'était même pas né, probablement. Et en 94, j'étais témoin. J'étais là, sur la glace du St. George Vézina, ben, dans les estrades. Les vieilles estrades tout croche dans un vieux amphithéâtre. Bon, les estrades sont moins pires, mais l'amphithéâtre est demeuré vieux. Et... 94, je les ai vus gagner. Puis maintenant, l'édition actuelle, c'est à votre tour de gagner. Ça fait longtemps, ça fait des siècles et des siècles que c'est pas arrivé. Là, c'est votre tour à vous autres. Savez-vous pourquoi c'est votre tour à vous autres? Parce qu'on va se souvenir de vous autres tout notre restant de notre vie. Ceux qui vont regarder le match ultime ou le match de la victoire, vous allez vous en rappeler. Moi, là, je m'en rappelle du premier trio des 100 en 94. Beauregard, le Chicken Saint-Jacques. Je m'en rappelle bien comme faut. Je me rappelle la défense, Steve Gosselin. Je me rappelle que c'était Gaston Darrapeau, coach des Sacs à l'époque. Je m'en rappelle de tout ça, là, tout ça. Des joueurs qui ont eu des séries extraordinaires, des joueurs de soutien qui ont eu des séries extraordinaires. Je m'en rappelle de toute la. Je me rappelle même de Patrick Lacombe à la défense. As-tu qui se rappelle de Patrick Lacombe à matin? Moi, je m'en rappelle parce que j'étais là en 94. Et je me rappelle d'un défenseur qui s'appelait Yannick Jean. Qui s'appelle toujours Yannick Jean, qui a levé la coupe. Depuis ce temps-là, Yannick Jean a fait du chemin. Yannick Jean parle beaucoup au nous. C'est normal, c'est le coach de l'équipe, c'est le DG de l'équipe. C'est lui qui a monté cette équipe-là. Et Yannick, ça fait 19 ans qu'il est coach. Yannick Donquet, junior maritime Québec. C'est le meneur au chapitre des victoires. Mais Yannick, des fois, dans les corridors, ah, il est bon, mais il n'a pas gagné le trophée. Il n'a jamais gagné le trophée. Ah, non, mais il est bon coach. Il y a des bons coachs qui, malheureusement, ne gagneront jamais le trophée. Comme il y a des mauvais coachs qui, des fois, le gagnent le trophée. Mais là, cette année, c'est assez. Cette année, pis c'est bien beau, le moustachu l'autre bord, là, McDougall qui gagne tout. C'est vrai que McDougall, il est bon. Il est bon. Il est bon. On se prend une game de crib à matin, là. On apprend un règlement. Lui, il sait pas jouer au crib non plus, McDougall. Il arrive, on apprend, pis il nous bat. C'est ça. Il est bon, McDougall. Il est bon. Mais il a gagné l'année passée. Il a gagné le Memorial avec Saint-Jean il y a deux ans, trois ans. C'est assez. C'est assez. Avec la défensive qu'on a, si Beckman est aussi brillant qu'il l'a été contre Halifax, contre Québec, puis si l'attaque peut juste en donner un petit peu plus, que Schaefer revient, ça va aider, on va la gagner, la coupe, cette année. C'est réglé. Yannick, là, il n'y a plus personne qui va l'écœurer. Personne qui va dire, ah, il est bon, il n'a pas le trophée. Il va l'avoir, c'est Christy Bag. Il manque 4 victoires aux Sags pour avoir les victoires. Puis savez-vous quoi? Ça commence à soir. Ça commence à soir. Et pour ça, il faut se battre. Ce sera pas facile. Parce que les Wildcats sont bons. Ils ont une attaque dévastatrice. Ils sont forts. Mais notre défensive est prête pour eux autres. Ça va être long. Ça sera pas facile. Mais je vous le dis, mesdames et messieurs, les Sags en 7. La coupe revient à Saguenay.
4: Bien timé. Ta trame fit tellement.
2: Bien timé.
4: À chaque moment, ça fitait.
11: C'est une campagne électorale.
2: Si vous n'avez pas de billets, c'est pas grave. Il y a plein de rassemblements qui se font. Vous l'écoutez à RDS. Toute la CIO complète à RDS. C'est le temps d'être derrière l'équipe. C'est vraiment le moment. Puis c'est ça. On la ramène, la Christie de Coupe. On la ramène, pour s'en va à Memorial. Savez-vous quoi? On s'en parle rendu là,
11: ouais,
2: mais
11: c'est ça.
2: Moi, j'ai jamais rêvé à Coupe Memorial à Saguenay. Je me disais, ça se peut pas. Ça va peut-être s'en venir. Mais on commençait avec la Coupe Gilles Courteau, la Coupe du Président, peu importe. Appelez-le comme vous voulez. La Coupe. On la ramène cette année. C'est assez le niaiseur.
4: Merci, Dickey.
11: Et même que.
4: Ça nous craint.
11: J'ai adoré aussi le message de Yannick Jean qui lui disait, au-delà de ça, les gars qui font partie de l'équipe vont devenir des amis pour la vie. Yannick Jean, il dit, hein, il parle encore aux joueurs avec qui il a gagné la coupe, sont encore très proches.
4: Régulièrement.
11: Il y en a qui sont venus le voir dans les séries, il y en a qui... Fait que tu sais, ces gars-là vont
4: ça
11: se
4: crée
11: développer
4: des liens.
11: Une connexion qui vont garder toute leur vie.
4: Ouais, ça aussi, c'est vraiment hot. Vous me donnez des frissons un matin. L'Ours nous dit, Saint John est encore ouvert à partir de 17h pour ceux qui veulent l'ambiance de l'aréna. Effectivement. Ce soir, on met ça direct au Centre Georges. Tu l'as dit à RDS à la télé, ici à la radio, au 94.5 Énergie. Il y a plein de façons de triper ce soir. 7h14 minutes dans quelques instants.
2: Hey, on va. C'est le temps aimé le matin. Hein?
4: Hey, c'est question.
2: Ça.
4: On va jouer dans la playlist. On est en 2005. Des chansons de notre playlist à mettre dans la playlist de qui pour gagner vos billets pour le gala du pugiliste d'Allemagne après Talk et Runaway to Mars.

0: Ça fait réagir, bien sûr, Dicky qui s'est enflammé pour les sacs. Dicky for president qu'on nous écrit au 6-12-12. C'est Stéphane qui nous écrit ça. That's it, Dicky, qu'on nous écrit. C'est Sébastien Gaudreau. Daniel qui dit qu'il se rappelle de tout ça lui aussi en 1994. Il était là, il était un petit peu plus jeune. Et Maxime nous dit, Chris, avec le discours à Dicky, j'ai le goût de commencer à jouer au hockey. C'est vrai que ça nous a craqué. Moi aussi, Maxime, j'ai quasiment le goût de commencer à jouer au hockey. Tu m'as donné le goût, Dicky.
1: Et vous me connaissez. Moi, je dis ce que je pense.
0: Oui.
1: Je suis sincère, ça exemple.
0: On est craqué.
1: On va gagner.
0: Ça, on aime ça. Go, Sags, go.
1: C'est réglé, on va gagner.
0: Calique, que j'aime ça, une belle confiance de même.
2: Êtes-vous prêts? Vous vous apprêtez à rentrer dans la zone jeu.
0: Zone jeu aujourd'hui dans la playlist de On est en 2005 et on joue pour gagner une paire de billets pour le gala de boxe de l'Académie Le Pugiliste. C'est le gala de boxe 10e anniversaire de l'Académie Le Pugiliste d'Alma au Centre Mario Tremblay le 16 mai prochain. Et on a une paire de billets, une dernière à vous offrir ce matin. On joue avec...
1: Manon!
0: Manon qui est en ligne avec nous autres. Salut Manon!
3: Salut!
0: Comment vas-tu?
3: Ça va bien,
0: oui.
3: Le soleil là, le matin.
0: Ah, parle-moi de ça, c'est vendredi, fait beau soleil. On est heureux, bon, on te souhaite de gagner en plus, ma chère Manon. On te fait entendre nos trois extraits et tu dois, dans l'ordre, tenter de deviner, c'est dans la playlist de qui, entre Dicky, PA et moi, OK?
3: OK.
0: Je te fais entendre les trois, tu nous dis ta réponse ensuite, ça te laisse quelques secondes pour réfléchir. Alors, c'est parti pour le premier extrait, Manon, c'est les Foo Fighters avec Best of You.

Je l'ai comme dit drôlement, soul meets body. On sait que les lettres étaient pas à bonne place. Et la dernière, le dernier extrait, c'est du Jack Johnson, Sitting, Waiting, Wishing.

0: Alors Manon, selon toi, dans l'ordre que je te les ai fait entendre, les Foo Fighters, ce serait dans la playlist de qui entre nous trois?
1: Dead
0: Cab for Cutie?
1: P.A.
0: Et Jack Johnson?
1: Emilia.
0: Malheureusement, on me souffle à l'oreille que ce n'est pas la bonne réponse, Manon Tabarnouche. Alors, on va te souhaiter une belle journée quand même, un beau vendredi.
1: Oui, à vous aussi.
0: Et merci d'avoir pris le temps de jouer avec nous autres. Manon, on va se reprendre, OK?
1: Oui.
0: Parfait. Passe une belle fin de semaine. On va devoir aller au 6-12-12 pour le droit de réplique pour gagner vos billets pour le Gala de boxe de l'Académie, le pugiliste. Alors, dans l'ordre, les Foo Fighters, Dead Cab for Cutie et Jack Johnson, c'est dans la playlist de qui ça ce matin? Pour avoir une chance de gagner ces billets-là. On va faire notre finaliste pendant qu'on écoute Ozier et Too Sweet. Et dans quelques instants, on va parler à Léa en direct d'Alma qui vous fait remplir des coupons pour gagner la piscine. Ce matin, on fait un dernier ou une dernière finaliste en direct de chez...
2: Technospa.
0: Merci, Technospa. Piscine plus, Alma. Voyons donc. Ça fait mille fois qu'on le dit en deux semaines.
3: Non, mais tu me testais.
0: C'est ça.
3: Tu me testais.

7h25 minutes, il y a quelques instants dans la playlist 2, on vous a fait entendre ces trois extraits. On a dû aller au 6-12-12 pour la réponse. Best of You, les Foo Fighters, on était dans l'année 2005.

0: Dicky puis Mylène.
1: P.A. Dicky Mylène, c'est ta réponse?
0: Oui, c'est en plein ça.
1: Mais Carole, c'est exactement ça. Alors bravo, tu gagnes ta paire de billets pour le Gala de boxe de l'Académie, le Pugiliste 10e anniversaire, le 16 mai prochain au Centre Mario Tremblay d'Alma. Merci d'avoir joué avec nous autres ce matin.
0: Pas de problème, merci beaucoup.
2: Salut,
1: passe une belle journée. Salut, merci beaucoup. Bon week-end.
2: Bon gala, mon chat.
1: Ah ouais. bravo, on s'en va dans la vague. Bleu, écoute, il y a du stock à matin. Presque 7h27 depuis à peu près une demi-heure. Léa est installée chez Technospa Piscine et Plus d'Alma. Et on s'en va la rejoindre d'ailleurs pour vous faire remplir un coupon de participation. Allô, Léa?
3: Allô!
1: Alors, ce matin, tu es en direct d'Alma pour faire un ou une dernier ou dernière finaliste pour la piscine là, avec la vague bleue. Là.
3: Dernière chance ce matin, vous pouvez pas à la radio ce matin, un défi supplémentaire. Vous venez sur place. Puis la bonne nouvelle aussi, c'est que vous pouvez venir dans ce merveilleux magasin où vous pouvez faire le plein d'idées pour l'été qui s'en vient.
1: Absolument. Oh, c'est ouvert spécialement, d'ailleurs, un peu plus tôt que prévu, hein, grâce à la vague bleue, la gang de chez Technospa Piscine et Plus. On les a fait rentrer un peu plus de bonne heure ce matin.
2: Puis moi, je me souviens l'année passée qu'on y avait été. Il y a des gens qui rentraient, qui allaient poser des questions. Puis je te dirais qu'ils ont des réponses au moment de toutes les questions.
1: Ah oui, c'est du monde qui connaît.
4: C'est ça. Mon nom, mon nom.
2: Ils
1: connaissent ça solide. Puis c'est une piscine 18 pieds hors terre que vous pourriez gagner, installée justement par des spécialistes. Les produits inclus, ça vaut 6 000. On vous donne ça un petit peu avant 9h ce matin. Parmi tous nos finalistes, on va faire notre finaliste en studio comme on le fait depuis le début du concours avec la chanson Sous l'eau dans une quinzaine de minutes. On va vous la faire entendre. 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Et vous repartez comme ça et vous croisez les doigts pour qu'on vous pige autour de 8h30 ce matin. Pour devenir
3: venez
1: finaliste.
3: Venez me voir, j'ai un participant qui s'en vient, fait que moi, faut que je vous laisse.
1: Parfait, va travailler un peu, là.
3: Okay,
1: merci,
3: bye
1: Léa, à plus tard, bye-bye. C'est une autre façon de devenir finaliste ce matin pour la vague bleue qui se termine aujourd'hui. La météo, Dicky, il y en a qui nous parlaient du beau soleil déjà ce matin, là.
4: Ouais. Ben, il sera entrecoupé de pluie, peut-être, de nuages, on verra. Il y a 30% de possibilité d'averse du côté de Saguenay aujourd'hui, 12 comme maximum. Présentement, on a 4 degrés. Et du côté de Robertval, c'est un peu différent. On a 4 présentement, mais on parle de soleil, de pluie également à 30%, mais de risque d'orage après-midi. Donc, à suivre. Mais il y a quand même du soleil, il y a quand même un risque UV. Là. Fait que crèmez-vous le nez, Simonac, sinon vous allez finir comme moi.
1: Il y a un beau petit nez rouge.
4: Ouais.
1: Ah ouais.
4: Tu sais comment on l'appelait, Mylène, la reine derrière, la reine au nez rouge?
1: Non. Ouais.
4: C'est pas parce qu'on l'appelle.
1: Non. Veux-tu vraiment le savoir?
4: C'est ça que je me demande. C'est Renaud Nébrun.
2: Ah, ben oui.
4: Ben oui.
1: Ah, ben oui.
4: T'es fier, hein?
1: C'est vendredi, hein?
4: Il est fier. Non, je suis pas fier. Ça commence par F, c'est fatigué.
1: Ah, c'est un autre mot. On va parler des Tanguy dans quelques instants dans la machine à café qui sont de plus en plus nombreux à travers le Canada. On veut savoir notre question autour de la machine à café ce matin. Commencez à nous répondre parce qu'on va aller vous lire là, dans quelques instants. À quel âge vous êtes partis de la maison, vous autres, les chums du boss? On veut savoir si vous êtes encore à la maison chez les parents, puis vous avez un âge certain, on veut le savoir également. Donc, c'est notre question autour de la machine à café. Ce matin, 6-12-12 pour nous répondre et le micro iHeart pour tout de suite. On s'en va décortiquer notre sujet d'actualité avec PA.
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2: En fait, on va aller dans l'histoire.
1: Oui.
2: Premièrement, est-ce que vous connaissez tous la règle de à quel moment c'est la fête des mères?
1: Premier dimanche de mai, c'est ça?
2: Le deuxième.
1: Ah, tu vois, je la connais pas bien. Je connais une partie de la règle.
2: Qui nous donne le 10 mai. Donc, je vous le rappelle, en fin de semaine, pour ceux qui n'auraient pas pensé, c'est la fête des mères.
1: C'est la fête des mamans.
2: Fait que s'il y en a qui veulent faire des cadeaux,
4: des mères.
2: OK. Il était beau, ça, là.
1: Ah oui,
4: ouais. Ouais. C'est quand même pas pire.
2: Donc, s'il y en a qui veulent avoir une petite attention pour leur maman, ben, c'est dimanche que ça se passe. Donc, mais là, ce qu'on se rend compte, c'est qu'à travers le monde, c'est pas tout le monde qui fête la fête des mères en même temps. Si je vous demande la question, ça vient de où, ça? De quel pays ça vient la fête des mères? Première des questions.
1: Les États-Unis.
2: Vous êtes bon.
1: Comment
2: vous êtes bon? Ça vient d'une certaine... Ah, oh, ils font un petit vœu. Ah, oh, j'aime ça.
1: Oh, oui, j'appelle ça potato. Mon vœu marchera pas, j'ai parlé.
2: Eh bien, fermé. Eh bien, fermé. Puis, ça s'est-tu réalisé?
4: Ben, laisse-moi le temps, là.
1: J'ai même pas le temps de le formuler.
2: Ah, toi, c'est d'être riche. Regardons ton compte en banque. Bon.
4: C'est pas ça.
2: C'est pas ça, OK.
1: Ben, c'est un jour de paie hier. D'après moi, t'es riche.
2: Vraiment. Oui, ça vient.

0: D'une certaine Anna Jarvis. Et ça date de 1907, donc elle...
1: Et telle parence avec l'ancienne joueuse qu'elle disait, Doug Jarvis.
0: Peut-être dans la même ligne. Faudrait regarder l'angle logique. Donc, elle avait perdu sa mère, malheureusement, début mai. Puis elle s'est dit, ça prendrait une journée pour qu'on reconnaisse la valeur des mamans. Donc, c'est la raison pour laquelle elle a lancé ça, la fête des mères en 1907.
1: Elle était propriétaire d'une pharmacie.
0: Non, je pense pas. Okay. Ça, il est Anna Jarvis.
1: Ouais, tu me regardes de même.
0: C'est quoi le lien avec la pharmacie?
1: Ouais. Ah, non, mais c'est payable, les pharmacies à la fête des mères. C'est pour ça que je me disais...
2: Ah, OK. Ben non, c'est pour ça que je te regarde de même. J'essaie de comprendre.
1: Fleuriste
2: aussi?
1: Peut-être.
2: Ouais.
0: Peut-être qu'elle vendait du chocolat, je sais pas, tu sais.
1: Ouais, mais les pharmacies, il y a tout à cette heure. Les fleurs, tout.
0: Et au Québec, on a décidé de suivre le pas, mais c'est devenu une fête officielle en 1914. Donc, 7 ans plus tard, c'est là que c'est devenu la fête des mères au Québec.
2: Quand même, ça fait longtemps.
0: Mais là, tu regardes ça, puis à travers le monde, c'est pas toujours la même affaire. Parce que, tu sais, des fois, on pourrait penser que c'est juste au Québec ou en Amérique du Nord qu'on fête ça, la fête des mères. Non, c'est partout dans le monde. Même que ceux qui fêtent ça plus tard, ouais. En Indonésie, ils fêtent ça le 22 décembre.
2: C'est
0: quand même assez particulier.
2: Ben, ça fait bien, ça. Hein? Ton cadeau de Noël puis de fête des mères.
0: Bon, mais 22 décembre.
1: C'est-tu un Noël en Indonésie, le 25
2: ouais,
1: décembre?
2: Ouais, non, peut-être pas.
0: Moi, Noël, t'es assez tranquille, là, ouais. Du côté de l'Indonésie.
2: T'as bien raison.
0: Le Royaume-Uni, eux autres, c'est intéressant parce qu'ils font fitter ça. En fait, ça s'appelle le Mothering Sunday. Et eux autres, dans leur culture, dans leur histoire, c'est que c'était la journée pour aller visiter son église mère. Donc, c'est-à-dire que t'allais à l'église où t'avais été baptisé.
1: Ah, hein? Ça serait le fun de faire ça aujourd'hui, hein?
0: Il n'a plus, ben, c'est ça. Ton église existe aussi.
2: Ouais,
0: elle existe encore. Ouais, elle existe encore.
2: Mais c'est en Gaspésie, ça serait loin un petit peu, là.
0: Ouais, ok, ouais, quand même, j'avoue. Toi, t'as été baptisé où, toi?
1: Écoute, je pense, c'était, Saint-Laurent, je pense. Mais elle est fermée depuis longtemps.
2: T'es arrivé là, ça, j'imagine?
1: C'est là qu'il y a une famille qui est là, puis ça fait jaser, là.
0: Ah, ok.
1: C'est là, j'ai été baptisé, moi, je pense.
0: Non, ben, tu peux, c'est vrai que mes souvenirs sont vagues, pour atteindre. C'est assez tranquille pour plein du monde qui nous écoute. Fait que eux, c'est en lien vraiment avec l'église. Mais une reconnaissance pour la mère également. Mais tu sais, vois-tu, regarde, c'est le Mothering Sunday. Et l'Égypte et le Liban, eux autres, c'est le 21 mars.
1: Qui?
2: Égypte et Liban.
1: OK. J'ai compris l'Égypte à Liban.
0: C'est ça que ça sort. OK. T'as ta Liban qui a perdu du poids. Non, c'est...
2: Écoute, autres... l'Égypte.
0: Ah, OK.
1: Léon, oui. Ferme mon micro.
2: Oui.
1: Ouais, ferme mon micro.
0: Des jokes d'être
1: tellement bien.
2: OK.
0: Parce qu'on on parle de quelque chose de plus noble. Tu sais, les mères, c'est important. Faut leur donner de l'amour. Donc, ben bref, oui. Eux autres, le 21 mars, c'est l'arrivée du printemps. Tout simplement. Donc, puis je trouve que, tu sais, ça fait de bien. Tu sais, ouais. L'hiver arrive, puis c'est l'éclosion. Le homard, ben ouais, tu sais, ça, tu sais. Regarde. Voilà pour l'Égypte et le Liban. Fait que la fête des mères, c'est pas partout en même temps, maman.
2: Bref. Hey, on est fatigué, ou c'est vendredi, ou un mélange des deux, ou on t'aide pas pantoute. Un peu tout ça.
1: On fait une dépression collective, présentement.
0: Qu'est-ce que t'as acheté pour ta mère, Dicky, là?
1: Ben, j'achète pas grand-chose parce que.
0: Tu fais à souper?
1: Ouais, samedi. On fait ça samedi soir, je fais du homard.
2: Ah ouais, beaucoup de monde qui mange homard.
1: C'est pas la moitié de homard qu'on va manger. Non, deux, trois, là. Tu sais,
2: à sa fin. Ouais, faut dire qu'ils sont pas si gros, les homards.
1: Ça dépend.
2: C'est-à-dire, on mange pas tout non plus des fois dessus. C'est pas tout le monde qui mange tout.
1: Oh ouais, ma mère mange tout.
2: Ah ouais?
1: Oh ouais.
2: Ben, on va y se faire un bon souper.
0: Je m'en retiens en ce moment.
2: Et surtout une belle fête des mères.
0: Je m'en retiens, oui. Parce que je sais qu'on est fatigué.
2: Oui, c'est ça.
1: Oui, tiens, oui, pour c'est l'amour dangerous. De Dieu.
2: Hey, ben, bonne fête à toutes les mamans, pour vrai, en fin de semaine.
1: Ben oui.
2: Oui. T'as-tu fini?
0: Non. Ah. Ben oui, non, oui, j'ai fini.
2: OK.
0: Oui.
2: Mais c'est ça, je voyais bien.
0: Pour conclure sur... La mère a dit qu'il n'y a rien de plus beau.
2: Ben, parfait, c'est
0: tu manges tout.
2: Super. 7h35, reste poli et tu parles de la mère a dit
0: qu'il. Ben oui, justement, on l'aime d'amour.
1: Elle mange le fort, là, dedans. Tu sais, l'affaire que le monde n'est pas capable. Tout.
2: Le verre, là, qu'on appelle. Ouais, ça, c'est bien précieux pour bien du monde.
1: Ah ben oui.
2: Alors, revenez pas ces queues d'homard, s'il vous plaît. Ça a été tout un
1: vous
2: affaire.
1: Aussi.
2: Ça a dérapé beaucoup il y a 2 semaines. On vous a fait entendre ça la semaine passée dans les meilleurs moments. OK.
0: Oui.
2: La machine à café. Dans quelques minutes, on s'en va vous jaser. Des tanguis, il y en a. Au Saguenay-Lac-Saint-Jean aussi, sont de plus en plus nombreux à travers le Canada. C'est un article, une nouvelle étude de Statistique Canada qui a été publiée hier. Et on vous demande à quel âge vous êtes parti de la maison. Vous avez déjà beaucoup de gens qui nous ont répondu là au 6-12-12, allez-y. Via le micro iHeart également ou un message vocal via le 6-12-12, c'est possible de le faire de cette façon-là. Sinon... Ben, directement au téléphone. On aime bien ça, vous jaser. N'hésitez pas, hein. Le 690-9400. On ouvre la machine à café officiellement après Stolen Dance et Milky Chance en ce vendredi magnifique. 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
4: Un article du Journal de Québec en lien avec une étude de Statistique Canada qui a été faite là, récemment, où on dit que les fameux tanguis, là, les tanguis pour ceux qui ont pas la ref comme on dit, c'est les jeunes adultes qui s'étirent, qui restent longtemps chez leurs parents. C'est en lien avec le film qui était sorti en 2001, Tanguy, si vous avez déjà vu ça, excellent film. Les parents font tout ce qu'ils peuvent pour faire décoller leur fils de la maison, qu'ils aiment beaucoup.
0: Ben oui!
4: Mais ils aimeraient ça qu'à 30 quelques années, à un moment donné, ils prennent son enfant.
0: Décoller,
4: ça se fait pas super bien.
0: Moi, ça me rappelle l'époque de Super Écran. Ou Indigo, oui. Canal Indigo.
4: Ça passait là, hein?
5: Oui. Ah oui. C'est Indigo, fallait que tu payes. C'était, tu payais au film.
0: Ouais. Ouais,
5: super Écran, ben, c'était. Super Écran, c'est Crave. Crave. Super Écran est rendu dans Crave à cette heure.
4: Super Écran est dans Crave maintenant, oui.
5: Ouais.
4: Exactement. Alors, les tanguis sont plus nombreux que jamais à travers le Canada. On dit que les membres de la génération Y, là, les 25-39 ans, vivaient sous le même toit que leurs parents s'élèvent à. Ben, en fait, s'élevaient à 16,3% en 2021 et c'est. Encore plus nombreux que ça aujourd'hui. Puis c'est pas juste, oui, le coût de la vie, oui, le coût des logements, mais on dit qu'entre autres, la génération Y étudie plus longtemps et fonde une famille plus tard dans la vie. Alors, ce serait des raisons pourquoi on étire un peu ça.
0: Mais surtout les appartements.
4: À la maison. Ça, ça n'a pas de sens.
0: Je parlais à du monde autour de moi, justement, tu sais, qui ont des enfants qui pourraient être en âge d'aller en appartement à peu près à l'âge que moi je suis parti, puis c'est ça qu'ils arrêtent.
5: C'est quoi l'âge de tanguy? L'âge, tu deviens tanguy à partir de quel âge?
4: Hein? Ben, je pense que quand tu je sais, c'est une bonne question. Je sais pas précisément s'il y a un âge spécial, mais je pense que si tu as fini tes études.
0: Vois-tu, dans le film Tanguy, le gars, il a 28 ans.
4: Ouais. Ça, c'est clairement Tanguy, là, c'est clair.
0: Ouais,
4: tu sais, à 18-20 ans, t'es pas Tanguy encore. Peut-être passé 25, 30, peut-être. Non, 28, ben là, 30, il est Tanguy, lui. Passé, je sais pas, c'est une bonne question. Je suis pas sûr qu'il y a un.
0: Moi, je suis parti à 25.
4: Moi, ouais, t'es parti à 25. Quand même, tu sais, c'est.
0: Puis le pays, quand je suis parti, c'est quoi?
4: Ouais.
0: Mais ma tante. Les vilaines de ma tante au Langue-Salle disaient tout, enfin, Suzanne a se reposé, ta. Puis moi, je pensais à même affaire aussi, tu sais quoi? Ma mère a quasiment fait une dépression quand je suis parti.
4: Ouais.
0: Ouais, c'est tellement plate à la maison.
4: Écoute, tu comprends? Moi, je souhaite que mes filles restent à la maison jusqu'à temps qu'ils veulent. Là. Pour vrai, moi, ils se font pas botter les fesses à 18 ans pour partir de la maison. Là. S'ils veulent rester, ils resteront. Là.
0: Ben oui, ben tu sais, ça m'a donné.
4: Puis comme on dit, c'est tellement cher maintenant, tu sais, les loyers, puis tout ça, qu'on comprend que c'est une des raisons pourquoi ils restent un petit peu plus longtemps.
0: Parce que de toute façon, ils vont finir par t'appeler en disant, écoute, j'ai pas l'argent que ça prend pour payer le loyer.
4: Ah, c'est ça.
0: Pour finir le mois.
4: Tu payes pareil, t'sais,
0: ouais, fait que regarde. Garde-le donc chez vous.
4: À quel âge t'es parti chez vous, toi?
0: 21 ans.
4: 21?
0: Oui, 21.
4: Ouais, c'est dans la moyenne, je dirais.
0: 21. Quand j'ai déménagé pour, entre autres, la Beauce, pour aller travailler là-bas, puis un peu avant aussi, parce que j'habitais avec ma blonde de l'époque, dans le Vieux-Québec, puis après ça, les deux, on a été travailler en Beauce, fait que 21 ans, c'est là que j'ai quitté.
4: 18, moi, j'ai quitté Québec pour m'en venir.
0: Parti jeune, 18.
4: Ouais, mais 18, c'est parce que je m'en venais étudier ici, là, fait que t'as pas le choix si tu veux étudier à l'extérieur.
0: C'est jeune pareil.
4: Oh, oui, c'est sûr, mais sais-tu quoi? C'est les trois plus belles, parmi les trois plus belles années de ma vie, moi, mes années en ATM ici, en appartement avec des amis, puis
0: oui, c'est très bien.
4: C'est la liberté totale.
0: Tu sais, t'as des maris sur Facebook qui disent 16 ans. Il y a 16.
4: Il y a quelqu'un qui nous a écrit « Je suis partie à 16 ans pour avoir des chats.
0: » OK.
4: Toutes les raisons sont bonnes. On veut savoir, vous autres, justement, c'est notre question ce matin autour de la machine à café. À quel âge vous êtes parti de la maison? Et là, il y en a. Mélanie nous dit 26, moi, une vraie tanguy. Ouais, je pense que passer 25, là, je pense que oui, là, ça peut être considéré quand même comme pas pire tanguy.
0: Mais il y en a plein comme toi, hein? Manon, ouais. 17 ans pour le cégep, a dit « Je suis revenu pour le travail.
4: Ouais. »
0: A dit « Mélanie, 17 ans pour aller au cégep aussi. » Le plus jeune que j'ai vu jusqu'à maintenant sur Facebook, c'est 15 ans.
4: 15 ans, c'est
0: Joanie, jeune. Joanie, 15 ans.
4: On sait-tu pourquoi, non?
0: Il n'y a la pas de pourquoi,
4: pas.
0: Okay. Mais 15 ans.
4: 24 ans, partie de la maison, construit ma maison à 27. Ça c'est super. 18 ans, je suis partie au cégep à Québec, c'est ça. Quand on part pour les études au cégep, on a ça, 17-18 ans. Là, fait que c'est souvent dans ces âges-là. Marie-André qui nous dit, moi, je suis partie chez mes parents à 17 ans. J'étais enceinte, donc pas le choix, mais c'est quand même le meilleur choix d'être partie si tôt. Danny Boudreau est parti tard aussi, lui. On parle de 26 ans. Pour lui. Alors, puis 19 ans pour cette première maison à 22, c'est tôt quand même.
0: Si tes parents ont. Moi, je suis en appartement avec ma mère dans le temps. Là, fait que tu marchais ses pieds un peu, mais si tes parents ont une maison, puis t'as 24, puis t'es.
5: T'es pas causé encore, pis tu sais, t'es.
4: Ah oui,
5: ben oui. T'as une petite tête indépendante que tu peux faire rentrer tes petites amies indépendantes aussi. Oh, tout le monde en sort indépendant.
4: Ça dépend toujours comment t'es organisé.
5: C'est pas mauvais, là.
4: Ben c'est sûr.
0: Vois-tu, Daniel, lui, nous dit j'ai eu mon premier appartement.
5: J'aurais aimé ça.
4: Ben oui, gars.
0: Mais il dit lui, il avait 15 ans. Tu sais, il allait presque avoir 2 ans. Puis lui, il dit quand t'habites à Rivière-Éternité, si tu veux étudier, t'as pas le choix de t'exiler.
4: Ouais.
0: Fait qu'il s'est pris un appartement avec ses cousins, puis à 16 ans, ben lui, il a quitté le domicile tout simplement. Tu sais, il y a Karine qui nous dit, elle, c'est très tard, pas, ben, 25 ans. Elle dit, je payais une pension dès l'âge de 18 ans, puis je faisais ma propre épicerie. Donc, dans le frigidaire, il y avait l'épicerie de ses parents, puis il y avait la sienne.
5: Dans le frigidaire.
0: Dans le frigidaire.
5: Ah, j'ai Sylvain Milan qui nous envoie un message, un message vocal, on écoute ça.
1: Allô, la gang du Boost. Moi, je suis parti de chez nous à l'âge de 17 ans. Avec ma copine, on s'est en allé à Toronto, Ontario. Je suis allé travailler là à l'âge de 17 ans. J'ai revenu dans la région, j'avais 18 ans, puis on est parti tout de suite en appartement. Merci, bonne journée.
4: Hey, quand même, 17 ans s'en aller en Ontario, c'est une bonne ride. Là,
0: faut que tu parles anglais, faut que tu.
4: Ouais.
5: Là, le problème de partir à Toronto, à cette heure, c'est de se louer l'appartement.
0: Et ça doit être cher.
4: C'est l'enfer.
0: Mais après, moi, faut que tu le trouves.
4: Ouais.
0: Ça, c'est deux problèmes.
4: Il y en a qui sont chanceux, qui disent, voyons, c'est où? Sandra Gauthier ici, parce que là, il y en a plusieurs qui rentrent. Mon papa m'avait fait un appart, donc je suis partie à 27 pour ma première maison. C'est sûr que si ton papa, il te fait un appart dans sa maison, ça se peut que tu restes un peu plus longtemps, là.
0: Ben oui.
4: Jusqu'à 27, ça te permet de ramasser des sous pour t'en
0: acheter une maison. Comme tu l'as dit, une
5: entrée indépendante, ça arrive pas des problèmes.
4: La vague bleue aujourd'hui, et c'est la dernière journée. On est bien fébrile de ce concours-là qui se termine aujourd'hui. On va donner une piscine hors terre, 18 pieds, installée, produits inclus, d'une valeur de 6 000 beaux dollars ce matin dans le Boost. On donne ça un petit peu avant 9 heures pour laisser le temps à ceux qui se déplacent du côté d'Allemagne là, pour aller chez Technospa Piscine et Plus, voir Léa et toute la gang là-bas. On a ouvert le magasin plus tôt que prévu depuis 7 heures ce matin pour vous faire remplir des coupons de participation. Plusieurs personnes déjà qui sont allées faire leur tour. Et on va piger à 8h30 parmi ces coupons-là pour faire une dernière personne finaliste pour la vague bleue. On fait entendre notre dernière chanson sous l'eau. Vous êtes prêts? Bonne chance, 6-12-12 pour nous répondre.
2: Ouh!

0: une piscine hors terre 18 pieds, installation et produits inclus d'une valeur de 6 000 $ offerte par Technospa Piscine et Plus. 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
1: Dis-qui, c'était quoi, toi?
2: Ouvrier.
1: Tu dormais, Dis-qui. Tu viens de nous refaire encore une pause de... De mise en veille.
2: Tu avais l'air de du vieux bonhomme dans sa chaise dans le salon.
1: Hey, il cantait de plus en plus sur le côté. Je faisais ça, Gapéa. C'est ça que t'as pas. C'est quoi, Antoine?
2: Non, mais là, je peux pas le dire. Le monde participe.
1: Mais moi-là, mettons.
2: Mais non,
1: tu sais pas, pendant toi, il l'a pas écouté, c'est sûr. Il dormait, je vous le jure. Ça n'a pas de bon sens, il nous refait ça encore. OK, mais vous autres, vous l'avez entendu. Parce qu'au 6-12-12, il y a plein de réponses qui rentrent et on va faire une personne finaliste dans les prochaines minutes. Dicky, t'as le temps de faire une petite, petit power nap.
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2: On vous a fait entendre un extrait il y a quelques instants pour faire notre finaliste de la vague bleue avec la chanson solo. J'allais dire notre dernier ou notre dernière finaliste, mais en fait, c'est notre avant-dernier dans les faits, puisqu'aujourd'hui, une petite surprise, on fait un ou une finaliste de plus en direct de chez Technospa Piscine et Plus d'Alma. Vous pouvez aller remplir votre coupon directement là-bas. C'est ouvert plus tôt ce matin, depuis 7h, avec Léa qui est sur place pour vous faire remplir votre coupon. Et on va donner la piscine un petit peu avant 9h ce matin. On vous a fait entendre cet extrait-là, Dickey. Si tu veux l'entendre pour la première fois, là.

0: Au téléphone avec nous, Frédérica Boily, qui est en ligne. Salut, comment ça va?
1: Salut la gang, ça va bien?
0: Ben oui, ça va super bien. Tu nous as texté une réponse. Selon toi, la chanson « Sous l'eau », c'est qui ou c'est quel titre de chanson?
1: On jase de toi de Noir Silence.
0: Ben, c'est exactement ça. On a la réponse complète, Frédérica. Bravo. Alors, tu te rapproches de plus en plus d'avoir peut-être une nouvelle piscine dans ta cour cet été avec Technospa Piscine et Plus d'Alma. T'as de la place pour ça, toi, là, une 18 pieds hors terre, là.
1: Oui, on va s'en faire.
0: Hey, je comprends ton affaire. C'est-tu
2: qui t'a soufflé la réponse? Ou,
0: je pense pas.
2: D'après moi, il était pas en état.
3: Ah non, vous autres.
0: Il a fait un petit power nap tantôt.
3: Non, je sais pas d'autres, vous autres.
2: Ouais. C'est de l'amour.
3: Félicitez-la à la place.
2: T'as raison, Tiki.
0: Ben, vraiment, bravo. Ben oui. Puis merci beaucoup, Frédérica, d'avoir joué, d'avoir tenté ta chance ce matin, puis de nous écouter dans le boost, surtout. Puis on te souhaite bonne chance. D'ici 9h ce matin, un petit peu avant 9h, on donne la piscine. Alors, croise-toi les doigts, puis garde ton téléphone pas loin, on sait jamais.
1: Super, merci beaucoup, bonne journée.
0: Salut, passe une super belle journée dans les prochaines minutes, oui.
3: Là, j'ai 2-3 messages privés de monde qui me demandaient si je dormais vraiment. Là.
0: Oui, oui, non, on peut vous donner des preuves, on a des caméras en studio.
3: Mais on les mettra pas en ligne.
2: Non,
0: non, c'est ça, c'est sûr.
3: Juste aux amis proches, ils demandent.
2: À personne.
0: Ce qui est là, vraiment, pendant le premier extrait de la vague bleue qu'on vous l'a fait entendre avant la pause, a juste fermé ses yeux. Tu sais, des fois, on se lève de bonne heure, il fait tout ça un petit power nap. Mais on voit, là, je pointais à PA en disant, regarde, Dicky, il avait la tête qui penchait de plus en plus sur le côté, ça veut dire qu'il était en train de s'endormir, ça penchait au...
3: Non, vers la gauche.
0: Oui, vers sa gauche. Vers notre droite, vers sa gauche, exactement. Fait que oui, c'était un autre moment de veille pour Dicky. Ça fait longtemps que tu nous avais pas fait un moment de veille.
3: On t'a dû. Là, la mise à jour est faite.
0: Oui, ça me fait vraiment rire. Les White Stripes et Seven Nation Army, dans quelques instants, on parle d'Andréane Barbeau également, ici sur

0: La vague bleue! On est en plein dedans ce matin, ici dans le Boost, mais aussi à Alma, directement chez Technospa, Piscine et Plus. Léa est sur place pour vous faire remplir votre coupon. C'est la dernière chance de devenir finaliste en allant la voir depuis 7 heures ce matin. Il vous reste à peu près une trentaine de minutes là, pour le faire. Léa, beaucoup de monde qui sont passés déjà ce matin, là.
1: Beaucoup de monde déjà sont venus remplir leurs billets. J'ai d'ailleurs eu la venue d'une maman qui m'a dit que c'est son fils qui l'a convaincu de venir ce matin signer le coupon. Ellie Bolduc, qui a 13 ans et qui se met premier banc dans son autobus le matin pour écouter Énergie.
0: Ah, c'est bien trippant.
1: Mignon.
0: Ellie Bolduc, c'est bien ça?
1: Ellie Bolduc. Sérieux, là, moi, j'ai trouvé ça fascinant de voir que la relève, la jeunesse, écoute la radio.
0: Parfait, mais hein, c'est trippant.
1: Peut-être qu'il va prendre votre place un jour.
0: Ben, écoute, la place va être là. Elle va être bien réchauffée à part de ça. Ellie Bolduc, salutations, merci d'écouter le Boost, puis bonne chance pour devenir finaliste ce matin. Là, les gens ont encore une trentaine de minutes là, pour aller te voir chez Technospa Piscine et Plus à Alma.
1: Ben, je vous attends. Vous pouvez prendre des notes aussi pour ce qui s'en vient pour l'été ici. Puis, ben, venez me jaser. J'ai même des petits objets promo à vous donner.
0: Ah, parfait. Okay. En plus. Oh, là, tu jases, là. Alors, un beau 30 minutes pour aller voir Léa ce matin. Merci. À tantôt.
1: Merci. Bye-bye.
0: Salut. On va faire le tirage.

0: On va jaser avec Andréanne Barbeau dans quelques instants en placement de Marc Denis. Cette semaine, elle est avec nous pour jaser du Canadien. On a plein d'affaires à jaser. Écoute, c'est la journée, là. Je veux dire, oui, il fait soleil, il fait beau, il va y avoir un petit peu de pluie. On s'en fout ce soir. C'est une grosse soirée de hockey. On va s'en reparler dans quelques instants.
1: Mais météo
0: avant tout ça, oui. Ouais,
1: effectivement, à Saguenay aujourd'hui, c'est 12 degrés comme maximum avec 30 % de possibilité d'averse. Mais du soleil, on parle même des 10 UV de 6. Donc, quand même, crèvez-vous le nez, ma gagne de Simonac. Et du côté du lac Saint-Jean, 10 avec 30 % d'averse, mais un risque d'orage en après-midi. Donc, à suivre. Et parlant du lac Saint-Jean, ben c'est 6 déjà du côté de Roberval. Et du côté de Saguenay, c'est 4 degrés.
0: Merci beaucoup, Pérusse. Est là avec un de ses meilleurs moments de la semaine. Et on s'informe tout de suite après dans le beau. Hey, Marco sur le patio.
1: Oui.
0: Ça s'en vient, ça aussi, d'ici la prochaine demi-heure.
1: On n'aura pas assez d'une heure.
0: C'est une grande première et on vous gâte avec Nitrinor Ferme et Maison. D'ailleurs, soyez là, restez à l'écoute. Ben oui.
2: Des émissions de télé où est-ce qu'il y a eu des problèmes de son avec le micro qui lâche, puis qui revient, puis qui lâche, il y en a eu. Surtout des émissions pour enfants.
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4: Content de te revoir, puis on a
2: J'en ai déjà parlé, puis j'en parle encore. Quand un groupe jazz cherche un guitariste, t'arrives pas avec un banjo.
5: Mon Dieu, il est bien gros. Hein? C'est chez Costco qui vendent des violons de même.
6: Une contrebasse. Hein? Daniel, je vois que t'as un étui de banjo, là.
5: Ouais.
6: C'est parce qu'on joue du jazz, nous autres.
5: OK. Puis, quel genre d'étui ça prend?
6: Non, c'est pas ça. C'est parce que dans notre annonce, on a demandé un guitariste, puis
5: oui, oui.
6: Le banjo, ça fait pas.
5: Mais l'avez-vous essayé?
6: Non, mais.
5: Mais si l'avez pas essayé, comment que ça vous savez que ça fait pas?
6: Non, écoute.
5: Il faut essayer.
6: Les culottes à Martin Lara qui me ferais-tu, tu penses?
5: Ben non.
6: J'ai eu besoin d'essayer.
5: Parce qu'on a besoin d'un guitariste.
2: Un bulletin de météo, c'est fait pour savoir quel temps qu'il va faire aujourd'hui.
5: Quoi, hier, c'était radieux.
2: Oui, veux-tu parler d'aujourd'hui, s'il vous plaît?
5: Oui, oui, alors.
2: Parce qu'il y a pas grand monde en train de se demander comment il pourrait bien s'habiller hier. Là, j'apprends rien à personne.
0: Vendredi 8 mai, on s'informe à 8h05 avec PA.
7: Oui, puis on peut lire sur le site de Radio-Canada qu'il y a des petits problèmes concernant la STS pour ce qui est du transport à la demande. Parce que du côté de la baie Jonquière, dans des heures qui sont pas, t'sais, des heures de pointe, on se doit d'aller sur l'application et de demander un transport. Et semble-t-il que pour des personnes handicapées ou encore des personnes, tu sais, il y en a qui sont moins habiles, c'est avec les mots, les applications, la technologie. Donc, il y a de la grogne chez plusieurs utilisateurs de la STS présentement du côté de la baie Jonquière. On verra si éventuellement la STS sera en mesure là, d'amener certaines modifications à ses transports à la demande.
1: Dans le monde du sport, ben il y a plusieurs choses qu'on surveille, mais juste avant, vous rappelez que les Flyers de Philadelphie et les Hurricanes, ça se poursuivait hier, cette série-là. Et victoire de la Caroline 4-1 pour prendre les devants 3-0 dans la série. Ça achève pour les Flyers, on va le dire ainsi. Et ce soir dans l'LNH, il y a deux matchs à l'affiche. Évidemment, le Canadien contre les Sabres de Buffalo, match présenté à 19h du côté de TVA Sport et de la CBC. Et également Golden Knights, Ducks. Ça vous tente de regarder ça plus tard ce soir, là, à 21h30. Et je vous dirais un nom là, à retenir du côté des Ducks, Leo Carlson.
8: Oui.
1: Tu sais, c'est pas un joueur qu'on peut regarder ben souvent pendant l'année, là. Mais Leo Carlson, ça vaut la peine de regarder ce joueur-là. Et hier également, la victoire de Montréal signe un gain de 2-1 face au Frost du Minnesota pour prendre les devants 2-1 dans la série 3-5. Et on va jaser avec Adrien Barbeau dans les prochaines minutes, mais le Canadien qui a une nouvelle chance de... Et ça, c'est le fun, hein? Puisque t'as la game du Canadien à 19h ce soir, et juste avant, à RDS, t'as la finale de la Ligue d'hockey junior maritime Québec avec les Sags.
0: Ben
1: oui, les Sags contre Moncton, c'est ce soir que ça commence, là, 19h, à 18h, pardon, du côté d'RDS. Oui. Fait que, tu sais, si t'es un fan du Canadien, un fan des Sags, c'est le festival du double écran, là.
0: Ah non, c'est une grosse soirée.
1: Ah, moi, ça va être ça, moi, ça va être, dérangez-moi pas personne, là. Non. Homme, femme, enfant, chien, dérangez-moi pas, là. C'est réglé, ça?
0: Oh oui, c'est
1: réglé.
0: Le message est clair. Le message est très clair.
1: Merci. Okay.
0: Oh oui. 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
1: Oh, ça va plus.
0: C'était tellement beau, en plus, si vous l'avez suivi sur les réseaux sociaux, il a fait tout un beau voyage. 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À 8h08, on s'en va la rejoindre. Andréanne, bon matin.
9: Salut, salut. Hey, je commence, je suis obligée de corriger Marc.
0: Oui.
9: C'est plate, hein?
0: Oui.
9: Ouais.
8: pas une soirée à double écran, c'est une soirée à triple écran parce que la victoire de Montréal joue ce soir
1: à
8: 4h30 contre le Minnesota, puis ils peuvent finir la série puis se rendre en finale. Fait que je dis ça comme ça. Triple écran, t'es encore plus dans le jus.
0: Comment on va survivre à ça, là? C'est un gros soir.
1: Hey, on s'attend à ça, Adrienne, que la victoire pour l'entraîneur chef Corey, l'entraîneur, je sais pas comment est-ce qu'on dit ça à cette heure, mais moi, je dis entraîneur chef, elle a pas le choix de passer la première ronde, là.
8: Non, non, elle a pas le choix. Elle a pas le choix parce que là, à un moment donné, il va falloir que Montréal passe en finale. Puis on le souhaite vraiment parce que la finale est diffusée sur nos ondes. On aimerait beaucoup, beaucoup avoir la victoire en finale cette année. Puis à un moment donné, faut que cette équipe-là progresse. Puis là, c'est vraiment une grosse victoire qu'ils sont allés chercher hier du côté du Minnesota. Puis c'est mieux géré cette année là au niveau des temps d'utilisation puis au niveau de la profondeur de l'équipe. Fait que j'aime ce que je vois jusqu'à maintenant, ça regarde bien.
1: Le Canadien, as-tu aimé ce que tu as vu dans le premier match?
8: J'ai pas tout détesté. Il n'y avait pas juste du négatif à ressortir de ce premier match-là. Fait que c'est pour ça que moi, je suis pas tant inquiète de la suite. Honnêtement, je suis même assez optimiste pour ce soir. Je me doutais que Buffalo allait sortir fort parce qu'il avait mal commencé contre Boston dans les trois premiers matchs, surtout le premier. Puis, tu sais, ils ont été malchanceux, le Canadien. Là, combien de fois dans l'année que Lane Hudson s'est enfarché dans la ligne rouge puis ça a fini en but? Puis, il venait de tenir le poteau en plus de l'autre part. T'sais, ça a été un début malchanceux, mais quand même, il va y avoir des ajustements qui vont être apportés, c'est sûr et certain. Mais, tu sais, je vous rappelle que dans le premier match, le Canadien a plus de tirs, a été meilleur au cercle aussi de mise en jeu. Quand même, était capable d'y aller assez physique face au sable, même si Marlinson puis Greenway couraient partout. Fait que honnêtement, moi, je vois quand même du positif dans ce qui s'en vient.
1: Bon, absolument. Et tu sais, tu parles d'ajustement, Adrienne. Je me demande ce soir, ça serait pas le bon moment de ramener Oliver Kapanen, qui a quand même marqué 22 buts. Oui, il n'y a pas eu une fin de saison super éclatante, mais il a marqué 22 buts. Puis il me semble que le style des sables, ça irait peut-être mieux pour lui un peu.
8: Ton point est excellent. Moi, je me suis demandé en début de série ce qu'on allait faire avec lui, tu sais, puis pas aucun reproche à Brendan Gallagher, mais je me disais, écoutons, tu sais, ce gars-là, il a vraiment rendu des bons services aux Canadiens pendant la saison. Est-ce qu'on va l'utiliser contre les Sabres? On a préféré rentrer Veleno, ce qui était pas fou non plus, ceci dit, parce que Veleno a un bon gabarit, puis c'est un gars qui a un excellent coup de patin, là. C'est sûr que lui, c'était son premier match de série. Greenway, d'ailleurs, lui a souhaité la bienvenue assez tôt dans le match.
1: Ouais.
8: Mais sinon, Oliver Kapanen peut représenter une solution, assurément, mais je serais très à l'aise que Martin Saint-Louis aille avec la même formation aussi. À voir durant le match si tu changes des choses au niveau de tes combinaisons. Mais tu sais, le style des Sabres ressemble beaucoup plus à ce que le Canadien jouait en saison régulière. C'est pour ça que je suis confiante qu'ils vont s'ajuster. Tu sais, au niveau de la zone neutre, entre autres, le Canadien faisait bien ça en début de match. Puis en deuxième période, c'est comme s'il s'était un petit peu égaré à ce chapitre-là. Puis il y a eu des surnombres des deux côtés, mais à un moment donné, les Sabres ont eu le dessus là-dessus. Ce soir, il faut qu'ils ajustent le jeu de transition puis la bataille des revirements. On l'a vu sur le but de Kirby Dack. C'est Zachary Bolduc qui a forcé un revirement de Tage Thompson dans zone neutre, puis ça s'est retrouvé dans le filet des Sabres. Fait que, c'est des petits tweaks comme ça que tu vas aller chercher, mais c'est sûr que tu as besoin de gars qui sont rapides puis de gars qui sont alertes aussi, parce que c'est un peu ça aussi le jeu des Sabres.
7: Tu sais, je sais qu'il y en a certains qui ont commencé à penser à Cam Fowler. Même, j'écoutais le match, puis des fois, la caméra était vers...
1: Hey, start-moi pas.
7: Des fois, la caméra était vers Fowler. Je me disais, même la TV pense que peut-être... Comment t'as trouvé Dobèche devant le filet du CH?
8: Ben moi, je pense pas que Dobèche est responsable de la défaite au premier match. C'est sûr, là. Soyons honnêtes, 4 buts sur 9 tirs, c'est ça qui est arrivé. Tu regardes les statistiques, tu fais, ouais, il n'avait de mauvaise dans le corps. Mais dans les faits, à part le but de Greenway qui a fait 3-1, que je pense qu'il aurait peut-être voulu revoir le tir, puis en même temps, je laisse le bénéfice du doute parce que ces gars ont tellement reculé vers lui que tu sais, le Greenway s'est servi de carrier comme écran. Le reste, là, c'est des surnombres, c'est des buts en avantage numérique. Parenthèse sur l'avantage numérique des Sabres. Là. Ils ont été 1-24 contre Boston. D'après moi, le Canadien, là, ils sont allés voir la vidéo, là, voir ce que Boston faisait comme faux, là, parce que c'est accordé 2 buts à l'avantage numérique. Chapeau aux Sabres, eux autres aussi, ils se sont ajustés, là. Mais tu sais, il y a moyen de resserrer le désavantage numérique pour le Canadien puis de régler cette phase de jeu-là. Fait que ça pour dire que non, moi, j'amène pas Jacob Fowler dans la série, là. Jakub Dobesh, là, c'était un héros, c'était un dieu après le match 7.
0: C'est lui
8: qui a gagné la série contre le Lightning. Puis là, parce que le Canadien perd un match, on va changer de gardien. Tout le monde prend une bonne respiration puis une gorgée de café ce matin. Là. Jakub Dobesh, c'est son filet. Puis ça va continuer de bien aller. Je suis pas inquiète que Marco Marciano, là, l'entraîneur des gardiens, puis lui, ils ont regardé quelques séquences. ils vont corriger des trucs de son côté aussi. Puis tu regardes bien ce soir, la Coupe de Bèche, il va être encore bon.
0: Mais il a été tellement confiant.
8: Ben
0: ça,
8: oui.
0: Ça peut pas avoir tout perdu ça en un match, là, tu sais.
8: Ben non, puis tu sais, il va aussi avoir la communication avec les défenseurs. Puis l'autre chose aussi, c'est pas tant Jakob Dobesch que ce qui se passe devant Jakob Dobesch. Quand je dis qu'il n'est pas responsable, c'est parce que c'est sûr que s'il ne voit pas les rondelles, tu ne l'aides pas. Puis on l'avait dit, là, les gars des Sabres, c'est des gros bonhommes, mais c'est aussi des gros bonhommes qui savent exactement où aller se placer les deux pieds devant le gardien de but pour nuire. Puis pendant ce temps-là, faut que le défenseur le tasse de là. Il faut que tu puisses, un, le tasser, puis deux, le tasser sans nuire à ton gardien aussi. C'est ça qui est difficile. Fait qu'il y avait toujours beaucoup de trafic devant Jakob Dobesch. Va falloir régler ça. Puis ce qu'on appelle le fameux box-out, là, justement, là, de tasser les défenseurs, ça n'a pas été une grande force du Canadien cette saison-ci. T'sais, il manque un Shea Weber pour avoir le droit de donner 7-8 cross-checks sur le gars en avant du net pour qu'il s'en aille. Il manque un David Savard qui frappait comme ça. T'sais. Fait que là, il va falloir que les Canadiens se résignent, que les défenseurs se résignent puis qu'ils le fassent. Parce qu'il va falloir que tu les tasses de là. Puis à l'inverse, il va falloir que les attaquants aient fait la même affaire du côté d'Alex Lyon. Parce qu'Alex Lyon, il voyait toutes les rondelles dans le dernier match. Là. Fait que c'est sûr que si tu ne compliques pas la vie, il va tout arrêter. Mais Alex Lyon, c'est pas un gardien numéro un. Là. C'est pas le gardien du Lightning non plus, c'est pas Vasilevski. Là. Fait que si tu ne compliques pas la vie, ben tu sais, il va les arrêter. Mais si tu vas te mettre devant lui, puis ça, le Canadien l'a plus ou moins fait dans le premier match. Fait que tu sais, c'est des petits détails. Des petites évidences comme ça, des petits tweaks que tu peux apporter, puis c'est ça qui fait que moi, je suis pas très inquiète pour le match de ce soir, honnêtement.
0: Andréane, un gros merci pour cette semaine. Ça a été un plaisir.
1: Ben ouais.
0: T'es la remplaçante numéro un de Marc Denis, vraiment. Puis on se dit à la prochaine fois que Marc prendra des petits congés.
8: Eh hey, ben oui, absolument, ça va me faire plaisir. Puis go, Sac, go, hein.
0: Absolument.
8: Au Saguenay, puis Yannick Jean. Fait que let's go aussi ça ce soir.
0: Ben parfait. Bon week-end. Merci d'avoir été avec
1: ça
0: nous cette semaine.
1: Salut.
0: Bye bye.
1: Salut.
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0: Marc sera de retour avec nous lundi prochain, 8h05, dans le Beauce. Dans quelques instants, quelques minutes, on a Marco sur le patio qui débarque dans le Beauce. Ça s'en vient là, dans à peu près peut-être une dizaine de minutes maximum. J'ai...

0: 8h18 sur Énergie 94.5. On nous demande, mais où est Marc Denis? Yannick, il est en vacances cette semaine. Marc avait pris des petits congés qui étaient prévus déjà depuis un bon moment. Alors, il sera de retour lundi avec d'autres. C'est pour ça qu'on a parlé cette semaine avec Andréanne Barbeau, qui est excellente, qu'on aime beaucoup. On se le disait encore à micro fermé.
1: Oui, hein, parce que Marc
0: bonne, impertinente.
1: Il n'est pas fini parce qu'il fait le championnat du monde avec Pierre-Houd. Fait qu'ils reviennent pour le championnat du monde. Fait que c'est pour ça, il reste un petit peu de job encore.
0: C'est ça.
1: À l'été.
0: Ben voilà. Alors, de retour lundi pour Marc Denis, qui est en train de nous faire réchauffer ça, la petite recette qui s'en vient pour Marco sur le patio. C'est nouveau, ça?
1: Le bacon partout dans la station.
2: Ouais, le micro-ondes, on dirait que le micro-ondes, il y a une connexion Internet modem téléphonique.
0: Là, si pas, quelqu'un débranche, si quelqu'un fait un appel en même temps, le micro-ondes ne marche plus.
2: Ah non, il est pas.
0: Ben ça s'en vient et c'est une recette sur le fumoir. Hey, tu nous pars ça en force, Marco, sur le patio. Là. Il nous a fait une recette sur le fumoir. On va vous parler de cette recette-là dans quelques instants et on va vous donner la recette, bien sûr, mais surtout, on va vous poser une question aussi en lien avec cette recette-là qui pourrait vous permettre de gagner un 50$ en carte cadeau chez Nutrinor Ferme et Maison et aussi devenir finaliste pour gagner un beau gros barbecue. On vous donne tous les détails dans quelques instants. Sarah Dufour est avec nous dans quelques instants. Je m'en vais dans le bois, être avec nous en musique. Là. Vous comprenez, être en Chine, elle ne peut pas être dans le studio au matin.
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3: Ah, les commentaires continuent concernant Andréane Barbeau. Écoute, ça vaut la peine de le lire quand les gens prennent le temps de nous envoyer des beaux commentaires comme ça. Martin, qu'on salue au 6-12-12, qui nous écrit « Andréane est très compétente, elle est très pertinente et sait de quoi elle parle, effectivement, puis elle est surtout vraiment très intéressante. » Alors, on est content de l'avoir eu avec nous semaine en remplacement de Marc Denis. Dicky est en train, on entend les petites assiettes s'entrechoquer. C'est une recette sur le fumoir que Marco sur le patio nous fait découvrir dans quelques instants. Et soyez à l'écoute. Il y a des beaux prix pour vous autres également avec cette nouvelle chronique-là.

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3: Ah ouais, j'aime ça. Marco sur le patio, grande première ce matin dans le Boost. C'est vraiment trippant. Nouvelle chronique en lien avec Nutrinor Ferme et Maison qui va vous gâter comme
2: ben
3: d'habitude.
2: Oui.
3: Et comme t'es notre pro du barbecue, du ouais. fumoir, de la planchon, c'est du crime, on l'a avec nous autres. C'est notre chef, on l'a avec nous autres en studio, il est équipé comme ça se peut pas. Fait qu'on a décidé ce matin qu'on partait ça, Marco sur le patio pour quelques semaines. Et...

Zayn Malik, un ancien membre ou membre de One Direction. On ne sait pas s'ils vont refaire quelque chose à un moment donné, mais a été hospitalisé il y a pas longtemps. Il a dû annuler une tournée qui était prévue pour les mois à venir. Et parlant de One Direction, il y a un certain aussi Niall Horan qui est là-dedans dans cette gang-là. Et on se l'offre à l'instant avec Miles Smith. C'est Drive Safe sur Énergie. Bon vendredi.

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1: Ouais, ben ce matin, c'était la première de Marco sur le patio. C'est la version réinventée de Marco dans le frigo, mais on s'est dit, regarde, on va s'associer avec la merveilleuse gang de Nutrinor, Fermer Maison, et on va se faire un concours pour l'été qui pourrait vous faire gagner un barbecue Pit Boss d'une valeur de 2 500 $. Donc, hein, c'est quelque chose. Et vous allez voir à toutes les semaines, Tiki va nous donner, tu sais, c'est des bonnes recettes qu'on va faire, fumoir, barbecue, charbon, propane, peu importe, là, ça. Et Tiki va nous donner des conseils de cuisson pour la recette qu'on va faire à chaque semaine le vendredi vers 8h20. Et si vous avez l'indice de la technique de cuisson que Tiki va donner pendant la chronique et qu'après vous êtes capable de texter ça au 6-12-12, vous pourriez devenir finaliste. Et nos finalistes gagnent 50 $ en carte cadeau chez Nutrinor Fermé Maison. Et par la suite, ben, vous pourriez gagner le grand prix, c'est-à-dire le barbecue Pit Boss, d'une valeur de 2 500 $ en collaboration avec nos amis de Nutrinor Fermé Maison. D'ailleurs, on aura encore au mois de juin notre émission en direct vers la fin de l'année scolaire. Là. 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À venir sur Énergie, c'est la musique de Sublime. 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

Woodstock. Aux États-Unis, la politique, c'est bien important. Tu sais, puis les bands, les artistes, ils aiment pas ça quand des fois des idéaux qui sont pas les nôtres utilisent notre musique. Et c'est pas la première fois que Trump se fait dénoncer là-dedans. Radiohead, qui a encore dénoncé dernièrement le fait que l'équipe de Donald Trump utilise des tunes de Radiohead dans ses rassemblements. Est-ce que ce sera écouté? On verra. Radiohead, Karma Police, c'est maintenant sur Énergie. 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
1: 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À venir, c'est la nouvelle sensation Somber sur Énergie.
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6: 50.
5: Si il est de 60 millions?
6: 60.
5: 70 millions?
6: 70.
5: S'il pleut puis que le gros lot est de 80 millions?
6: Ben, 80.
5: Exact.
6: C'est quoi le rapport de la pluie?
5: C'est un piège.
6: OK.
5: Si c'est une année bissextile?
6: 80.
5: Exact. Puis si c'est ma fête?
6: Ben, bonne fête.
5: Bon, il est parti.
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1: Hey, puis, tu sais, on aime ça vous gâter, vous le savez, là. On parlait de clôture tantôt, de barbecue, tout ça. Et en fin de semaine, c'est le retour de Thomas, son fameux retour de son voyage en Suisse, qui, pour vrai, ça a tellement de l'air d'avoir été un voyage extraordinaire. Mais là, Thomas va être là en fin de semaine. 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Donc, des 50$ à gagner en fin de semaine dans Énergie Weekend. Les week-ends Énergie, on va dire du bon bord. Et à venir, on s'informe, les nouvelles s'en viennent. 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
4: 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Le 22e gala des Dubucs de la Chambre de commerce et d'industrie Saguenay-Lac-Fjord a eu lieu le 30 avril dernier à l'Hôtel La Saguenéenne. Le 94.5 Énergie tient à féliciter les 12 lauréats du gala, en particulier l'entreprise gagnante de la catégorie service présentée par Bell Media, la maison des soins palliatifs du Saguenay. Un gros bravo à Cégerco, récipiendaire du Dubuc Entreprise de l'année. Ce fut un réel bonheur pour les entrepreneurs du Saguenay de se retrouver en formule souper et gala. À l'an prochain!
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1: Bonjour, ici Étienne Phoenix. Le taux de chômage a augmenté à 6,2% au Québec et à 6,9% au Canada en avril, selon Statistique Canada. Le Québec est la province où il s'est perdu le plus d'emplois le mois dernier, avec la mise à pied de 43 000 personnes. Le taux de chômage à Montréal qui est de 7,7%, Québec 3,3%, Sherbrooke 4,4% et Gatineau 5,6%. Les États-Unis s'opposent à ce que l'Iran mette en place un droit de passage dans le détroit d'Ormuz. C'est ce qu'a fait savoir le chef de la diplomatie américaine Marco Rubio ce matin. Washington, qui est toujours en attente d'une réponse iranienne à sa dernière proposition pour mettre fin au conflit. La guerre tarifaire lancée par l'administration Trump a finalement eu raison de l'entreprise Cercueil Magog, cette entreprise de l'Estrie qui va fermer ses portes le 18 juillet prochain, à moins qu'elle soit rachetée. Deux acheteurs potentiels sont en liste selon le journal Le Reflet du Lac. Cercueil Magog existe depuis 1953 et emploie une quarantaine de travailleurs. On poursuit avec une mauvaise nouvelle pour les amateurs de jeux vidéo, alors que Nintendo va augmenter le prix de sa console Switch 2 au Canada pour la porter à 680 $, une hausse de 50 $. La compagnie japonaise a pourtant enregistré une hausse de vente de 52% pour l'année en cours, mais elle s'attend à une chute de son bénéfice net de plus de 11%. Enfin, au sport, c'est ce soir à Buffalo que sera présenté le deuxième match de la série entre le Canadien et les Sabres de Buffalo. Buffalo qui mène la série 1-0 et la victoire de Montréal sera aussi en action ce soir, alors qu'elle tentera d'éliminer le Frost au Minnesota. Ça complète pour d'autres nouvelles, consultez le nouveau.info.
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18h sur nos ondes, le match entre les Saguenayens et les Wildcats de Moncton. Premier match de la série finale. On a aussi les Canadiens un peu plus tard. Tout ça est sur les ondes d'RDS, là, les CH, puis les Sags aussi. Donc, bon match avec un S. Et on se dit à lundi 5h25 dans le Boost. Bon week-end.

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0: Bienvenue dans votre midi fun du vendredi où on va visiter les meilleurs moments, entre autres, de la semaine. Tout ça avec l'unique Peter McCann.
1: Hey, bonjour. Bonjour.
2: C'est quoi cet accent-là?
1: Oh, c'est un nouveau, j'essaie okay. quelque chose.
0: C'est un peu l'accent de Slavkovski.
2: Ah,
1: bonjour.
2: Okay.
0: Ouais, ça ressemble à ça. Marie-Claude, ça va?
1: Oh, yeah. Oh,
2: comment est-ce que
0: live in color. Elle est là avec nous jusqu'à 13h avec Étienne Phoenix, qui va être là également notre informateur dans les prochaines minutes. Nous avons bien sûr la présence d'Anne Thomaire aux réseaux sociaux, notre ami Marc-André Hamel, qui est là à la production de l'émission, et Ben Cossette, notre grand idéateur, yeah. qui est là. On te salue, mon Ben. Merci d'être avec nous et merci à vous d'être là. C'est jour de match quand même,
2: oh,
0: un
2: yeah.
0: instant.
2: Yeah.
0: Bon. OK. Mercredi, là. Je pense qu'il y avait des gars qui avaient encore la tête, peut-être, du côté de Tampa Bay.
1: Oui, ils sortaient d'une série très, très émotive, on peut dire.
2: Ouais, ouais, ouais. Non, mais c'est normal qu'il y a des ajustements. Moi, le feeling que j'ai, OK, ouais. c'est que, oui, c'est une grosse équipe, mais qui joue moins bien que le Lightning. Alors, à mon avis, avec quelques ajustements, le Canadien va finir par faire une bouchée, peut-être une grosse bouchée. Ouais, ça va passer.
1: Puis vraiment, je pense qu'on se redit, là, mais on a vraiment hâte que notre ami Caulfield revienne. Parce que là,
0: absolument.
1: Ça prend ça.
0: Caulfield, ça prend des buts hein, chez
1: oui.
0: les Canadiens. Ça prend des buts à 5 contre 5 aussi.
1: Oui.
0: Défaite de 4-2 mercredi. On remet ça ce soir à Buffalo. Mais j'aurais peut-être moi, un petit mot à dire concernant Cole Caulfield. Ce que je vois sur les réseaux sociaux.
1: Ben non, on va pas là.
0: S'il vous plaît, taboire.
1: Hey.
0: Là, ça le plante partout. Ben, partout. J'exagère peut-être un peu, mais ça le plante beaucoup sur les réseaux sociaux. Il est trop petit, pas capable de jouer quand ça compte, pas capable.
1: Il a peur,
0: Hey, calmez-vous, s'il vous plaît. Le petit gars, bon, OK, je le sais.
1: Tu peux passer de 0 à 0 en 3 secondes.
0: Ah, ici, à Montréal, ici, là, ça va assez vite au Québec. Tu sais, je le sais qu'il a marqué 2 buts en 1 mois. Je le sais. Tout le monde sait ça, là. Tout le monde le voit, là, il fait rien. Mais pensez-vous que dans sa tête, c'est ça qu'il veut?
2: Ben non.
0: C'est des choses qui arrivent. Puis là, n'oubliez pas, ce sont des jeunes hommes qui viennent à peine de sortir de l'adolescence.
1: C'est ça, pareil.
0: T'as 22, 23, 24, t'es encore jeune, crime, là. Vous allez me dire, ah, l'autre bord sont jeunes aussi. Oui, ils sont jeunes aussi, mais il y a des moments, des fois, où ça ne fonctionne pas dans la vie.
2: L'ancienne journaliste de sport,
0: oui.
2: et toi aussi, Pierre, t'en es bien. Il y a des choses qu'on ne sait pas, toujours.
0: Mais toi,
2: à 100%, on n'a jamais l'ensemble de l'histoire.
1: Ah oui, il y a plein d'affaires.
2: Cette lecture-là, on ne peut pas la faire complètement aujourd'hui.
1: Oui. Mais en tout cas, croisons-nous les

0: Ctifun, voici l'informateur avec Étienne Félix.
1: Le sang a un petit tour dans le passé
2: avec Corneille.
1: C'est Corneille.
2: Seul au monde, parce que ce midi, on parle...
1: Ça ressemble à du dogmatique.
2: Tu trouves que ça ressemble à du dogmatique? Ce midi, on parle donc de gens qui vont au restaurant seuls, d'où la chanson « Seul au monde » qu'on a choisie pour vous autres ce midi. C'est une tendance qui prend de l'ampleur dans le monde et particulièrement au Canada. Si on se fie à ces données qui nous ont été fournies par la firme OpenTable. C'est la firme qui gère les réservations bien souvent lorsque vous voulez réserver par Internet pour une table avec votre conjoint, des amis, la famille. Sauf que là...
1: Si j'ai bien compris, c'est table ouverte.
2: Table ouverte, oui. Merci pour la traduction d'OpenTable.
3: Ça fait plaisir.
4: Alors, bravo.
2: Au Canada, il y a une forte croissance des réservations de tables individuelles. Des gens qui décident de réserver, puis de se présenter, puis de manger seul. Bon, est-ce qu'ils sont célibataires? Est-ce qu'ils sont en voyage? Est-ce qu'ils sont en voyage d'affaires puis ils décident de manger seul? Je sais pas à vous autres si ça vous arrive, mais le repas en solo, c'est bon pour les restaurateurs. La première chose, c'est que c'est facile de les mettre dans un coin quelque part, trouver une petite place très rapide. OK, monsieur,
1: on
2: va vous arranger
1: ça. Si tu vas manger tout seul, tu veux ça aussi. Tu veux pas être en plein milieu de l'action.
4: Tu veux pas te faire asseoir à la table avec d'autres non plus?
3: Ah, mais j'avais pas ça, moi.
4: C'est bizarre.
3: Ah, moi, je vais souvent au restaurant toute seule. Oui. Je connais bien ça. Là.
2: Oui.
3: Ah, totalement. Tu sais, dans le temps de Salut Bonjour, là, j'étais abandonnée à moi-même. Là, tout le monde travaille de 9 à 5. Là, toi, à 11 heures, t'es toute maquillée, t'es toute pimpante. Qu'est-ce que tu fais? Mais tu te sors. Qu'est-ce que tu veux?
2: Ah oui,
3: luncher tout seul. Puis après, j'ai pris l'habitude.
1: T'étais toute grimée à 11 heures encore?
3: Ben oui. Moi, je me déguise.

0: Je rimais pas, puis je me sortais. Fait que j'ai vraiment visité beaucoup de restaurants. Puis tu sais, c'est une belle occasion. Tu peux toujours te trouver une place dans n'importe quel restaurant, même très occupé. Tu fais des rencontres. C'est vraiment cool si t'assois au bar, au petit comptoir, ou même tout seul à une table, quoi pas.
1: Puis tu veux travailler, t'as un laptop, t'es correct.
2: Ouais, puis pas les déjeuners. Moi, c'est plus pour les déjeuners. J'haïs pas ça. Tu sais, moi, c'est faire, mon ami était tout le temps partir à l'extérieur. Moi, jamais ça, partir déjeuner le week-end. J'adore ça. Puis, on s'entend dessus que, moi, je suis pas un gars qui tripe beaucoup sur les téléphones en général. Mais un téléphone, quand tu t'en vas déjeuner, dîner,
1: ça, souper,
2: c'est le fun. Tu scrolles tes affaires, tu peux lire un article.
0: La paix, la paix, la sainte paix. Pas personne qui dit, ah, on va prendre un T-bone à deux quand t'es végétarien.
3: T-bone à deux.
1: Alors, c'est facile de placer ces clients-là, à part peut-être un vendredi, un samedi soir, où bien sûr, on va prioriser les groupes et les couples. Mais les personnes qui mangent seules dépensent aussi un peu plus. Ils dépensent en moyenne 90 $ par personne. C'est 54% de plus que la moyenne générale par personne.
3: Donc, pourquoi?
1: Faut croire que ces gens-là se gâtent. Ah, je vais prendre un verre, je vais prendre une entrée, je vais prendre un dessert. Ça fait monter la facture plus rapidement, peut-être pour se gâter en se disant, crime, je suis déjà tout seul, je peux-tu au moins avoir du fun un peu. Puis parlant de restaurant, vous avez vu cette semaine le guide Michel qui a dévoilé ses nouveaux étoilés à Québec, mais à Montréal également, en Mauricie également. Il y en a un peu partout, ces restaurants-là. En Mauricie, il y a l'auberge Saint-Mathieu de Saint-Mathieu-du-Parc. À Québec, le Clan qui est arrivé là. On a aussi la Tanière 3 qui, elle, avait eu cette tablée-là, 2 étoiles l'année passée, qui a gardé ces 2 étoiles-là. Les autres établissements, c'est des 1 étoile. Ici à Montréal, on a le Hogan et Beaufort et le Sushi Nishinokaze, alors qu'ils ont obtenu 1 étoile. Je sais pas si vous autres, avez-vous un restaurant préféré ou allez tout seul ou avec des amis, vous faites une découverte récemment.
0: Moi, j'aime bien la brasserie Henri, honnêtement. Oui, parce que mon fils s'appelle Henri, fait que j'ai l'impression d'être en famille.
3: C'est où, la brasserie
0: Henri? C'est dans l'hôtel, pas loin de la baie, c'est dans l'hôtel Burks. Dans le fond, t'as le magasin de bijoux Burks, aussi, c'est fort agréable. Puis ensuite, il y a le restaurant, fait que ça donne l'impression de voyager un peu. Si vous venez dans le coin de Montréal, regardez ça, t'as le Square Phillips, donc tu peux demander une table qui regarde sur le Square Phillips, puis c'est un immense bar en rond. Fait quand t'es assis là tout seul, ben c'est tout à fait agréable. Tu sens pas le spot parce que la première fois que tu vas au restaurant tout seul, tu capotes un peu. Besoin que tout le monde te regarde.
2: Ouais, c'est ça. Mais si quelqu'un aime ça aller manger seul, mais il veut pas être seul, tu sais, tu vas manger chez Schwartz. T'es quasiment assis à côté d'une madame, puis t'as reçu de la moutarde d'en face.
0: C'est
2: le bon cas.
3: Mais quand je veux sortir, quand je veux augmenter mon hypothèque, moi, le poivre noir à Trois-Rivières, sur le bord du fleuve, le bord de l'eau.
2: Très bon.
3: C'est plus dispendieux, oui, je comprends, mais criminel.
1: C'est toutes des bonnes suggestions. On a toujours besoin de suggestions parce qu'on le sait pas, il y a plein d'affaires. Il y a tellement de restaurants qui ouvrent, qui ferment à chaque année que c'est le fun de savoir qu'est-ce qu'il y a de nouveau.
0: Mais bravo, restaurateur. Honnêtement, là, de s'accrocher à travers les dernières années, d'aller chercher une étoile Michelin, je lève mon chapeau, ma toque, en fait. C'est pas facile.
3: Hey, nous vous avons présenté pour une 5e fois cette semaine, et avec bonheur, notre informateur!
4: Merci beaucoup!
3: Étienne Bénis, salut Étienne!
1: Salut, bon week-end!
3: Bye!

0: Classic. Connais-tu tes classiques?
1: Ah, ils étaient numéro un. Ça fait longtemps, vous allez me dire. Vous allez me dire, ouais, 1966, c'est loin, mais il faut jamais oublier d'où on vient. Et on était dans une période de musique en effervescence. Oui. Complètement. C'était la Californie. Tout le monde parlait de la Californie, ce qui se passait là-bas. Se comprenait le LSD, le ci, le ça, le pot. Et les Mamas and the Papas étaient numéro un avec Monday Monday. Ça nous permet toujours d'y aller d'une anecdote dans quelques instants.
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1: Hey, c'est vraiment une autre époque.
3: Ah oui, c'est vraiment...
4: Non, mais c'était cool, on était chill.
3: Ah, j'imagine que c'est encore meilleur qu'un bat, là.
1: Ah ben oui, oui, oui, c'est bon. Ouais. Ouais, laisse-le, mets-moi un peu de son, chat, s'il vous plaît. Laisse-moi du son, En 1966, les Mamas and the Papas, un quatuor, deux gars, deux filles atteignent la première position avec Monday Monday. Quelques années plus tard, la célèbre Mama Cass,
4: oui.
1: C'est celle qui était qui avait de l'embonpoint un
4: c'est
1: peu
4: ça.
1: Là quand même, un surplus de poids.
3: Ben oui, ben oui.
1: Est décédée dans une chambre d'hôtel à Los Angeles et la rumeur a toujours voulu qu'elle ait mangé un sandwich au jambon et qu'elle se soit étouffée avec.
4: Mais comment ça a battu ça?
1: Ben, c'est parce qu'ils ont retrouvé le sandwich au jambon.
3: Il manquait une bouchée.
1: Mais semble-t-il que c'est pas vrai. Mais la chose qui est vraie, par contre...
3: On aime mieux penser que c'est ça.
4: C'est du jambon. Ouais.
1: La chose qui est vraie, par exemple, c'est que quelques années plus tard, plusieurs années plus tard, qui est décédé dans la même chambre?
4: Ah, Whitney Houston.
1: Dans le bain.
4: Il n'y a pas de sandwich au jambon.
1: Mais fausse la rumeur voulant qu'elle soit morte noyée. Ah, non, elle est morte de sa belle mort.
4: Ouais, mais dans les deux cas, il y avait consommation.
1: Oui.
4: On a voulu croire que c'était le bain puis le sandwich au jambon.
3: Fait moins ça. On l'a tout le temps dit, les produits transformés, c'est dangereux.
4: Oui, les nitrites, hein.
1: Les nitrites. 1977, Joe Walsh vient du New Jersey. Randy Meisner vient du Nebraska. Glenn Frey de Détroit. Don Felder, lui, vient de la Floride et Don Henley du Texas. Mais c'est pas grave. Ils font une toune qui devient numéro un et qui parle d'un hôtel en Californie.
3: Oh. Ça a battu les records de toutes les races. C'est fou.
1: C'est incroyable. En 78, ils ont gagné le Grammy de la toune de l'année. C'est compréhensible. Il y a trois autres tonnes sur cet album-là qui sont formidables. Life in the Fast Lane, Victim of Love et New Kid in Town.
4: Ouais.
1: New Kid in Town, là, c'est toute une tonne. Donc, numéro un, ils en ont vendu plus de 33 millions.
4: Ben oui. Ben,
1: copies.
4: C'est quand même une petite divise en cinq.
1: Ah,
4: il y a une couple de tournées avec
1: ben
4: ça.
1: Oui. Ben écoute, comment il s'appelle? C'est Don Felder. C'est lui qui a fait le début
3: solo
1: de la tonne. Ben, il vit encore avec ça. Lui, il fait des spectacles partout, ouais, en solo, là.
3: Ouais.
1: Mais il finit tous ses spectacles avec son hôtel californien.
3: Ben, c'est ça.
1: Que tu veux, là, regarde. Hey, maintenant, on va aller avec un groupe que j'adore et en 98, officiellement, le groupe changeait de chanteur. C'était la fin pour Steve Perry avec Journey. Steve Perry, donc, en vient à un accord contractuel là, de fin de contrat, de « ben j'ai plus rien à voir avec vous autres », excepté les redevances, bien sûr. Mais Steve Perry, on l'entend dans « Don't Stop Believin' » encore ici sur Énergie, on capote. Puis j'ai isolé la voix de Steve Perry pour « Who's Crying Now?
4: Oh, » wow.

0: Il a été remplacé par Steve Algeri, qui a fait quelques mois, quelques années. Et après ça, bon, ben, il y a eu le Philippin, là, qui est venu remplacer. Et là, c'est terminé, Journey. C'est terminé. Finito pour Journey. C'est terminé. Ils ont d'ailleurs fait un spectacle à Montréal, à Québec, du côté d'Ottawa, il y a pas si longtemps, au cours de l'hiver. Et là, c'est terminé.
1: C'est tellement une grande voix, là, Steve Perry, là, que, tu sais, Céline chantait des chansons à Vegas de Journey. Puis même pour elle, avec sa grande voix, elle disait, c'était difficile.
2: Imagine-toi
1: que c'est un gars qui chantait de même.
0: T'es incroyable. D'ailleurs, si vous voulez le voir dans une vidéo de 1981, il y a peut-être une raison pourquoi il chantait si haut. Son pantalon ne peut être plus serré que ça.
1: Mais toi aussi, t'avais un pantalon si serré.
0: Oui, c'est ça. Mais bon,
1: okay. Ça que de même.
0: On va poursuivre. 2007, le chanteur Sammy Hagar. Sammy Hagar, qui avait une carrière solo, qui s'est joint à Van Halen plus tard, après le départ de David Lee Roth. Lui, il vend sa compagnie de tequila, la Cabo Wabo, et il l'a vendu, là, en 2007, ça fait un bout, là. Il l'a vendu pour 80 millions de dollars! Wow!

0: celle-là. Avec Van Halen, Sammy Hagar, le millionnaire. Ça complète pour connais-tu tes classiques aujourd'hui?
1: Bravo,
0: ouais, merci, merci. Dans quelques instants, wow, tout un classique avec ZZ Top. Oh yes, on sort nos jambes. Ah ouais, les gars, sortez vos jambes à soir contre Buffalo, là.
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0: cette semaine. C'était la dernière qualification pour les petits talents énergie.
1: Ça, c'est la mauvaise nouvelle, mais la bonne, c'est que ces gens-là se retrouvent en finale.
0: La semaine prochaine pour le 500$ et le fameux trophée. Oui. Bien sûr, des petits talents énergie, midi fun. Et que de plaisir avec nos auditeurs, mais aussi avec Marie-Claude. On va aller dans la belle région de Victoriaville. Eric est avec nous. Bonjour, Eric. Bienvenue.
1: Allô.
0: Allô,
1: on t'entend pas bien,
0: T'es où, Eric, là?
2: Ça va-tu mieux comme ça?
0: C'est merveilleux, c'est merveilleux. Eric, à Victoriaville, il fait pas plus beau qu'à Montréal, il pleut aussi, là.
2: Il mouille.
0: Semble-t-il, selon les rumeurs, tu imiterais un gros chien. Et on me dit que il n'y a pas particulièrement de race, tu imites le gros chien bâtard.
2: Ah, okay. Exactement, le plus bâtard que vous pouvez pas avoir.
0: Ah, le plus bâtard qu'on peut pas entendre, et ce sera donc une exclusivité exclusive. C'est rare qu'on ait quelqu'un de Victoriaville, on est très content d'avoir un auditeur qui nous appelle pour faire le gros chien bâtard. On va l'écouter. Éric de Victoriaville, on t'écoute. Vas-y.
2: Excellent. Salut tout le monde.
0: Salut.
2: Vous savez?
0: Belle performance, on va dire. On a un ancien éleveur de chiens, de dresseur de chiens qui est avec nous, un connaisseur, Pete McLeod. Comment as-tu trouvé la performance?
1: C'est très, très bien. C'est très, très bien. Mais il faudrait le voir quand il y a d'autres chiens pour voir. Parce que moi, je l'ai quand même pas mal, le chien.
0: Ouais, mais lui, c'est un gros.
3: OK, ben, faites donc
0: un instant, Marie. Je pense que t'as raison. On va faire un duo avec les
3: deux. Oui. Ils se rencontrent au parc à chiens.
1: On est chacun de notre bord de la grille.
0: OK, dans 3, 2, 1, Pete commence.
1: Bravo, Victo.
0: On a senti le parc à chiens.
3: Ah oui?
1: On a senti le parc à chiens.
3: Il y avait une communication, là. Je communique bien en chien.
0: Donc, Éric de Victoriaville, tu nous as fait le gros chien bâtard. Merci beaucoup. Je te souhaite bonne chance.
1: Bonne chance.
2: Merci.
0: Salut. Bye. Wow.
1: Ça, c'est drôle. M'attendais pas ça.
0: Mais regarde. Nous avons encore deux participants qui sont là. Tout d'abord, dans la belle région de Saint-Hyacinthe, où ça déborde de talent, il y a Claude qui est là. Bonjour, Claude.
4: Bonjour,
0: comment ça va, mon Claude?
4: Ça va comme ça, bien.
3: Bon, on dirait que t'es loin de ton téléphone.
1: T'es loin, là. Oui. Pourquoi que t'es loin de même, là?
4: Parce que je suis
0: l'autre parleur. Si tu étais capable de prendre ton téléphone à la main, ce serait encore mieux pour nous, Claude, parce qu'on va pouvoir t'entendre mieux, plus clairement.
4: Comme ça?
0: Pardon?
4: Comme cela?
0: Parle-moi de ça. Parce que c'est important de bien t'entendre. On est dans les dernières qualifications. N'oublie pas, il y a le trophée à gagner des petits talents énergie et 500$ pour perfectionner ton talent de dindon sauvage. Wow!
3: Première, je pense.
0: Première fois. On a eu des corneilles en abondance.
3: Vraiment?
0: Mais des dindons sauvages.
1: Ouais.
0: C'est la première fois. Alors, Claude, t'es prêt à nous faire ça pendant une vingtaine de secondes, là, le dindon?
4: Oui.
0: OK, on part ça dans 3, 2, 1. Un dindon sauvage. Go!

0: Wow! Ouais,
1: ça, c'est la réponse. C'est la réponse du mâle. C'est la réponse du mâle après un quart de semaine.
0: C'est comme un peu un chien qui roucoule. Il y a comme un gloussement là-dedans.
2: Oui, il y a un gloussement, mais c'est ça, la dinde sauvage. Et Claude, on t'invite à ne pas aller faire un tour du côté de Louisville, hein, parce que tu pourrais être chassé par le maire.
0: avec son 12.
2: Hey, Claude, on va te souhaiter la meilleure des chances.
1: Bonne chance.
3: Il y avait aussi le
2: Saint-Jean-Cage.
0: Non, on a déjà un orang-outan. Moi, je resterai avec la dinde.
2: Oh, un instant, là. Est-ce qu'on est tous d'accord?
1: Monsieur Maclard. Non, je veux ton avis.
2: Moi, juste différent.
1: Moi, je vais y aller. Je vais y aller avec le Saint-Jean-Cage.
2: Moi, je vais y aller avec le Saint-Jean-Cage aussi.
0: Faites ce que vous voulez.
2: Hey, on écoute ton Saint-Jean-Cage.
3: OK.
2: Il est
1: en train de débattre la cage.
2: Écoute, hey, wow, Claude, c'est moi, impressionnant.
1: Perso, j'aime mieux son singe que sa dinde.
2: Oui, absolument, mais moi, la combinaison des deux...
1: C'est quand même fort,
2: oui. C'est très, très fort. Marie, on aurait manqué ça.
0: Je suis en train de me rétracter. Je m'excuse live en ce moment à Ben Cossette, via texto, parce que... C'est effrayant ce que j'ai fait là. J'ai comme pas écouté la synergie de l'équipe. J'ai dit, ben non, coupe le gars. Il a déjà été très, très bon dans la dinde sauvage. Pourquoi en rajouter? D'un coup, il manque son singe. C'est ça que je me disais.
2: Il a pas manqué son singe.
1: Il s'en va en finale. Grâce au singe.
2: Oui, mais il était bon dans la dinde aussi.
0: Il y a des leçons de vie là-dedans.
2: Oui. Toujours écouter la synergie de son équipe, hein, n'est-ce pas? Animal France, l'amour et l'homme. Vous êtes avec Marie-Claude Savard qui est à l'écoute aujourd'hui. Très ouverte, OK? Aucun problème. Peter McLeod. Yeah. Oui, le seul, l'unique Peter McLeod est là jusqu'à 13h avec Pagé, les amis. Et France d'amour sur Énergie.

0: Marie-Claude explique.
1: Ah, la belle portion du vendredi.
2: Et là, c'est une histoire absolument incroyable. On fera un film sur cette guitare et on n'en reviendrait pas. Il y a eu une réunion entre Richie Sambora et sa Gibson Explorer 1976 qu'il avait perdue juste avant l'enregistrement de ceci. Bon, Richie Sambora, c'est le pendant blues de John Bon Jovi. C'est le gars, l'artiste derrière, l'espèce de comment je pourrais dire. John Bon Jovi arrive avec des textes puis des mélodies, puis là s'installe toute l'atmosphère, l'ambiance avec Richie Sambora. Lui, son idole, c'est Eric Clapton. Il a entendu Eric Clapton à la télévision quand il avait 8 ans et ça a été un moment tournant dans sa vie. C'est un fils de Polonais du New Jersey, catholique, très spirituel et très tranquille. Ouais. Tu sais, je veux dire, t'as vu, John Bon Jovi, c'est le gars, le frontman, puis en arrière, t'avais Richie, toujours en arrière. Mais il était solide. Il est très reconnu par les musiciens parce que c'est un technicien. Okay. C'est un gars de guitare. Tu sais, tu le disais, Pierre, tu l'as vu en spectacle, il a comme un rack de guitare absolument incroyable en arrière de lui. Fait que c'est vraiment le gars qui vient ajouter de la texture. Et il avait commencé à transformer dans son adolescence, une Gibson Explorer 1976. Changer les touches, rajouter des cordes, changer la caisse de résonance.
3: Il personnalisait.
2: Oui, il y avait, c'était sa guitare à lui.
3: Il faut que tu sois ingénieur de son, faire ça, imagine-tu.
2: Il l'avait comme patenté et c'est cette guitare-là qui a donné le premier hit de Bon Jovi. Fait que si vous voulez vraiment, vraiment l'entendre, puis tu sais, on reconnaît la signature, c'est Runaway, ça a été le premier hit de Bon Jovi.
1: Absolument.
2: Ça, c'est sa guitare.

0: Fait que c'était sa guitare fétiche. Il avait tout changé maison lui-même. Il l'avait pas tenté pour lui. Et elle a été volée, OK? Elle a été volée pendant la première tournée de Bon Jovi. À un moment donné, les roadies ramassent le stock et la guitare disparaît. Puis c'était un drame épouvantable parce que il avait tellement travaillé cette guitare-là, mais il avait écrit un morceau avec cette guitare-là. Il a fallu qu'il aille l'enregistrer avec d'autres guitares. Ça a pris 3 guitares dans l'enregistrement pour remplacer la fameuse Gibson.
1: Parce qu'il y avait tout quelque chose de...
0: Oui, puis c'est une toune, c'est un des plus gros succès de Bon Jovi qui est vraiment axé sur la guitare.

0: tout un guitariste, là. Fait que, tu sais, il a réussi à survivre au vol de cette guitare-là, mais il l'a jamais vraiment oublié. Mais ce qui est extraordinaire, attends juste un autre petit bout. Ça, la fameuse guitare est retrouvée dans une boutique à Paris. Une boutique de guitares usagées. Et le propriétaire de la boutique, il remarque qu'il y a de quoi qui est spécial sur cette guitare-là. Il commence à googler, il se rend compte et dit, coudonc, ça peut être la fameuse guitare perdue de Richie Sambora. Il y a toujours un code, un numéro d'identification sur une guitare. Ouais. Alors, contacte Richie Sambora, on valide le tout et il a retrouvé sa fameuse guitare intacte. Elle n'avait pas été jouée, elle n'avait pas été changée, elle n'avait pas été modifiée.
1: Hey, c'est quoi les chances?
0: Qui l'a volée? Pourquoi s'est retrouvée dans cette boutique-là à Paris? On n'a aucune idée. Mais donc, cette semaine, il a retrouvé sa Gibson. Il dit, c'est comme si je retrouvais une partie de mon enfance.
1: Je suis certain, il a dormi avec.
0: Je ne sais pas, mais il a donné un concert en marge du Derby du Kentucky avec sa guitare.
2: Oh. Wow!

0: méchante. Wow. Okay? Fait quand il a dit, il a raconté qu'en la reprenant dans ses mains, c'est comme s'il avait retrouvé une partie de sa jeunesse.
1: C'est formidable. C'est cool. Quelle belle histoire.
2: Ça, c'est grand. Ouais, ouais, merci, ouais, ouais. Marie.
1: Hey, écoute, on va pouvoir écouter la tune Wanted Dead or Alive avec Bon Jovi, avec bien sûr Richie Sambora à la guitare.

0: perdre.
1: Il y en a plusieurs
0: et c'est jour de match, on met le paquet. On va commencer avec Jean. Mais j'en ai trois petites courtes, OK? Marie, tu m'excuses, Pete, hein?
2: Ouais, ben non.
0: De pas te poser les questions.
2: Non, c'est Marie, j'aime ça. Vous avez une belle complicité, j'aime ça.
0: T'es certain?
2: Ben oui, vas-y.
0: Ben, je veux pas te foisser, là.
2: Vas-y, parce que je lis la mienne, je vais faire après.
0: Marie, qu'est-ce qui est bleu et qui fait pout-pout?
1: Un char bleu.
0: Non, mais t'es pas loin, c'est un pout-pout bleu.
1: Oh,
0: ah!
1: Je vais te chercher trop loin. Il faut toujours que je me souvienne. Dans ta face, vas-y, pas trop loin.
0: Oui. Avec moi, faut pas chercher trop loin. Non. Marie, sais-tu c'est quoi la différence entre une crotte de nez et un brocoli? Toi qui es végétarienne, là.
1: Il y a tellement de différences, mais la couleur.
0: Non, ça peut se rapprocher des fois. Non, c'est que les enfants, ils mangent pas de brocoli.
1: Ah! C'est vrai qu'ils mangent une crotte de nez.
0: C'est vrai, ça peut arriver, ouais. Marie, sais-tu comment on appelle ça un journal publié chaque semaine, mais dans le Sahara? Je répète la question parce qu'elle était longue un peu. Okay. Tu sais, des fois, on peut arriver puis perdre un bout. Marie, sais-tu comment on appelle ça un journal publié chaque semaine, mais dans le Sahara?
1: Un mirage.
0: Non. Bon. Par les temps qui courent, c'est à peu près ça. Mais c'est un hebdomadaire.
1: Oui,
0: c'est peut-être des jokes que tu peux conter à tes enfants pendant cette fin de semaine.
1: Ben, journal publié, ça poussait quoi?
0: Pour la fête des mères. Ouais. Pour la fête des mères. Pete!
2: Attention, moi, ça concerne la fidélité. Déjà là, je viens d'aller chercher votre attention.
0: Oui, tout à fait.
2: Alors, c'est l'histoire d'une femme qui était certaine que son mari la trompait, qui avait une liaison avec la bonne.
0: Oh non, la bonne.
2: C'est pas une bonne. Alors, elle a tendu un piège un soir. Elle renvoya la bonne chez elle.
0: Okay.
2: Elle dit, va-t'en chez vous, j'ai pas besoin de toi. Puis elle dit, dis pas à mon mari que t'es parti. Je te donne ton week-end, c'est un cadeau que je te fais.
0: Oh, c'est gentil, ça.
2: La bonne à part, elle s'en va là. Fait que cette nuit-là, lorsque son mari était couché avec elle, à un moment donné, dans la nuit, il fait, je sais pas, j'ai mal au ventre, je vais aller à la salle de bain. Elle connaît son stratagème.
1: L'autre pas là.
2: Fait que la femme, elle se dépêche, elle se glisse rapidement dans le lit de la bonne. Elle éteint la lumière, puis lorsqu'il entra, on va dire silencieusement, il ne perdit pas de temps, ni un mot, et ping-bang, pif-paf, ça revole en tabarouette.
0: Pif-paf dans pantoufles.
2: Ping-bang, pif-paf dans
1: pantoufles. Mais c'était dans pantoufles de sa femme.
2: Oui, mais c'est ça. Mais lorsqu'ils ont eu fini, tu sais, elle sait que la femme a dit, tu t'attendais pas de me voir là. Elle rouvre la lumière. Le jardinier, il dit, moi non plus.
0: Là que le mari avait vraiment mal au ventre ce soir. Bravo pour le jardinier. Absolument. Hey, les amis, pour le match de ce soir, la machine à scorer. Let's go. Du bon Bob Bissonnette. 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

0: cette semaine, on a eu des bons sujets. Vous avez été bons. Peter était bon. Marie-Claude aussi. Puis on a parlé des chiens.
1: Ouais.
0: Histoire de chiens. C'était le fun.
1: Pas de chiens, Marie.
2: Non,
1: de chiens.
2: Ouais.
0: On écoute.
1: Là, quelques années, je l'ai raconté à Pierre, ça. Puis quand j'ai dit, je dois-tu n'en il dit, non, il faut que Marielle entende ça, puis les auditeurs. Là, quelques années, j'étais en tournée avec mon équipe. Puis quand arrive le temps-ci, à peu près le printemps, mais peut-être un petit peu plus vers le mois de mars, on est obligé, à cause du dégel, de prendre deux camions. Au lieu de prendre un camion de 26 pieds, souvent, il fallait que je prenne deux 16 pieds. Alors, j'étais embarqué avec un de mes techniciens un matin. On part, on est en Abitibi, et ça donne qu'on te mange une tempête de neige. Mais écoute, à peine, on s'en voit le chemin. Et qu'est-ce qui est arrivé ce matin? Je déteste parler de ces choses-là, mais en tout cas, on s'en va, on roule. Puis là, imaginez la scène, un 16 pieds comme ça, là, c'est deux sièges, puis dans le milieu, il y a une console. C'est tout. Tu sais, il y a pas, en arrière, c'est le décor, tu sais. Et là, t'as mon Rottweiler de 135 livres qui est assis entre les deux gars. Puis il nous sauve d'en faire. mon technicien, il est tellement fin, chien, là, mais tabarouette, il nous sauve d'en faire simple. Mais pour moi, il n'a même pas mauvaise haleine. Et à un moment donné, je ne sais pas qu'est-ce qui est arrivé, puis je vous dis, c'est ça que je déteste jaser, mais il me pogne une sueur dans le front.
0: Oh!
1: Ça va pas du tout, Marie.
0: Une petite crampe.
1: Une sueur dans le front, puis j'étais avec Mathieu, il me semble, de mémoire. Je dis, Mathieu, t'arrêtes, là. Il dit, qu'est-ce qu'il y a? Non, j'ai dit, ça va pas du tout. Je t'ai pogné une crampe dans le ventre.
0: Oh.
1: Et là, il y a pas rien. On est au milieu de nulle part. Il y a comme un petit champ, là, qui a, je sais pas, moi, on va dire 50 verges. Puis là, il y a un petit boisé, l'autre bord de ce champ-là. Je dis, t'arrêtes là. Mais tu sais, ça, oui, gars, il y a sur un bout de droit. Il y a pas de danger. Mais à toi, c'est quatre flashs. Et je te le dis, le camion n'a pas terminé d'arrêter. J'ai sauté en bas du camion et je suis parti à courir.
0: Oh,
1: mais je cours. Et je cours. Puis tout là, en m'en allant, je fais, j'ai rien. J'ai pas de... Et j'ai fait ce que j'avais à faire. Et je vous le redis.
0: T'as pas de papier, t'as rien.
1: Non, là. Je déteste jaser de ça, mais regarde, c'est de la survie, ça.
0: Oui, ouais, c'est de la survie.
1: Je fais ce que j'ai à faire, puis là, je fais, j'ai pas de papier. Et là, j'allume. J'ai toujours mon petit Leatherman. Leatherman est un outil multiservice, là.
0: Que tu m'as donné à ma fête.
1: Ça, c'est parce que je t'aime fort. Fait que ça, il y a coup de tout là-dessus. Des pinces, puis le couteau, puis c'est une... En plus, si jamais tu le casses ou quelque chose, tu vas le porter, t'en donnes un autre. Mm. C'est garanti à vie. Je prends le couteau et je coupe mes babettes d'un bord. Et je m'en sers comme papier de toilette.
2: Oh wow.
1: Ouais, oui. Et j'ai fait un genre de nœud là-dedans.
2: Ah.
1: Puis là, je dis...
2: Wow, c'est beaucoup de détails.
0: Ah, ouais. Je sais bien, tu vas voir.
1: Mais tu vas le temps. Et là, je reviens, mais il fait mauvais, là. Je peux pas vous expliquer comment. Mais je me dis, au moins, garde.
0: Il neige à plein ciel.
1: Ah, c'est terrible.
0: OK.
1: Et je reviens au truck, puis là, je peigne la poignée du truck, puis c'est haut, puis je me donne une swing. J'arrive dans le truck, puis hey, on peut y aller. Mais il dit, ton chien est pas là. Chris, hein, mon chien. Il dit, oui, t'as suivi. Voyons, Chris. Et là, je sors du truc, mais là, je panique. Il y a une route pareille là.
2: Ah, oh, non.
1: Puis là, je hurle après mon chien. Bam, t'es où, bébé? T'es où? Puis, tu sais, il vent, puis il neige. Puis, écoute, je le vois s'en venir au ralenti qui traverse la petite prairie, qui s'en vient vers le truc. Il y a mes bopettes dans les
2: yeux. Non!
1: Puis là, je suis là. Lâche ça! Lâche ça! C'est caca! Lâche ça!
2: C'est caca!
1: C'est caca! On lâche ça! Et là, écoute, il est arrivé avec mes amis. Il met sa main à mes pieds.
2: Oh, c'est là, le caca, papa!
1: Mais oui! Papa, j'ai trouvé tes canetons. Je t'ai ramène.
2: Oh,
1: et là,
2: non.
1: Je l'ai mis sur la console. Entre moi, pis là,
0: écoute.
1: On roule, il nous reste une heure à faire, là, pis t'as encore le chien qui est là. Mais là, il y avait mes bobettes, hein. Et là, mon technicien, il dit, man, je pense que je peux aller aux normes du travail, Crispy, t'es sans pas de la liste que je vis là.
0: Hey, tu vas puer de la gueule, ça te fait l'enfer,
2: hein. Ben,
1: que...
2: non.
1: Ben oui.
2: Oh! Ah, c'est dur, la tournée, hein.
1: Ouais. Mais... Ceux qui se demandent si on est transparent, ben, avec un petit peu de dignité, on va aller en tourne, Pierre.
0: Non, pas tout de suite, mais je veux seulement dire. Je veux seulement dire que, regarde, sais-tu la fidélité d'un chien, il ramène dans le caca,
1: ouais, papa.
0: J'ai
1: des bobettes.
0: Aïe, aïe, aïe. Peter McLeod, madame, messieurs, c'était quelque chose. Aïe, aïe, aïe. De Peter McLeod, on va passer un premier appel. On a le temps d'y aller.
1: Ah,
0: oui,
1: c'est bien
0: avec,
1: fun.
0: Avec Pierre de la Chine.
2: Allô, Pierre de la Chine.
3: Allô. Bonjour, comment ça va?
1: Ben
0: ça va,
1: oui,
0: très
1: ça
0: bien.
1: Va bien.
3: Good, good.
0: On t'écoute.
3: Ben, moi, j'avais un grand Danois, un Harlequin.
1: Hey, ça, c'est gros longtemps, là.
3: Ouais, oh, ouais, je fais 5 pieds 10, puis si c'est par arrière, il fait 6 pieds 2, là.
2: Wow!
1: Mais c'est ton chien, Marie, ça te prend ça. Ça vient qu'une selle quand tu es
3: quasiment, ouais. Fait que lui, le matin, là, il s'installait en avant du divan. Fait avec ses deux pattes en avant, il se poussait le derrière sur le divan pour s'asseoir.
1: Oh.
3: Puis il fallait que j'allume la télé, puis il mette ses mélodies de loup.
1: Mais non! Puis il hurlait-tu en même temps?
2: Attends, mais là, toi! C'est quoi les mélodies loups?
3: C'est une émission pour enfants qui passait le matin.
1: C'est la sienne.
0: Il écoutait ça.
1: Hey, wow.
3: Ouais, il écoutait ça. Puis si on ne mettait pas ces mélodies-là, il n'était pas de bonne humeur après moi et ma femme. Puis il nous boudait toute la journée.

0: imagines la grande Danois, là, les pattes croisées sur le sofa.
1: Fait que ton chien, en gros, ton chien, il sautait pas sur le divan, il reculait puis il s'assoyait.
2: Oui,
3: exactement.
1: Incroyable. Exactement. C'est super.
4: Les animaux, on aime ça. Ouais,
0: les
4: mélodies loups aussi. Ah, les mélodies loups. Hey, c'est la première fois que j'entendais ça. Mais Antichat, lui, il connaît ça en tabarnouche, je vais te dire. Là. Hey, comme par cœur, à part ça, il écoutait ça.
1: Peut-être ça, la tranche d'âge qui nous sépare.
4: Oui. Drive Safe, ça s'en vient, les amis. Également, Midi Fun vous répond. 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
9: Deux jumelles de deux pères différents. Et Sébastien, entre autres, il dit « Moi, j'en ai deux jumelles dans deux poches différentes. » On le sait que ça arrive souvent. Et elles se ressemblent un peu, mais il y en a une qui me ressemble beaucoup et l'autre ressemble beaucoup à ma blonde. Et le docteur nous avait dit qu'elle n'avait peut-être pas été faite la même journée. Ça se passe.
1: Hein?
9: Merci Sébastien.
1: Sébastien, un chaud lapin. Bon son, salut les vrais. Let's go, bon Seb.
9: Merci.
1: Il est encore avec, hein?
9: Oui,
1: il est encore avec.
9: Merci de nous répondre en temps réel. On adore.
1: Combien de temps, Seb? Oui, il est encore avec.
9: Merci de nous répondre en temps réel. On adore.
1: Combien de temps, Seb? Combien de fois par semaine?
9: Non, là, c'est un peu indiscret.
1: Seb, il fait tout vite, sauf l'amour. Hein?
9: Ah, il s'est fait couper le canal famille. Il dit, bon, ben écoute, on va commencer
1: cette année. C'est sûr, tabarouette.
4: On dit combien de stations en arrière.
1: Il y en a 8.
9: Bon, hey, merci. T'es rapide sur le
1: téléphone. Colique, hein? Faire rêver, mesdames, des Sébastien à la maison. Hein? Hey, là, il est au stop, le monde y attend.
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1: 50.
0: S'il est de 60 millions.
1: 60.
0: 70 millions.
1: 70.
0: S'il pleut puis que le gros lot est de 80 millions.
1: Ben, 80.
0: Exact.
1: C'est quoi le rapport de la pluie?
0: C'est un piège.
1: OK.
0: Si c'est une anime sextile.
1: 80.
0: Exact. Puis si c'est ma fête.
1: Ben, bonne fête.
0: Bon, il est parti.
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0: chose certaine. Première question qui nous provient de Martin de Saint-Roch de l'Achigan.
1: Peter, si je te donnais la chance d'avoir 3 heures pour souper avec une personnalité morte ou vivante pour jaser de la vie en général, ah, ça serait qui?
0: Morte ou vivante.
2: Ta barouette que c'est hot, c'est comme... je sais pas. Elvis Presley, peut-être.
0: Elvis, ouais.
2: Ah oui. Ben, oh, mais il y en a plein. Einstein, tu sais.
3: Moi, j'irais avec Einstein.
2: Ouais, mais c'est, ce serait mon genre-là, tu sais, mais son, je suis certain que ce gars-là,
3: il
2: est le bon.
3: Mais faites-moi si jamais, OK?
0: Ah oui, il y a ça.
3: Moi, Einstein, j'irais. Pas qu'Elvis, je l'aime pas, là, mais moi, j'ai pas mal figuré ce qui est arrivé dans sa vie.
2: On est dans masse de films, mais Einstein, là, j'aimerais vraiment ça, là. Je trouve vraiment.
3: Toi, Pierre, serait qui?
0: Barack.
3: Oh, oui.
2: Ah, il y a de l'air tellement sympathique.
0: Le premier président de couleur.
3: Ouais.
0: Regarde, il est parti, il était. Puis moi, je.
2: Quel homme.
0: Moi, j'aime son côté swag, OK? Qui marche, puis tout ça.
2: Qui est lousse.
0: Je le regarde, il est encore avec sa femme. Il a eu 2 beaux enfants. Oh, regarde. Il a été président 2 fois, là. Regarde. Non, Barack Obama, là. Moi, je suis
3: content. Ben, si Barack vient, moi, je voudrais que Michel soit là aussi. Parce que j'ai lu son livre.
0: Ah oui.
3: Je l'ai vu en conférence, là.
0: Ah oui.
3: Je l'ai trouvé pas mal extraordinaire.
2: Ah, ces deux-là sont parfaits.
3: Ouais.
0: Oh oui. Ben, ben, grande aussi, elle, hein? Tu l'as vu, toi.
3: C'est une armoire à glace.
0: Une bonne pièce d'or,
3: ouais, ouais.
0: Ben, voilà, voilà. Deuxième question qui provient de Stéphanie de Laval.
4: Allô, Pierre, c'est quoi le film ou peut-être la série que tout le monde adore, mais que toi, tu comprends pas?
0: Oh, doux. Le film que tu ou la série que tout le monde
3: adore.
0: Ah,
3: je le sais, moi, c'est quoi?
2: Moi, je le sais aussi.
0: Ah oui, vas-y donc.
3: Parce que je suis dans la même gang que toi, là. C'est, tu sais, la série, là, où est-ce qu'ils volent des banques, là.
2: C'est ça.
0: Ah, je suis dans le même plan. La Casa de Papel.
3: Ah, c'est
0: pas
3: capable.
0: Ben, ça.
2: Pas capable. Pas capable.
3: Mauvais, mauvais.
2: J'ai essayé. Hey, on était dans le COVID, là. On avait rien à foutre.
0: J'ai essayé. Deux fois.
2: C'est ça. Puis j'ai fait, man, peut-être que, ben non, moi, non, j'ai pas embarqué.
3: D'abord. Professeur, moi, je suis pas capable. Je te
2: le dis, là. Ça, c'est drôle.
0: Pas de budget.
3: Ah.
0: Ça n'a aucun sens. Écoute, à un moment donné, le SWAT espagnol rentre dans la banque. Sont 3,
2: c'est-tu? Ah ouais.
0: Hey, mettez des soldats, habillez des gars criminels, faites de quoi?
2: Non, non, c'est non, pas...
3: Fait, ah, quelqu'un qu'on recommande, ça, là. Hey, as-tu vu Casa del Papel? C'est quelqu'un qui ne vous aime pas.
0: Puis on s'excuse pour ceux qui ont aimé ça, mais regarde direct, le moins Casa del Papel. Ah, oubliez ça. Troisième question, qui nous provient de Marie-André de Québec.
5: Ma question est pour Marie-Claude. C'est quoi la chanson qui te met instantanément de bonne humeur?
3: Ah, oh, il y en a tellement, là. En ce moment, OK, mettons qu'on y va. Il y en a beaucoup, beaucoup, beaucoup, beaucoup. En ce moment, j'aime beaucoup de bonne humeur. La plus grande bonne humeur que je peux avoir. Mais c'est pas des affaires qu'on joue ici.
0: Ben, c'est pas grave.
2: C'est pas grave.
0: C'est pas grave.
2: Ben, voyons.
0: Ben, écoute, depuis dimanche, j'écoute du Michel Fugain.
3: Ouais. Ah bon?
2: On n'en joue pas bien.
0: On n'en joue jamais.
3: Non, mais ça, c'est vrai.
0: Ça met de bonne humeur, ça.
3: Oui, chez nous, à la maison, on écoute Lush Life en ce moment, puis on danse là-dessus. On connaît toute la chorégraphie par cœur, toute la famille au complet.
2: C'est qui chante
3: la
2: joie?
3: C'est Zara Larson qui chante ça.
0: Ah, ça joue pas ici.
3: Non, ça joue pas ici, pas en tout. Sinon, Survivor, Eye of the Tiger, je me tanne jamais. Je mets ça le matin, ça me gonfle à bloc. Puis là, quand je gonfle à bloc, ça me met de bonne humeur.
2: Yes.
3: Fait que ça, c'est parfait. Puis, oui, du Michel Fugain.
0: Du Michel Fugain.
3: Du moi, Adamo.
0: Du Def Leppard.
3: Aussi.
0: Moi, du Def Leppard, là, regarde, le n'importe quel à part ça.
2: Ça,
0: ça
2: me
3: ouais, Snake aussi, Here I Go Again on My Own.
0: Du Ozzy.
3: Oui.
0: Steve du Ozzy, là. Moi, le Bark at the Moon, là. Hein? Tabarnouche, je me pompe avec
2: ben
0: ça.
2: Ben oui,
0: là,
2: c'est du gros bonheur, ça.
0: Regarde,
2: Happy de, comment ça s'appelle, Pharrell Williams?
0: Happy, ben oui, Pharrell Williams.
2: Je trouve qu'elle est joyeuse. Aviez-vous ça aux États-Unis? Une fille, elle a tellement trippé quand tu l'as sorti. Et tu sais, tout le monde, comment que ça, il faut tout le temps qu'ils se prennent ce film en train.
0: Ouais, ouais, ouais.
2: Elle est au volant, puis elle chante à tourne, puis elle dit à quel point ça l'a rend heureuse, puis elle a fait un face-à-face, puis elle est décédée.
3: Oh mon Dieu, Seigneur, tu viens nous
0: gâcher
3: ça.
0: Hey, Vincent Vallière, en musique, tout de suite, ici, sur Énergie, vous écoutez Midi Fun et Phil Branch qui s'amène.

0: On est content de l'accueillir ici sur Énergie, notre ami Phil Branch. Salut Phil!
1: Salut les
0: gars! Bon vendredi, wow. Bonjour de match!
1: Oui! Oui, plus un gros match important ce soir.
0: Oui. On dit toujours que les matchs 1, 3 et 5 et 7, les matchs impairs sont les plus importants. Mais là, si on repartait de Buffalo avec une égalité de 1-1.
1: Ben, c'est mission accomplie.
0: Regarde, c'est mission accomplie.
1: Mission accomplie, si tu reviens qu'une victoire à l'extérieur en partant.
0: Wow. Et j'ai déjà prévu une victoire puisque demain, dans Weekend Énergie, je serai là, bien sûr, et on va se faire des go, abs, go. Regarde,
1: oui. Parce qu'en fin de semaine, on va avoir la chance pour les auditeurs de Montréal d'entendre toutes tes compositions sur le Canadien de Montréal.
0: Ben, je ne sais pas encore. J'en parle au patron. Parce que toutes les compositions, je ne suis pas certain.
1: Mais la plus récente va jouer ce soir dans Tailgate à 18h. Parce que moi, je prends toujours les chansons de Pierre Pagé une heure avant le match pour craquer les joueurs. Ben parce que je veux qu'ils comprennent qu'on est derrière eux autres au maximum. Donc, à tantôt, on manque pas le tailgate.
0: Donc, on va avoir un excellent dobèche qu'on pourra vous faire entendre, bien sûr, dans le tailgate. Hey, ça part dans quelques instants, ton affaire?
1: Oui, ça part au retour, le 50$ à la boutique, le noise.ca. Puis il y aura du Scorpions pour lancer le bal au retour.
0: On va prendre ça. Marie-Claude, bon week-end.
2: Merci, Pierre Pagé.
0: Hey, la même chose pour toi, mon excellent Peter.
1: Oui.
0: Oh yes, on en profite.
2: Fête des mères en fin de semaine.
0: C'est vrai, c'est la fête des mères en fin de semaine. Faut pas oublier ça, les amis. Tisha, merci pour ton excellent travail. Ben Cossette également et Anne Thomaire. On se retrouve lundi dans Midi Fort.

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1: Ah ouais, de retour en pleine forme. Bon vendredi partout, Saguenay-Lac-Saint-Jean. Bon début de week-end, surtout un week-end qui sera très chargé au niveau sportif, hein, parce que ce soir, oh ouais, ce soir, la grande finale de la LHJMQ débute et on n'a pas été en finale des Sags depuis 1997. Je suis né en 1997, juste pour vous donner une idée. Ça se passe à 18h et bien plein d'autres choses, évidemment. On a 9 degrés, maximum de 12 et on a de la méchante bonne musique pour vous ici dans les Week-end Énergie. Young the Giant s'en vient avec My Body. J'ai One Republic pour vous, Pearl Jam, mais tout de suite, vous reconnaissez ce classique de 1984, un peu de hard rock, de guitare, de Scorpions, Rock You Like a Hurricane. On monte le son, bon vendredi. Merci d'avoir choisi le 94.5 Énergie, ta musique, tes chants.

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C'est gentil là, de voir une belle dose d'amour comme ça. Là. Oui, de retour de mon voyage et de retour en pleine forme. Vous, qu'est-ce que vous faites en fin de semaine? Texto 6-12-12, comment est-ce qu'on s'occupe? On a beaucoup de hockey à l'horizon. Texto 6-12-12, Fall Out Boy s'en vient. Tout de suite, c'est Duran Duran à énergie.

Rita Mitsuko, un beau succès souvenir, 1986, c'est comme ça. Salutations à Danny, lui, en fin de semaine, hockey, puis bois de poêle, puis bien entendu, fête des mères. Ça rime avec souper de crabe. Vous, qu'est-ce que vous faites? Texto 61212. Voici Talkie Time Machine. Dans les week-ends d'énergie. Bon vendredi, partout au Saguenay-Lac-Saint-Jean. Okay.

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Envie d'avoir un beau petit 50$ pour renouveler votre garde-robe. En tout cas, commencez, parce que c'est pas avec 50$ qu'on renouvelle sa garde-robe, c'est certain. Mais bon, j'ai un beau concours pour vous dans quelques minutes. On s'en reparle. Bleu, Jésus, s'en vient avec Scotch and Posh tout de suite après Lenny Kravitz. C'est Fly Away dans les week-ends d'énergie.

0: 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Queen! Et Too Much Love Will Kill You, ça s'en vient. Les nouvelles aussi avec Louis de Nouveau Info.
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0: Ouais, on est avec Louis Mathieu de Nouveau Info. Salut Louis, comment tu vas?
24: Ça va bien toi?
0: Ah, content d'être de retour avec toi en nom de mon ami.
24: Oui.
0: Aujourd'hui, on a de la grosse visite qui est passée au Montagnet.
24: Yes, Claudine Bouchard, la PDG d'Hydro-Québec, qui est donc passée exact au Montagnet pour aller rencontrer la Chambre de commerce et d'industrie Saguenay-le-Fjord.
0: Ah, je pensais qu'elle était venue à la piscine du Montagnet.
24: Non, c'est ça. Non. Mais elle aussi, elle avait de la visite parce que les employés de deux syndicats d'Hydro-Québec en ont profité pour manifester devant l'hôtel Le Montagnet. On se rappelle la convention collective qui était chue depuis plus de 2 ans. Donc, on était là pour faire valoir nos droits. C'est surtout par rapport à la sous-traitance que les gens manifestent. Ils ont eu l'occasion de parler, le syndicat et Claudine. Ils se sont mentionnés. En fait, Claudine Bouchard a mentionné qu'il y aurait une entente d'ici les fêtes. Donc, elle a établi un échéancier. Sinon, également, programme double ce soir, Tom.
0: Ouais, qu'est-ce que tu vas écouter, toi, Louis?
24: C'est ça, soirée déchirante ce soir, c'est les Sags ou les Canadiens.
0: Ouais.
24: Écoute, je
0: t'avoue. À 18h ici, d'ailleurs, en onde, là, les Saguenayens.
24: Ben, c'est ça.
0: Je vais être là avec vous, 94.5 Énergie. Puis, tu sais, je vais dire le score du Canadien aussi, là.
24: C'est ça, c'est important de suivre les deux. Mais je t'avoue que chez nous, c'est plus Canadien. Mais entre les pauses.
0: Quoi?
24: Entre les pauses, Tom, c'est le moment d'en profiter.
0: Sors d'ici. Tout de suite, comment ça? Non. Là, si je vois un Saguenéen là, qui dit, quelqu'un du Saguenay, là, de la région, qui dit, ah non, moi, les Sags, ah, c'est Moncton en 7. Non, tu peux pas prendre pour Moncton. Non. Oh oui, mais tu sais, objectif. Non, tu n'as pas le temps d'être objectif. Ça fait depuis 1997 qu'on n'est pas allé en finale. Mm-hmm. On ne peut qu'être derrière les Sags et suivre les Sags en finale de la Coupe Gilles Courteau. Donc, ça débute ce soir, 18h, puis j'en reviens pas que tu vas prioriser le Canadien.
24: Ouais, mais pendant les pauses, je vous dis, j'ai ma patrie. Pendant les pauses, on va changer au Canadien qui sera diffusé à RDS.
0: C'est ça. Pendant que tu t'en vas aux toilettes, là, tu vas regarder ça sur ton tel. Tu vas écouter iHeart Radio. OK. Bon, gars. Je t'invite à prendre la porte, oui.
24: C'est bon,
0: merci. Non, mais merci. On vous écoute ce soir au bulletin sur Nouveau Info 17h05, c'est ça?
24: 17h, yes.
0: Yes, parfait. Merci beaucoup d'être passé. The Lumineers s'en vient. The Black Keys, mais tout de suite, on poursuit avec Queen à Énergie.

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L'ami Francis de Grandpré, lève ton verre dans les Week-end Énergie. Dans quelques... En fait, dans une quarantaine de minutes, 14h55, ça rentre au poste, ça en vient. Aujourd'hui, vendredi secret, bien entendu, on est avec Tommy Néron, comme à tous les vendredis. Et aujourd'hui, on accueille Olivier Martineau de retour à Énergie. Ouais, et dans les vendredis secrets, ma mère est wild. Personne ne sait ça sur ma mère. Vous pouvez déjà texter là, au 6-12-12, moi j'aimerais ça. Là. Qu'est-ce qu'on connaît pas sur votre mère? La fête des mères en fin de semaine. Et le moment TNT, Tommy gratte à des places qui font des fois... Bobo, Jeff Posé s'en vient. Tout de suite, c'est Coldplay à Énergie.

fantastique, c'est le The Boys Blues Band d'Éric Lapointe dans les week-ends d'énergie. Félicitations à Pierre-Luc Girard qui remporte son 50$ à la boutique au 80. Il y en aura à faire tirer toute la fin de semaine dans les week-ends d'énergie. Bonne chance à vous. Thierry.

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soir 18h, parce que ce soir 18h, premier match, Sags, Wildcats, premier match de la finale Courteau. On ne manque pas ça. Je serai en onde avec Jonathan et François. Ça rentre au poste, ça s'en vient. On se laisse sur Kain. L'amour du jour. À tantôt à Énergie.

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0: Mais on lance votre week-end avec un gros show. Tommy Néron, Cathy Gauthier, Seb Trudel et on accueille Olivier Martineau pour son retour à Énergie. Il va avoir de l'action dans ce show-là. D'abord, Tommy, bon vendredi.
1: Yes, hein? Bon vendredi à vous.
0: J'ai pas les détails sur ta chronique d'aujourd'hui. On me l'a pas dit. Est-ce que...
1: Non, c'est parce qu'il y a une petite affaire dans le fond de spécial pour ma chronique d'aujourd'hui.
2: Okay. Ah ouais?
1: J'ai checké les médias sociaux puis ça a l'air que vous êtes ensemble.
0: Là. Ouais.
1: Et on a eu une demande du public. Peut-être que tu vas comprendre en écoutant ça.
0: Oh non!
3: Tommy Tommy Gratte.
1: Fait que ma chronique aujourd'hui, ça sera un Tommy Gratte. On va aller creuser dans votre histoire de couple. C'est ma règle.
2: Quand c'est normal que j'aille le goût de me gratter moi-même. Dans le coude.
1: Non, mais c'est une règle qu'on a moi pis Seb. Quand il concubine ma co-animatrice, j'ai le droit de poser des questions.
0: Aïe, aïe, aïe. Bon, alors, ça sera à 16h10 pour les gens qui vont l'attendre. Puis, c'est ça. Tu vas voir, c'est le fun.
1: Oui, c'est vraiment le fun. À chaque fois, l'ambiance finit pas lourd.
0: Oh, ben non, pas du tout. Ça va être le fun. Comme je l'ai dit, Olivier Martineau est de retour à Énergie. Oui. C'est lui qui va remplacer Mario Tessier cet été. Fait que d'ici un peu moins de 10 minutes, il va être avec nous pour nous jaser de tout ça, de son show, puis de plein d'autres affaires, puis peut-être des surprises aussi. C'est le match numéro 2, évidemment, ce soir à Buffalo. Donc, Andréanne Barbeau va être avec nous à 17h30 pour les chums de sport. Puis on souhaite une victoire du Canadien.
2: Oui, ce soir, ça en prendrait une. Faudrait qu'on revienne avec une victoire en poche.
0: J'ai vu des images des fans de Buffalo.
2: Ils sont fous raides.
0: Beaucoup de classe qui ont maquillé un genre de mannequin de Cole Caulfield, puis là, ils vengent dessus à coups de pied. Là.
2: Non, mais ils font pas juste le varger à coups de pied. Là. Ils font des affaires vraiment disgracieuses. C'est dégueulasse ce qu'ils font.
1: Mais à Buffalo, vous savez que les fans de football traversent des tables pliantes en feu. Les matchs, fait que tu sais.
0: C'est ça.
2: Là, c'était ça. Là. Il y avait comme une espèce de mannequin sur une table pliante là, en plastique grise, puis quelqu'un faisait comme une prise de lutte, là, sauter de la troisième corde pour le
1: À Buffalo, ça s'appelle la camaraderie.
0: OK. Alors, dans les vendredis secrets, pour célébrer la fête des mères en fin de semaine, ma mère est wild et personne ne sait ça sur ma mère. Alors, ça va être le fun.
1: Ça se peut-tu que ça soit des mères qui nous appellent?
0: Oui, si vous êtes vous-même une mère wild, vous êtes éligible.
1: Ça peut être une espèce de je suis une mère et mes enfants ne savent pas.
0: Ça peut. Ah oui, on peut l'enlever même aussi.
1: Ouais, parce que ça peut être toi qui nous révèle des trucs sur ta mère, mais j'ai l'impression que si la mère est vraiment wild.
0: Elle va appeler.
1: Ses enfants sont pas au courant.
0: En plus, oui. Ouais, t'as raison. En fait, on va le. On va
1: Il y a les deux options. Vous pouvez stouler votre mère ou la mère saute au stool, là, en fond.
0: Parfait. Okay. On aura, là, dans le monde à Mario, calembour et champagne en ce vendredi. Oui, on met notre cerveau à off. Ça va être quoi ton mot du jour, Tommy?
1: Ça va être casting.
0: Casting. Cathy, toi?
2: Choqué.
0: Moi, c'est FedEx. Et puis là, je salue les livreurs de FedEx. Je sais que c'est y en a plein qui nous écoutent. Mais j'ai vraiment de la misère. Je sais pas si quelqu'un peut m'aider. Ils ont perdu un meuble. Fait que je me suis fait livrer un meuble chez nous. Ouais, exactement. Puis là, j'avais donné l'instruction de le laisser dans l'entrée parce que ça ne tente pas d'aller le chercher à l'autre bout du monde. Et ils l'ont pas laissé dans l'entrée. Puis là, ils m'ont laissé un collant comme quoi ils l'avaient laissé chez Bureau en gros, un peu plus loin. Je m'en vais chez Bureau en gros. Ils l'ont pas. Puis eux autres, dans leur dossier, ça dit qu'ils l'ont livré chez nous. Mais il n'a pas été livré chez nous, il n'a pas été volé non plus. Fait que je vois sur Internet, là, je prends mon numéro de suivi, qui me dit que mon colis va être livré dans les prochains jours, peut-être. Et s'il n'est pas livré d'ici le 15 mai, juste nous appeler, ça c'est...
2: C'est quoi le meuble?
0: C'est un meuble de salle de bain, en fait. Juste une étagère de salle de bain. En tout cas, ça pour dire que là, j'appelle chez FedEx et tu peux pas parler à quelqu'un, c'est une boîte vocale. Fait qu'exactement comme dans un coup de 16h20, je me suis mis à crier après une boîte vocale dans mon champ, mais j'avais l'air d'un... Avez-vous dit oui? Oui? Avez-vous dit oui? Oui! C'était le même, là, de demander. Puis je me suis mis à insulter la fausse voix informatique qui me parlait, là. Je peux pas, en fait, ça serait peut-être même pas ce que j'y ai dit, là, mais il y a eu de mon con avec d'autres adjectifs pour ça.
2: Hein, tu fâches avec un robot?
0: Puis je me suis rendu compte, après une minute, que j'étais en train moi-même de me faire un coup de 16h20 imposé à moi-même. Fait que, voilà.
1: Mais je peux comprendre, j'ai vécu, je me suis commandé du Uber cette semaine. Tu sais, c'est rendu toute l'intelligence artificielle à qui tu jases.
0: Oui, oui, oui.
1: Une année, ça fait une heure que j'ai commandé, c'était encore, on prépare votre commande.
0: Oui.
1: Là, ça dit qu'il y a un livreur attitré, mais lui, il est pas en chemin pis tout. Fait que là, une année, je fais, peut-être qu'au resto, ils ont oublié de peser, genre, la commande est prête. Fait que là, je me dis, je vais appeler. J'appelle au resto, la madame m'a fait, ouais, mais là, votre bouffe est prête depuis 45 minutes, il y a personne qui est venu la chercher pis
2: tout. T'avais-tu pesé emporté au lieu de livraison?
1: Non, non, c'était livraison. Fait que là, l'intelligence artificielle dit, tu peux me contacter le livreur à tel numéro. J'appelle le livreur. Quand je rejoins le livreur, il est sa grosse panique. Fait, non, là, c'est parce que mon téléphone est buggé puis je suis pas capable de dire que je peux pas aller chercher la commande puis tout.
0: Ah, okay.
1: Mais là, moi, quand j'explique à l'intelligence artificielle, là, j'ai appelé au resto. J'ai appelé le livreur. Faut juste envoyer un autre livreur.
0: Oui.
1: L'intelligence artificielle veut pas comprendre.
0: Non.
1: Il y avait pas d'autres options puis tout. Ça a fini que la commande s'est annulée.
2: Bon.
1: À cause de le temps, t'es trop long. Fait qu'il y a un resto qui a fait de la bouffe pour rien.
0: Oui.
1: Il y a un livreur qui a fait une crise de panique. Moi, j'ai perdu 2 heures de mon temps parce qu'il voulait donc que ça soit pas un humain qui nous répond.
0: Exact, ben oui.
1: C'est fucked up des fois.
0: C'est très fucked up, oui. Ton mot du jour, toi, Cathy, c'est choker.
2: Hey, oui, parce que là, je me sens mal ce soir. Je choke mon ami Stéphane Fallu, que vous connaissez tous.
0: Oui,
2: Stéphane,
0: oui.
2: Tellement gentil. Puis c'est sa fête, il y a 57 ans. Puis là, ce soir, gros party de fête chez eux. Mais comment je vous dirais bien ça? J'ai ma semaine dans le corps. Depuis lundi, on dirait que je t'assise, tu sais, dans le manège, les tasses en ronde, là.
1: Oui.
2: On dirait que je suis assis là-dedans depuis lundi. Là, ça tourne, ça va vite. Wow, là, à soir, j'ai comme besoin d'un petit break, là. Fait que, ouais, après les annonces de cette semaine qui ont créé les mois dans ma famille, dans mon entourage, partout, je te dirais que là, à soir, je vais prendre une petite pause. Fait que, bonne fête, Stéphane, amusez-vous. Go, abs, go. Mais moi, je vais rester là, chez nous tranquille.
0: Ouais, une journée de tranquillité. Ouais, ça peut faire du bien, je pense.
2: Ouais.
1: C'est cool, là. Plus tu vieillis, plus tes fêtes, tu te fais choquer pour des raisons random.
0: Oui.
1: À 19 ans, c'est genre d'où je travaille, je peux pas call off. À 57 ans, c'est j'ai mal au dos.
0: J'ai mal au dos.
2: J'ai mal au dos. Il va y avoir trop de monde chez vous. Là. Je fais de la couferne.
0: Tommy, ton mot du jour, c'est casting.
1: Oui, parce que hier, j'ai pris un beurre, vous le savez. Moi, je suis tout le temps assis en arrière d'un char à me faire trimballer. Et quand j'ai commandé mon Uber, il y a une photo du chauffeur, vous le savez, là, c'est un petit selfie pixelisé.
0: Oui.
1: Mais hier, surprise, mon chauffeur, il y a une photo de casting.
0: Ah, ouais.
1: Là, pour expliquer au monde, c'est quoi une photo de casting? C'est une photo professionnelle, mais pas juste professionnelle. Tu sais, souvent, t'es comme bien habillé, puis comme, tu sais, il est habillé, regard perçant, tout.
0: Ah, oui,
2: c'est là, bien beau.
1: Ah, ouais, là, je suis comme, de un, je vais me faire 4 fiches, c'est sûr qu'il n'y a pas l'air de ça. Puis là, je me suis mis à avoir des attentes.
0: Mm-hmm.
1: Si c'est ça ta photo, je m'attends que tu m'offres de l'eau parce qu'il y en a qui sont comme crinqués pis tout. J'arrive dans son char, beau char, il y a du petit néon tout le tour. Et il y a un parfum de char, et le premier parfum de char que j'ai vu de ma vie qui donne pas mal à la tête. Il était bien balancé pis tout. Quand on se met à rouler, il fait « Quel genre de musique voulez-vous écouter? »
0: Tabarnouche.
1: C'était la meilleure ride du bar que j'ai eu de ma vie. J'étais comme « OK ». Puis tout le long, pour vrai, je le checkais aller puis j'étais comme « Je devrais pas être chauffeur Uber. J'étais comme, il y a ben trop de potentiel. Je me sentais mal. J'ai jamais tippé de même un Uber.
0: Ah oui, hein? Ben,
2: t'es en amour, tout à l'heure, en amour. Parce qu'il est vraiment beau, le gars.
1: Je ne mange pas de ce pain, mais maudit, j'aurais pu le présenter à mes amis, là.
0: Ah oui,
2: c'est
0: un beau bonhomme, là.
2: Ah, c'est un pain, c'est du 7 grains, là. Il y a tout dans ce pain-là.
0: Écoute, non, mais des fois, tu peux quand même leur demander, quand t'as du bon service, des fois, il y en a qui donnent leur numéro pour que tu puisses rappeler le même chauffeur.
1: Ça serait tellement mon rêve d'avoir ce dude-là qui me trimballe partout. Là.
0: Oui, mais oui.
1: Tu sais, col roulé, veston tout le
0: c'est
1: temps.
0: Ça.
1: Finalement,
2: j'en dirais... pour Madonna, là, toi.
1: Avec ce gars-là, le monde penserait que je fais du cash en maudit, là.
0: C'est sûr. C'est le temps de commencer à nous appeler pour réserver votre place dans la ligne très ouverte de Ça rentre au poste. Peu importe le sujet, vous avez une question pour nous autres, un commentaire, une montée de lait, c'est libre à vous. 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Là, ce qui s'en vient, c'est Olivier Martineau, qui est de retour à Énergie cet été en remplacement de Mario. Fait qu'on l'accueille en studio. La première fois depuis un bout à Énergie, ça va être le fun de jaser. Après Vilain Pingouin, petite vie, petite misère, Olivier Martineau qui s'en vient.

0: 15h06, on accueille en studio à Énergie pour la première fois depuis un petit bout, Olivier Martineau. Yeah!
1: Salut les gens! De retour au Bercail. Excusez de mon absence, j'avais des choses à faire.
2: Quelle bonne nouvelle.
0: Tu t'es perdu une couple d'années, c'est ça?
1: Ah, ben qu'est-ce que tu veux?
2: T'as erré, hein?
1: J'ai erré.
2: Des fois, il faut aller ailleurs pour se rappeler qu'on était bien à la maison.
1: C'est vrai ce que tu dis, c'est vrai. Mais je suis tellement content de revenir ici. En plus de ça, j'avais laissé du stock dans ma carte.
3: un beau sac de bagels, ça vient à peur.
2: Il est encore bon.
1: On va le mettre au micro-ondes. Hey, le studio a changé, c'est merveilleux.
2: Ouais.
1: Dans le temps que j'étais ici, là, c'était. On faisait ça dehors, nous autres.
2: Ouais.
1: C'était des vergers.
0: C'était trop sale en dedans, c'est ça?
1: Dans le temps, c'était du tapis en terre, c'était une table en cuir. Une table en cuir.
2: En velours.
1: Ouais. C'était épouvantable. C'était honteux.
3: Je trouve ça beau que tu trouves ça beau parce que nous, ce qui nous fait rire, c'est que la table que tu parles, ils l'ont juste enveloppée de bois.
0: Oui.
3: Et en dessous de la table qu'on est actuellement, ils l'ont enveloppée de bois.
1: Voilà. Mais tu vois, après une dernière relation difficile, moi, le subterfuge et de vivre dans le mensonge, ça me plaît. Je me reconnais, j'ai l'impression d'être chez moi. Alors, commençons cette relation toxique.
2: Mais moi, je trouve ça cool parce que tu me remplaces. C'est parce que moi, je t'ai remplacé le matin dans le boost. J'ai comme pris ta place. Puis là, tu reprends ma place. Fait que c'est comme un grand jeu de chaise, là, ici.
1: Je te remercie, Cathy, parce que moi, quand je t'écoute, là, le matin.
2: Je suis plus le matin,
1: Je t'écoutais le matin. Oui, puis écoute, j'ai fait wow. Parce que j'ai toujours eu confiance que t'allais pas me remplacer. T'allais faire quelque chose de nouveau. Puis tu sais quoi, tu m'as même surpris en faisant quelque chose de différent, puis quelque chose de mieux. Moi, j'ai adoré t'écouter le matin.
2: Ça a l'air que ça a bien marché. Ils m'ont gardé, moi, dans la même station pour me mettre à l'heure que je voulais.
1: Ça s'est tout passé à la même place.
0: C'est ça, là.
1: Je suis content d'en venir ici.
0: Et tu vas remplacer Mario Tessier cet été à partir du. Qui s'en va le 4 juin, je pense.
1: Oui.
0: Tommy, si tu l'avais fait l'an passé, là, tu vas prendre des vacances, toi, c'est ça?
3: Oui, c'est ça. Il y a du monde qui sont comme. Tommy se fait remplacer. Tout est en bon terme, la gang. Oui, je voulais mon été. On n'est pas en guerre.
1: C'est ça, je voulais m'assurer avec toi. T'étais au courant, là. Tout le monde le sait.
0: Non, il apprend, là.
3: C'est ça. On a bien Olivier Martineau, je pleure tout le long dans le coin.
1: Hey, Tommy, je vais dire, mets-toi proche de ton téléphone parce que des journées que je vais coller off parce que c'est bon pour aller à la pêche, ça va arriver.
0: Oui.
1: Laisse-moi te le dire. Mais je suis tellement content. Là, par exemple, qui sera à la barre cet été?
0: Ça va être moi. Ça va être moi. Moi, j'ai des vacances. J'ai décidé de moins en prendre. Là.
1: Le Trudel, je t'avertis. Oui. Va-t'en pas tomber en amour avec moi.
0: On ne sait jamais. On ne sait jamais.
1: Je peux pas me faire briser le cœur une autre fois.
0: On sait pas encore qui sera la fille avec nous.
1: Oui.
0: On sait que ce sera pas Annie Dufresne. Bon.
2: Non.
3: Pourtant!
0: Ça avait bien été à l'époque. Hein?
1: Sais-tu que ça serait malade? Tommy avec une perruque.
3: Ça serait malade. Les boss ont pensé à tout ça. Mon mini-wig.
1: J'adore. Quel jeu.
3: Prends ta voix de fille. Oh, les garçons!
0: Fait que tu vas ramener l'édito de Martineau, peut-être?
1: Je sais pas ce que je ramène. Okay. Mais je vais ramener des choses. J'ai, parmi les années de mon absence, j'ai créé d'autres choses aussi.
0: Oui, oui.
1: J'ai des nouveaux personnages. Je suis content de pouvoir les amener avec moi. Mais on va retrouver des vieux classiques. Il est certain que je ramène dans mes valises Lucien Casgrain.
0: Ah, ben oui!
4: Salut, les jeunes
1: drogués! C'est sûr que Lucien revient. On va le ramener en musique, mais aussi en éditorial. Il a évolué, ce personnage-là, un peu comme moi.
2: Ouais.
1: Fait que maintenant, Lucien se prononce sur des choses de la société.
0: Okay.
1: Ça donne quelque chose d'assez spécial. Ça va loin, des fois.
0: Ah, c'est parfait.
2: T'es plus lucide qu'avant. 2 ans de sobriété, bravo.
1: 2 ans de sobriété, c'est la police.
3: Tu sais, quand ton bracelet de cheville, ça met à vibrer quand tu fais une bière.
1: Moi, j'adore ça. J'en ai un sur chacune des chevilles. Ça me fait des massages.
0: T'es en tournée en ce moment. On a vu ton show.
2: Oui.
0: C'était quoi, mercredi soir?
1: Je vous ai vu mercredi soir. Vous avez volé la vedette de mon tapis rouge. Première sortie publique.
2: Oh là là.
1: Wow!
2: Rien de moi.
1: Vous étiez très beaux, les deux.
2: OK, mais là, peux-tu parler de ton show à toi?
1: Moi, honnêtement, je vous ai vu les deux harmonisant en cuirette.
0: Oui.
1: Et sais-tu quoi? Ça m'a rendu nostalgique dans le temps que j'avais une causeuse. Vous aviez l'air de deux beaux coussins.
2: Quand on s'appelle avant de partir, c'est même pas voulu tout ça. Mais ton show est excellent. J'ai ri, là, puis on s'est parlé après.
1: J'ai entendu, tu riais, là. Moi, tu me donnais le rythme. Tu riais tellement fort, aux bonnes places, puis t'as un rire très, très, très unique. Moi, j'ai adoré ça. Moi, ça m'a groundé. Tu sais comment je suis anxieux sur scène. Mm-hmm. Je suis tout en pogné de panique, puis de coups de chaleur. Ouais. Mais chaque fois que tu riais, ça me ramenait. Je fais comme, OK! Cathy, elle trouve ça drôle.
2: Elle okay. Elle est là, ma bonne femme.
0: Et ça s'appelle « C'est pas moi, c'est toi ».
1: Exactement. Ouais. C'est un jour de rupture, hein. C'est une rupture avec la société, puis c'est une rupture, un point de rupture avec moi-même. Moi, ça fait, si tu me suis depuis longtemps, ça fait des années que je tape sur tout puis tout le monde, mais là, j'ai commencé à me taper dessus. Mm-hmm. Et ce show-là, c'est un show où je me varlope pendant une heure et demie, puis on en
2: mais c'est parce que tout le monde se reconnaît, parce qu'on a tous les mêmes enjeux, les mêmes défis, tout
1: mais tu as tout à fait raison. Puis dans ce spectacle-là, je m'haïs assez que ça en est drôle. Je suis ma première cible. C'est le spectacle le plus vrai, le plus authentique. C'est la première fois en 20 ans de métier que je suis fier de quelque chose que je présente.
2: Bravo!
0: Ah oui, hein?
1: Ouais, okay. Ouais, vraiment. Okay. Là, puis j'ai reçu tellement d'amour mercredi soir. C'est ça que je disais un peu à la blague. J'aimerais m'aimer autant que le monde m'aime. Là, c'était vraiment, vraiment une belle soirée, pleine d'amour. Je pense que ce spectacle-là, il n'est peut-être pas parfait, mais c'est le mieux que je peux faire présentement.
2: Ah. Puis le titre est excellent.
1: Oui.
2: C'est pas toi, c'est moi.
1: Oui, ben au final, on se rend compte que j'essaie de travailler l'envers de moi-même. Puis, mais même, je le dis à un moment donné, je blasse ma mise en scène, j'haïs la mise en scène pour à la fin du show dire que c'est moi-même qui l'avais fait. C'est un show vraiment le fun. On rit, il y a des moments à entendre, mais chaque fois que j'amène les gens dans quelque chose de plus sensible, c'est pour les pogner de.
3: Ben oui.
1: Tu sais, sucker punch, tac. Oui. Tommy, t'étais là aussi?
3: Non, je l'ai pas
1: comment,
3: vu.
1: Comment
3: parce
1: ça,
3: que...
1: t'es pas là, Tommy? Tommy!
3: Tu m'as pas envoyé. Okay. Voyez l'invitation.
2: Non, Tommy, il aimait bien aller faire du surf parce que ce soir-là, toute équipe d'énergie, t'es parti faire du surf.
3: Non, OK, je vais vous expliquer. J'ai dit à Olivier que j'allais aller au Oasis Surf. J'ai dit à l'équipe d'énergie que j'étais en première d'Olivier. J'ai écouté l'hockey chez nous.
0: Aucun des deux.
3: Mais tu disais que le public t'aime fort. Ben, t'as raison parce qu'en ce moment, la messagerie texte est en feu.
2: Explose.
3: Tout le monde est content de ton retour. T'as manqué au monde. Ils ont très hâte de te redécouvrir.
1: Hey, oui. Vous m'avez manqué aussi, puis franchement, puis je sais que je parle à beaucoup de monde partout dans la province présentement. Vous m'avez manqué. Je me suis ennuyé, là. Il y a quelque chose. J'ai fait d'autres choses ailleurs, mais ici,
2: il y a quelque chose de spécial dans cette station.
1: Je sais pas si c'est l'amiante dans les murs.
3: Oui,
1: mais c'est toujours un peu tout ça. Oui.
3: C'est le mélange d'amiante puis les toilettes constamment bouchées. ça donne un buzz.
0: Hey, ben, puisque t'es là, on va se faire un petit jeu, on va te tester.
2: Ben oui,
0: puis Tommy, évidemment, on embarque tous. Là.
1: OK.
0: Ça se fait-tu.
4: Ça se fait-tu. Ça se fait-tu. Ça se fait-tu. Ça se fait-tu.
1: Les jingles sont bons ici.
0: Mets-en pas trop quand même.
1: Wow,
3: hey, le gars trop content.
1: Je suis tellement content. Oh, ouvre la fenêtre, je veux me sentir dans mon char. Comme ça!
0: Fait que ça se fait-tu. Spécial fête des mères, on veut savoir comment se comporter en société. Puisqu'on a trois personnes avec beaucoup de jugement ici, je pense que c'est le temps de le faire.
1: Absolument. Ta musique, tes chums, ton fun.
0: C'est un plaisir. Oh, hey, il est déjà entraîné, ta barnouche. Ça se fait-tu, laisser ta blonde faire la vaisselle, tout ça, la fête des mères, pendant que t'écoutes le hockey?
1: OK, donne-moi un exemple
2: de réponse.
1: Vas-y, vas-y.
3: Ben, moi, en ce moment, j'ai pas de blonde. Si j'en avais une, elle n'est pas mère, donc je peux.
0: Ah oui, donc tu peux te faire ça
3: ben
0: va.
3: Oui, ça passe.
0: Mais sinon, ça se fait-tu, ça, mettons?
2: Oh, moi, ça me dérange pas tant de faire la vaisselle, non?
0: OK.
2: C'est pas ça, de faire la vaisselle, en fait.
1: Mon truc, moi, là, c'est. Il n'y en a pas de vaisselle. Moi, j'ai réglé le problème depuis des années, là. Depuis que je me suis fait sacrer là, il y a deux ans, là.
0: Oui.
1: Moi, je mange dans un essuie-tout au-dessus de l'évier.
0: Il n'y a pas de vaisselle.
2: Ouais, ben, c'est ça, quand t'es célibataire, la vaisselle sale s'empile. C'est ça qui se passe.
0: Ça se fait-tu dire à ta belle-mère que tu la trouves pas mal MILF?
2: Oh!
1: Ben oui, là,
2: maman. Surtout avec une petite claque sur les fesses pendant qu'elle se penche pour vider le lave-vaisselle, là.
1: Ben oui, exact.
2: C'est le temps. Ah, bonne femme, bien sûr. Claque, ça veut dire bienvenue dans la famille.
3: Tabarouette, on dirait que

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11: Oui. 15h23, c'est la ligne très ouverte de Ça rentre au poste. On va commencer par la ligne 6 parce que c'est l'équipe du Boost du côté de Montréal. Martin Tremblay, Kim Rusk et Simon Lebeau qui sont en VR en route vers Buffalo pour le match numéro

0: numéro 2. Allô, Martin?
1: Hey!
2: Hey, salut, les amis!
1: Ça va, gang?
0: Ben oui, c'est bien, hein? Vous êtes rendu où, là?
1: Il nous reste à peu près une heure de route à faire, là. Fait que on a pogné un peu de trafic pis tout, mais je veux dire, il n'y a rien de plate, là.
2: Mais ça a bien été, Caroline!
1: Ah non, ça a bien été, vraiment. On a pogné un peu de trafic tantôt, mais ça va bien. Ça fait bien. De Montréal, c'est 6h30, fait que.
2: Puis vous avez un chauffeur en plus avec vous autres?
1: Ouais, mais en fait, on est chanceux parce que on est avec Roulotte Rémillard, Marc Rémillard avec nous autres, bien sûr. Bon, ouais, ça roule, on a du fun, on est bien. Puis là, ben on va aller brasser ça un peu, là.
0: Oui, c'est
1: bien
0: cool. Avez-vous vos chandails du Canadien? Parce qu'on sait que Buffalo, les partisans sont intenses, disons, là.
1: Ouais, on a tout ce qu'il faut. M'a dit maquillage, cap du Canadien, les drapeaux, là, les serviettes. On s'est fait une... Bon, là, on a fait du bricolage. En roulant, on a du temps, là.
2: Oui.
1: On s'est fait une mini coupe Stanley en papier d'aluminium. Bon, je vais pas me dire qu'il ressemble tant que ça.
0: OK.
1: Mais ça t'offrera probablement pas toute la game, mais on va rire avec ça.
3: OK, mais là, moi, Martin, j'ai une question pour toi, parce que pour ceux qui savent pas, je fais le boost à Montréal. Cette semaine, il nous parlait de se mettre une casquette des Bills de Buffalo avec son chandail du Canadien. Est-ce que tu vas vraiment faire ça, Martin?
1: Hey, tu m'as découragé. Tom, tu m'as comme un peu découragé d'aller là, mais écoute, je suis pas encore arrivé. Mm-hmm. J'ai pas encore pris ma décision. Je vais voir.
2: Tu touches à rien de l'équipe de Buffalo?
3: Ben oui.
2: Pourquoi?
3: Ouais. Parce qu'il veut que tout le monde l'aime.
2: Ah, ben là.
1: Ouais,
0: mais il veut pas mourir non plus à ce Buffalo. Ouais, avec ouais, c'est ça, là.
1: Ouais. Je voulais contrecarrer un peu le fait que je. Mais il y a tellement. Écoute, on a croisé du monde sur la route qui s'en vont à Buffalo en même temps. Tu sais, je veux dire, là, il va en avoir du monde à soir du Québec.
2: Ben oui.
1: Il va en avoir des partisans du Canadien là-bas, là.
2: Assume ton Canadien.
4: Et dis-moi, là, toi qui es en. Salut, c'est Olivier Martineau, là, pareil, là. Je suis content de te parler. Je suis content de te parler. Et dis-moi, là, puisqu'on on a l'occasion d'avoir un spécialiste du VR qui est à bord, c'est-tu possible d'y demander, mettons que je vends tout puis je déménage dans un mobile, je suis obligé de payer des taxes?
1: Attends, j'ai peut-être quelqu'un que je peux te passer qui pourrait te répondre.
4: OK, oui donc.
1: Ouais, attends un peu, Kim, j'ai une surprise pour toi. Oui, il y a quelqu'un au téléphone qui veut te parler.
0: Ouais.
1: Que tu connais bien.
5: Allô, Tommy?
6: Salut, les gens de drogués!
5: Non!
4: Allô, Kim?
0: Oui, t'es avec nous autres.
4: Oui, Olivier Martineau qui est dans le studio.
5: Félicitations pour votre nouveau poste.
4: Ben oui, exactement. Mais merci beaucoup. Je reprends la chaise à partir du...
2: 4 juin.
0: Ah, c'est le 8 juin, excusez.
4: 8 juin. 8 juin. Ouf, ouf, OK. D'accord,
0: j'avais
4: collé 6.
5: Il n'y aura pas autant d'overlap. J'imagine que c'est vous allez vous placer.
4: Hey, on t'entend mal, Kim. Bye.
5: Hey, on est content de te parler, Olivier. Re-bienvenue à la maison, mon beau.
4: Ben, merci beaucoup, Kim. C'est toujours un plaisir. Puis, je te souhaite un bon trip à Buffalo. Ben Bonne chance pour ce soir. Je sais que vous vous êtes entraîné très fort.
5: Mm-hmm. On s'est entraîné, écoute, des heures et des heures là, pour la bière. On est prêt. Olivier, d'ailleurs, je vais juste te dire félicitations pour ton spectacle. J'y suis allé avant-hier, puis j'invite tout le monde à se procurer des billets pour ton show.
2: Oui, très bon
4: merci
2: spectacle.
4: Beaucoup, Kim. Je pense que c'est un bon show. Je pense que je suis fier de ce spectacle-là. Oui,
5: c'est vrai. Attends, le fait que là, il y a Seb, Cathy, puis toi, ensemble.
3: Il y a moi aussi.
4: Salut. Il y a Tommy.
0: Oui.
5: Ah, il y a Tommy qui est là. Mais mon Dieu, mais c'est belle fun comme après-midi.
4: Ben oui. Là, tu veux revire de bord. Viens.
2: Viens à la maison.
5: Je pense que je reviens de bord, puis je m'en viens.
4: Pas vrai.
5: Hey, c'est un bel après-midi. Go, go tout le monde. Merci vraiment de nous suivre. Et d'ailleurs, vous pouvez le faire sur nos réseaux sociaux.
0: Hey, on va suivre ça et merci Kim.
3: Nos petits influenceurs du beau.
0: Ben oui.
3: Suivez-nous sur nos réseaux sociaux. On lui souhaite aussi bonne chance pour demain matin. Les Buffalo Wings vont
0: digérer.
3: C'est ça, tu sais.
0: À propos de ton show, Olivier, les gens qui veulent aller te voir, c'est facile. OlivierMartineau.ca.
4: OlivierMartineau.ca. OlivierMartineau.com. J'ai acheté tous les noms de domaine. Il n'y a pas de niaisage. Sinon, Google, c'est bien, ça marche. Google. Écris dans la rue. Je veux l'étiquette. Il reste des billets. Là, tu vois, il y aura un petit hiatus, une petite pause pendant l'été, puisque je serai ici. Mais après ça, je reprends la tournée un peu partout dans la province. D'ailleurs, je passerai là. Vous m'écoutez présentement en Abitibi? Là, je parle plus fort, vous êtes plus loin. Mais je vais être là. Je m'en vais en Abitibi, là. C'est automne.
2: Ben,
4: fait que je ferai bien ça. Enfin, un beau cadeau de Noël en avance.
0: Je repasse
4: partout. En fait, là, je suis vraiment dans la première étape. Le show démarre. Donc, je vais passer partout en province. Olivier Martineau,
0: .ca. Alors, on va continuer la ligne très ouverte. C'est un concept où on ne sait pas trop de quoi on va jaser. Fait que allons-y sur la 2. Allô, Énergie.
7: Salut tout le monde.
2: Allô.
0: Allô.
7: Je veux vous parler d'un miracle qui s'est produit grâce à vous.
2: Ah, oui.
7: Je viens de la ville de Québec.
2: Oui.
7: J'ai grandi avec les Nordiques.
2: Ah, oui.
7: J'étais vraiment une fan finie. Puis même, j'ai toujours détesté le Canadien. J'ai arrêté de suivre le hockey quand ils sont partis. Mais à force de vous écouter jour après jour, j'ai fini par passer au côté obscur.
2: T'as traversé le miroir, tu te prends les Canadiens.
7: Oui, donc je vis maintenant la frénésie là, de l'engouement des séries, puis ça me fait du bien, ça me rappelle des bons vieux souvenirs, puis ben, merci beaucoup la gang.
2: Tant mieux, c'est grâce à nous.
3: Ça fait changement d'aller à l'aréna et d'entendre de l'ambiance, pas juste de l'écho, parce qu'il n'y a pas d'équipe et pas d'autres partisans.
0: Ah, c'est vrai. Bienvenue dans la gang, écoute, puis as-tu une prédiction pour ce soir?
7: Ben écoute, prédiction, j'aimerais bien qu'il gagne, effectivement. Donc, 3-1 Canadien.
3: 3-1 Canadien en 8.
0: On va aller sur la 5. Allô, Énergie.
8: Salut, la gang.
2: Allô. Salut.
8: Oui, hey, moi, je veux juste dire un gros bravo d'avoir amené Olivier à la maison.
2: Oui.
8: Je veux juste vous dire à quel point que je suis fan. J'ai l'impression qu'Ali me suit à tous les jours. Parce que dans le temps, quand il était avec Énergie, il avait fait des sonneries de téléphone.
2: Oui.
8: Je l'ai encore à tous les jours. Puis tout le monde se demande qu'est-ce que c'est ça, cette affaire-là. C'est Solange qui... en tout cas, c'est, il y a, quand Lucien Cosgrain avait échangé son... Solange contre un bagel, là. Fait que...
3: Oh my God, c'est ta sonnerie de téléphone. Hey, c'est terrible. Ça explique pas le fait que tu le suis pour de vrai dans la rue aussi. Hein? Oh my God, ça c'est drôle.
0: Hey, merci de ton appel. Merci mon cher. On a le temps. Oui, en fait, il faut jouer quelqu'un aussi, c'est ça?
2: Ben oui.
0: On va aller sur la 3. Allô, Énergie.
9: Allô.
2: Allô.
9: Moi, je vous appelle pour vous parler de mots d'enfant.
0: De mots d'enfant?
9: Je sais que Cathy, toi, t'as une fille, me semble, elle a 7-8 ans.
2: Oui, elle a 8 ans, ma petite Alice.
9: Seb, t'as des neveux, des nièces. Bon, il s'est peut-être passé quelque chose dans le temps. Là. Je sais pas si tu vas t'en rappeler. TDAH. Puis, il y a Tommy qui doit avoir un cousin ou une cousine, là, juste un petit peu plus jeune.
0: Oui.
9: Donc, je vais vous raconter mon anecdote. Mm-hmm. Moi, j'ai une fille de 4 ans.
2: Okay.
9: Avant le CPE. Okay. Puis, des fois, elle n'écoute pas les consignes. Fait qu'elle fait perdre du temps aux éducatrices.
2: Oui.
9: pas fort, non. Et eux, ce qu'ils font, c'est qu'ils lui font perdre du temps à elle aussi.
3: Elle
9: joue pas ou quoi que ce soit. Okay. Là, tu sais, je voulais avoir une discussion avec elle à propos pour revenir là-dessus. Tu sais, pour dire, c'est pas le fun, si, ça. Fait que là, je dis, comme ça, aujourd'hui, t'as perdu du temps à la garderie. Je dis, c'est pas le fun, hein. Elle dit, maman, hein, j'ai 4 ans. J'ai juste ça du temps à perdre.
0: Ah, oh, c'est cute.
3: Hey, là, j'ai hâte que tu nous rappelles, mec, elle a 16 ans. Elle a l'air d'avoir du caractère. Oh là là.
9: Ah oui, elle a réponse à tout, solution à tout. T'as pas des bons arguments. Ouf.
2: Non.
0: Ben, c'est bon. Écoute, c'est parfait. Ouf. Oh, attends, raccroche pas tout de suite.
3: Un quiz.
0: Comment tu t'appelles?
9: Myriam.
3: C'est sûr qu'elle s'appelait Myriam.
0: Ben oui.
3: Elle a une voix de Myriam.
0: Alors, t'as le choix entre deux quiz pour être finaliste pour 2000$ cash. Quelle est la nationalité du groupe de musique que je te nomme? Il y a des choix de réponses et il y a des choix de réponses aussi pour quel est l'âge exact de cette vedette du cinéma?
9: Oh mon Dieu Seigneur, je vais y aller avec les nationalités de groupe.
0: De groupe. Alors, AC/DC, écossais ou australien?
9: AC/DC, c'est écossais.
0: Come on! Mais non, c'est australien.
3: Ça grave, me fait honte devant la visite. William
0: Colin! T'as besoin de...
9: Ouais, je connais pas ça tant que ça. C'est mon chum l'expert là-dedans.
3: Mets les en ligne!
9: C'est ta job!
0: OK, écoute, Scorpions, c'est un groupe Scorpions, sont-ils polonais ou allemands?
9: Scorpions? Ils doivent être polonais.
0: Ah, ça va pas bien, non. Ils sont allemands. OK. On y va avec The Cranberries. Est-ce qu'ils sont britanniques ou irlandais?
10: Come on, Myriam, concentre-toi.
9: Mon Dieu, ils sont britanniques?
3: C'est dole parce qu'il y avait quelque chose qui revenait tout le temps, c'est que c'était la deuxième, la bonne réponse.
0: Il y a souvent des affaires de même dans nos quiz. Alors, c'est ça. Donc, je vais vous demander, The Killers, ils sont de quelle nationalité? Vous devez texter au 6-12-12 et vous avez 3-4 minutes puis on va faire une personne gagnante. Olivier, merci beaucoup d'être passé.
3: Hey, c'était un plaisir. J'ai vraiment eu du fun. Content
2: de vous
3: avoir vu.
2: Et pour vrai, les commentaires au 6-12-12 sont unanimes. Les gens sont vraiment très contents de te retrouver ici à Énergie. Bienvenue chez vous.
3: Tout à fait réciproque. Moi, j'étais très content qu'on m'appelle pour revenir ici.
4: vous m'avez beaucoup manqué, puis j'ai plus une maudite scène. Ben,
3: tantôt, quand tu t'as dit que c'était le 8, t'as fait des calculs.
4: J'ai fait, shit, j'arriverai pas sur le mois.
2: C'est bon, je vais te passer sans pièce.
0: Donc, en remplacement de Mario Tessier dès le 8 juin, donc, puis je vais être là moi aussi, et il y aura une troisième personne à déterminer.
3: Peut-être moi avec une oui.
0: C'est peut-être ça. On va aller au monde à Mario dans les prochains instants. C'est vendredi, donc Calembour et Champagne, des jeux de mots ridicules pour débrancher notre cerveau comme pour le week-end. Après Green Day, The American Dream is Killing Me dans sa rentre au poste. 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

0: tu nous demandes de laisser notre cerveau au vestiaire aujourd'hui.
1: Absolument, parce que c'est le retour tant attendu de Calembours et Champagne.
2: Oui,
1: un moment drôle et surtout beaucoup plus naturel qu'Hugo Gérard dans ses annonces d'alimentation première. le concept est très simple. Sébastien me pose des questions et moi, je réponds avec des jeux de mots.
0: Oui.
1: Mais avant, mon thème.

0: Aujourd'hui, on s'habitue pas, hein?
1: Non.
0: Aujourd'hui, tous mes jeux de mots ont un lien avec la religion.
1: D'accord.
0: Vous êtes prêts?
2: Oui.
0: À vos marques, Mathieu, Luc, Jean, partez!
2: Super-héros de l'Église.
0: Ah, Batman et Rabin.
2: Ouais. Jérémy Demé et meubles herdés en vente.
0: Des divins en cuir.
1: Des divins en cuir.
0: Oh. T'habites pas dans le magasin, pourquoi tu le paierais?
2: Les curés s'en servent pour prendre des notes.
0: Ah, des cahiers d'exorcistes.
2: Qu'a dit Jésus à Matthieu avant le repas de la dernière scène?
0: Il manque de bancs pour s'asseoir. Va chercher catéchèse.
1: Quatre
0: échaises pliantes. Oh, mon Dieu, c'est encore meilleur.
2: On dit quoi?
0: Tu vas chercher quatre échaises pliantes. C'est meilleur de même.
2: On dit quoi à un enfant plein de boue?
0: Hein, viens ici, de conclave.
2: Conclave.
1: Ah, ouais, wow. Attends.
0: Il y a de l'ouvrage là-dedans. Ben, là.
1: Je vois ça.
2: Le jus préféré des traîtres.
0: Ah, le jus d'ananas.
2: avec quelle corde ils ont attaché Jésus?
0: La miséricorde.
2: Célèbre slogan de la compagnie qui fait les social tea.
0: Monsieur Eucharistie, vous faites de bons biscuits.
2: La liqueur préférée.
0: C'est vendredi, hein, si on a
2: droit. Oui, okay, c'est sûr. La liqueur préférée des musulmans.
0: Ah, le Coca-Coran.
1: Moins sucré.
2: Là où Jésus amène son char après un accident.
0: Chez Crucifix Auto.
2: Un humoriste féminin très populaire à Rome.
0: Ah, Église Dion.
2: Test gynécologique préféré du Vatican.
0: Le pape test.
2: Qu'est-ce que Jésus mange pour déjeuner?
0: Ah, tu parles d'un parabole de céréales.
2: Okay,
0: on a le temps pour un dernier.
2: Un dernier, finalement, émission de mascotte musulmane.
0: Les chanteurs mosquées.
2: Alors, les billets de Mario Tessier sont disponibles au mariotessier.ca, Mario qui est en show partout au Québec. Là, ce qui s'en vient, mais on a un très beau prix d'abord à donner.
1: Oui.
2: C'est, on vous envoie à la 28e édition du Festival du Monde de l'Abitibi-Témiscamingue du 30 juin au 5 juillet prochain. Vous allez voir, entre autres, Mario Tessier, Joe Cormier, Mégane Brouillard, Laurent Paquin, P.A. Méthode. 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
1: En plus.
2: Et des cadeaux de toutes sortes, t-shirts, casquettes, tout ça. Fait que, bref, on vous paye tout.
1: Et si vous êtes jamais allé en Abitibi, là, quelle belle occasion d'aller visiter cette magnifique région.
2: Oui.
1: Moi, je suis déjà allé, là.
2: Déjà allé
1: une fois. C'est vraiment.
2: Pour gagner, il faut participer au Vendredi Secret. Ça se fait au téléphone, principalement. Il faut texter au 6212, mais pour les prix, il faut pouvoir vous jaser. On va changer votre voix, votre identité, si vous voulez. La thématique pour la fête des mères, je suis une maman wild et mes enfants ne sont pas au courant.
1: Mm.
2: Ou le contraire. Ça peut être ça aussi.
3: Ça peut être ma mère est wild. Peut-être que c'est des gens qui vont se touler des affaires qui savent que leur mère a fait.
2: Oui. Fait que les deux options sont bonnes. Faut nous appeler maintenant, puis vous avez une chance donc de gagner ce prix-là. 7900-94-3, 1-800-665-5440. Puis comme je vous dis, au téléphone pour pouvoir gagner le prix, mais vous pouvez quand même nous texter au 6-12-12. Donc on attend vos appels. C'est un très beau prix qui vaut plus de 1 000 $. Alors, les mamans wild ou ceux qui ont des mamans wild, c'est le temps de nous téléphoner. Ce qui s'en vient aussi, c'est Survivor. Bon début de week-end avec le show numéro 1, Ça rentre au poste à Énergie.
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2: 15h48, est-ce qu'il s'en vient à 16h10 dans le moment TNT? C'est le retour. Nerveuse. Le retour de Tommy Gratt.
3: Moi, j'ai décidé d'économiser sur l'écriture de chronique et de milquer sur votre relation.
2: Ah oui, hein. Pour ceux qui ne connaîtraient pas Tommy Gratt, t'as commencé ça un moment donné l'été passé.
3: Ouais, à cause de ça, puis Julie, vous avez déjà été en couple, ouais. Et que l'on grattait dans votre relation, puis tout. Puis là, je me suis dit, tabarouette, vous voulez annoncer que vous êtes en couple? Je vous annonce que j'écris rien cette semaine.
2: Mais c'est différent. Parce que
4: j'espère
2: que c'est
4: la même question.
2: Non, parce que nous autres, c'est tout récent. Fait que,
4: ça fait plus de 20 ans. Là.
3: Non, mais tu sais, il y a du monde qui se pose des questions sur c'est-tu vrai, c'est-tu pas vrai. Ah, on va peut-être gratter là-dedans. La ligne du temps, peut-être.
4: Gratte-moi, je fais de l'eczéma, ça va me faire du bien.
3: On dirait un pissenlit blanc tellement qu'il y a de la peau morte.
2: On va aller au vendredi secret tout de suite. C'est parti. Et parmi ceux qui vont appeler, on a un prix qui vaut au-dessus de 1000$. On vous envoie au Festival d'humour de l'Abitibi-Témiscamingue. On vous paye l'hôtel 3 jours, on paye même le gaz.
4: Incroyable.
2: C'est vraiment hot. Et faut juste répondre en fait au sujet du jour. Je suis une maman wild et mes enfants sont pas au courant. Ou le contraire, j'ai découvert que ma mère était wild. Il y a 2 lignes de libre. Alors, ça serait le temps d'en profiter. 514-790-094-3. Sinon, vous pouvez nous texter au 16-12-12 si vous avez pas la ligne, puis on pourra peut-être vous appeler. On commence ça avec Madame X. Bonjour, Madame X.
5: Allô?
4: Allô, Madame X.
2: Alors, pourquoi ta maman, toi, tu considères qu'elle est wild?
5: En fait, ma maman, pendant plusieurs années, elle a traversé de la cocaïne aux États-Unis.
4: Ah!
2: Ah, mon Dieu!
4: Ah, ouais, hein?
2: Oh, ça part de
5: même. Rien que ça.
4: Et là, OK.
2: Explique-nous, là, elle faisait ça de quelle façon, en fait?
5: C'était le crime organisé, bien évidemment. Ouais. Là, ils mettaient ça dans leur véhicule et ils traversaient les douanes avec ça.
4: T'as-tu déjà été assis, mettons, sur le siège arrière parce que c'est un bon, comment je pourrais dire, tu passes avec un bébé, c'est pas mal plus facile, là, il te fouille pas.
5: Quand ça a commencé, on était quand même ados, là. Évidemment, on est déjà allés, mais pas souvent, là. C'était plutôt ma mère qui partait pendant une semaine, puis...
3: Mais t'as déjà été dans le char quand le char était plein de poudre, mettons?
5: De drogue, non, mais d'argent.
2: Ah. D'argent? Ah oui, puis est-ce qu'elle a été arrêtée?
5: Elle a été arrêtée, oui, avec la gendarmerie du Royal du Canada, la Sûreté du Québec et tout, mais les accusations ont finalement tombé grâce ou à cause de l'arrêt de Jordan.
2: L'arrêt de Jordan, ah oui,
4: c'est quoi, c'est trop long.
2: C'est quand ça, quand c'est trop long, ça disparaît, fait que.
3: C'est vrai?
2: Oui, ah oui, oui, c'est ça.
4: Ça peut pas être en cours pendant 10 ans,
2: le système de justice au Québec qui va très bien.
3: Ah!
4: J'invente une date, là. Je sais pas c'est quoi la date butoir. Non, non.
2: Ah, donc, et puis là, elle a arrêté de faire ça, je présume. Tu nous le disais.
5: Oui, parce que ça devenait. Oui, elle a arrêté, là, parce que c'était plus compliqué, là, les dernières années.
2: Je comprends. Ben, ça commence assez fort, en tout cas, je dirais.
4: Ta mère a des grosses couilles. En tout cas, je la félicite pas, là, mais je fais comme, oh my god, c'est quelque chose. Ça prend des narfs, comme dirait ma grand-mère.
3: Elle m'a pas convaincue quand elle a dit que sa mère avait arrêté. J'ai l'impression que la business familiale continue.
4: T'aimerais-tu ça qu'elle fasse un stop chez vous?
3: Je pourrais le vivre. Ça ferait un bon deuxième show. C'est quoi ton nouveau show? J'ai passé de la poudre.
2: On va aller à M. Y. Salut, M. Y.
6: Oui, salut.
4: Salut.
2: Alors toi, donc, ta maman est wild. Pourquoi?
6: Ben, dans le fond, tu sais, quand on est jeune, on a des parties, puis on sort de temps en temps, puis là, on demande à nos parents, tu sais, qu'ils viennent nous chercher à la fin de soirée, puis tout. Puis ma mère m'a toujours dit, oh, moi, ça me dérange pas, mais la journée que je vais avoir besoin de toi, par exemple, tu vas venir. J'ai pas de trouble, Puis ben, quand j'ai été plus vieux, là, fin vingtaine, début trentaine, ben, des fois, c'est arrivé une couple de fois qu'elle m'appelait à 3h du matin, me réveiller, pour aller la chercher d'un party parce qu'elle était trop chaude pour conduire.
4: Ah, c'est cute.
6: Ben, quelques fois, mais il y a même une fois que c'est arrivé qu'elle était sur une mouche.
2: Ta
4: mère a été jeune, genre.
6: Ouais, on a une vingtaine, 25 ans de différence,
4: ouais, c'est ça.
2: Mais
3: en même temps, c'est wild et responsable. Je trouve ça adorable.
2: C'est vrai.
4: Moi, je trouve ça beau, genre, hey, je suis trop chaude pour conduire, je vais appeler mon fils, va venir me chercher. Fait que
3: c'est un bon mot qui a le fils, Yal, ouais.
2: Oui, puis
4: jusqu'à conduise, là, on s'entend.
3: Moi, je la laisserais conduire, la bonne femme. Hey!
2: Merci, monsieur Y. Madame Z. Salut, Madame Z.
7: Salut.
2: Toi, tu as été surprise, je pense, de voir ta mère à quelque part où tu t'attendais pas à la voir, là.
0: Ben oui, c'est à ma fête de 18 ans. J'ai été chez ma cousine à Saint-Martin-dans-Beauce. Puis là, on a décidé avec des gars qu'on allait veiller au bar 55. Je rentre là, c'est ma mère qui est sur le stage. Mais je trouvais ça drôle qu'elle partait toutes les fins de semaine.
2: C'est un bar, évidemment, un bar de danseuse.
3: T'as découvert ta mère était danseuse en l'empoignant sur le stage.
0: Quand j'ai rentré, j'ai resté bête.
4: C'est sûr, comment tu t'es sentie?
0: Ben, à débarquer sur le stage.
2: À débarquer tout de suite quand elle t'a vu?
0: Ah oui.
2: Puis elle qu'est-ce qu'elle t'a dit, genre? T'as-tu jasé?
0: Ah, ben, elle m'a dit qu'elle faisait ça parce que ça lui changeait le mal de place.
2: OK.
3: Ben, une réponse pas très complète pour un problème très grave, mais.
4: Non, mais que des fois, il faut que tu manges, là, puis t'as pas le choix.
2: Ben oui.
3: Ouais, mais n'avez-vous reparlé après, c'est que c'est passé?
0: Oui, mais ma mère, après ça, elle était divorcée, là. Fait que. Sauf que après ça, elle était restée en Floride tout de suite. Je ne l'ai pas vraiment revue souvent, là, à toutes les années. Non, j'ai jamais reparlé de ça.
2: OK, je comprends. Ben écoute, c'est sûr, ça doit surprendre, hein, mettons.
4: C'est sûr, tu vois ta mère sur une scène. Oui. Mais imagine, tu rentres dans un bar et c'est ta fille. Ça, c'est. Je sais pas, c'est quoi le pire, de voir ta mère ou de voir ta fille?
3: Je pense que le pire, ça doit être de voir ton père.
2: Encore là, avec une
4: théorie.
3: Double question! Voyons!
2: Madame K, cette fois, aura une voix modifiée. Madame K, salut!
7: Allô?
2: Oui, tu nous parles de toi, en fait. Donc, c'est toi qui es maman.
7: Fait que c'est moi, la maman Wild. Je suis libertine avec mon conjoint et nos enfants ne le savent pas.
4: Ah, donc quel âge les enfants?
7: Les miens, ils ont 12 ans et les siens, ils ont 18, 19. Donc, à l'âge de très bien savoir quand même ce que c'est.
4: Oui, absolument.
2: Ben oui. Puis, fait que vous avez des soirées, j'imagine, pas à la maison, là, dans ce temps-là?
7: Non, exactement. Ben, des fois, quand les enfants sont pas à la maison, oui, ça peut arriver que ça soit à la maison. Sinon, je sais que l'autre fois, à la radio, vous aviez quelqu'un qui appelait pour dire que dans un hôtel, tout l'hôtel se louait. Fait qu'effectivement, c'est un hôtel de Québec qu'on loue, le gang de Libertine au complet pour nous.
4: À quel hôtel, ça, déjà?
7: C'est un hôtel qui est à Québec, là, je ne le nommerai pas, mais...
4: Tu veux pas nommer l'hôtel? Ben,
3: pourquoi? Non, ils veulent garder leur spot, mais check. Si tu veux le nom, on va te le texter.
2: De quoi tu dis?
7: J'ai dit oui, on veut garder nos spots, là, parce que, tu sais, il y a des portements comme un peu dans tout, puis c'est un des derniers hôtels qui nous accepte encore.
2: Là, OK,
4: moi, je pense que, parce que des fois, je loue des hôtels là, quand je suis en tournée, là, évidemment. Puis ce qui dérangeait le plus, c'était les équipes de hockey juniors. Ah, ouais. Ben, pas les juniors majeurs, mais les enfants qui jouent au hockey, qui courent dans les corridors, tout ça. Fait que faites du grabuge, vous autres aussi.
7: mais nous autres, on est juste nous autres. Fait que c'est pas le pire. Il n'y a pas de grabuge.
3: C'est arrivé une couple de fois dans des shows de Comedy Club qui avaient des gangs de libertins. Puis ce qui me surprend le plus, c'est à quel point vous faites des grosses activités de groupe.
7: Ouais.
3: Quand il y a un groupe de libertins, ils sont 25, ils sont jamais 4.
2: OK.
7: Jamais.
2: OK, donc même pour aller, mettons, voir un show, vous êtes en gang, là, c'est ça?
7: Ah oui, on fait des soirées au Doolies, au camping. C'est tout le temps des gros groupes. Là, des fois, on va se voir 4-5 chez des amis, là, mais des sorties, c'est toujours un gros groupe.
4: CathyGauthier.com, ça va vous donner envie de fourrer.
2: Merci beaucoup,
3: c'est
2: madame.
3: C'est de la bonne promo.
4: C'est de la bonne promo. Non, mais après mon show, c'est ça, ça te tente. Là.
3: Deux rangées de libertins.
4: Je parle de toutes sortes d'affaires qui te donnent peut-être envie de discuter ou de...
2: De passer la soirée à l'hôtel à Québec. Mm-hmm. Là. Merci, madame K. On va aller à monsieur I. Salut, monsieur I.
4: C'est une bonne promo.
8: Oui, bonjour. Est-ce que vous m'entendez?
2: Oui, on t'entend très bien. Donc, tu vas nous parler de la mère de... Oui, vas-y, excuse-moi.
8: Ben c'est ça, c'est pas ma mère à moi, dans le fond, c'est la mère à une de mes amies. Dans le fond, quand mon amie, fille, dans le fond, elle dormait, ben son chum, il se levait, puis sa mère, elle baisait avec. Là.
3: Couple de gens de genre couple. Le chum...
8: Non, un vrai couple, là, dans le fond, le chum à mon amie, fille. Dans le fond, la mère, elle se levait dans la nuit, elle réveillait, puis ils allaient coucher ensemble. Parce que le gars, il allait se recoucher.
4: Non!
2: Elle faisait ça à sa propre...
8: Je te le jure, puis elle l'a su. Elle a fini par les pogner, puis dans le fond, évidemment, elle a laissé le gars.
2: Oui.
8: Mais c'est vraiment arrivé, mais...
4: Mais là, c'est ta mère, faut que tu reparles à ta mère, là. Tu sais, c'est le gars, on s'en fout, mais c'est ta mère. Je serais pas fâché après mon... Ben, je serais fâché après mon chat, mais c'est ma mère qui m'écœure là-dedans, là, me semble, on dirait.
8: Rendu là, je pense qu'ils se sont... Ben, ils ont... Comme la fille, elle a déménagé.
4: Tu sais, quand tu veux toujours passer Noël à la même place.
8: Non, c'est ça.
2: Écoute, ben, c'est une...
4: Oh my God!
2: C'est une très bonne histoire. Merci, M. Y. On continue à prendre vos appels. Donc, pour ce sujet-là, pour la fête des mères, oui, c'est spécial.
4: Hey, mais aïe, aïe, aïe.
2: Les vendredis secrets. Je suis une maman wild. Mes enfants sont pas au courant. Ou ça peut être le contraire. J'ai découvert que ma mère était wild ou la mère d'une amie, comme on vient de l'entendre. On a un forfait. Ça vaut au-dessus de 1 000$. 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Au téléphone, on change votre voix si vous voulez. On nomme pas votre nom. 790-094-3 1-800-665-5440 et le 6-12-12, c'est correct, mais pour le prix, en fait, ça se passe donc au téléphone. Donc, pourquoi votre mère est wild ou êtes-vous une maman wild? C'est ce qu'on vous demande dans quelques instants. On aura ça, le moment TNT aussi qui s'en vient avec Tommy Gratt, le retour.
3: Oui.
2: Après Survivor, Eye of the Tiger, dans sa rentre au poste jusqu'à 18h à Énergie.

0: 16h01 dans les Vendredis Secrets avec comme thématique, je suis une maman wild, mes enfants sont pas au courant. Ou le contraire, j'ai une maman wild. Là, on a eu un peu le contraire de l'histoire qu'on vient d'entendre.
1: On l'a pas en onde, hein?
0: Non, on l'a pas en onde.
1: Là, c'est une fille de 18 ans qui couchait avec sa belle-mère qui avait 37 à l'époque. On dirait que ça m'écœure moins que ça avait couché avec le père de son chum. La mère, on dirait que c'est moins pire. Il y a quelque chose de, je sais pas.
2: Je sais pas. Tout est moins pire quand on dit des femmes
1: ensemble. Non, mais je sais pas.
2: C'est dégueulasse pareil.
1: Moins pire que le père, je sais pas comment l'expliquer. Je l'explique mal, là.
0: Dans tous les cas, c'est
1: bizarre, mais
0: étrange, beaucoup, hein, en tout cas. On va aller à Monsieur T. Salut, Monsieur T.
3: Hey.
0: Monsieur T, c'est à propos de ta... t'as un enfant avec toi, je pense, hein?
3: Ouais, c'est mon petit jeune.
0: Tu peux quand même nous conter l'histoire sur ta belle-mère?
3: Ouais, fait c'est ça, j'ai trouvé ma belle-mère sur OnlyFans un soir.
1: Oh my God!
0: Ça fait-tu longtemps?
3: 2 mois.
0: Oh mon Dieu, puis affecté encore avec
3: ma conjointe, elle sait pas.
1: Vous avez l'air d'avoir un petit bébé, là.
2: Il sait-tu que grand-maman est sur OnlyFans, le petit bonhomme?
3: Ben, c'est quasiment. Je peux envoyer des messages gratuitement. Fait que j'ai envoyé un message de ma face puis de son petit-fils.
0: Oh boy, OK.
1: Oh my God!
0: Mais écoute, je veux pas. Tu peux peut-être pas trop parler, mais qu'est-ce qu'elle faisait sur OnlyFans? C'était-tu très.
3: Ouais, mettons... J'étais pas abonné. Là,
0: tu sais pas. OK, t'es.
3: J'ai quand même un peu de respect pour moi-même.
0: Ouais,
1: mais
0: oui.
1: Hey, t'as dû pogner quelque chose. Tu pognes 2 minutes, là, tu vois ta belle-mère arriver. Ouais,
3: tu fais le saut, tu débandes vite.
0: Oui.
1: Est-ce que c'était comme un genre de femme que tu dis, OK, physiquement, hein, ou je sais pas.
3: Non.
0: Ah non, hein?
2: C'était une madame, ceux qui a la crème, plus.
3: Ouais, ouais.
0: OK.
3: Une mamie, là.
0: Mm. Une mamie. Est-ce que je peux te demander son âge, à peu près, ou...
3: 50
0: quelques. OK.
1: C'est pas trop vieux, quand même.
2: Tous les gens de 50 quelques au 6-12-12 se font dire « mange de la marde
0: ». Merci beaucoup, M. T, quand même.
1: Eh hey boy, hey, non, mais ça, c'est quelque chose, là.
0: Ben oui, tu fais le saut en tabarnouche.
1: Tu fais le saut, oui.
2: Ouais.
1: Ben, pas plus que quand tu rentres dans un bar de tenseuse puis tu fais ta main.
2: Ouais, c'est ça.
0: C'est ça.
2: On dirait qu'on a plus, tu sais, on s'est tellement brûlé que je suis comme, bah, c'est tiède.
0: C'est pas si pire que ça. Il reste encore des lignes de libre au 1-800-665-5440. On va à Madame B. Bonjour, Madame B.
4: Bonjour.
1: Allô.
0: Alors, c'est toi qui es la maman qui est wild puis personne ne le sait?
4: Non, c'est ma mère. En fait, j'ai su un peu plus tard que ma mère, quand elle était jeune, elle faisait souvent de la drogue de façon récréative. Puis un peu plus tard, j'ai su que j'étais un petit trip de moche qui a mal viré dans le début de sa vingtaine. Elle a su qu'elle était enceinte de moi.
1: Ça, c'est correct. Tu dois être une fille avec beaucoup d'imagination.
0: Mais oui, il y a ça.
4: Vraiment. Puis aujourd'hui, je suis vraiment chanceuse vu qu'on a comme juste 20 ans d'écart d'âge. On va dans des festivals de musique électronique. Oui, non, vraiment, on va dans des festivals. Peut-être que l'année prochaine, on pense aller à Tomorrowland ensemble. Puis, c'est maman wild.
2: Si maman est wild, puis t'es un trip de moche dans un festival, je pose une question. Est-ce que tu connais ton père ou c'est un trip de moche qu'elle connaît?
4: Oui, mon père, il participait au trip de moche.
2: OK, mais tu sais, c'est qui, là? C'est pas un. J'aurais dû demander son nom parce qu'il y a des responsabilités, celui-là.
1: <Ouais.
2: rire>
4: Non, mon père et ma mère se connaissaient depuis leur très jeune âge. Puis,
0: OK, bon. Si tu vas dans des festivals avec elle, au moins c'est ça, tu sais, c'est parfait.
2: Ben oui, puis si je me fie à tes cheveux, c'est toi aussi, t'es peut-être un trip de moche.
0: Oui, c'est très possible, là. C'est très possible. Merci, Madame B. On va aller à Monsieur V. Bonjour, Monsieur V.
5: Hey, salut, comment ça va, les chums?
0: Ça va super bien. Tu vas nous parler de ta maman?
5: Ouais, ma maman, quand elle s'est divorcée de mon père, j'avais 15 ans, 14 ans, elle s'est faite un chum, puis elle a essayé absolument toutes les drogues.
0: Oh, OK, genre... Oui.
5: Toutes.
0: Puis, tu connais?
5: Mettre, nomme-les, là.
1: Ça, c'est pas de la petite
5: juste
1: affaire,
5: un
1: là.
5: Un peu de poste ça, ou hors ici, là. Non.
0: Ça, c'est une mauvaise idée. Es-tu correct, maintenant? Idée.
5: Ah, ben non, elle est morte aujourd'hui.
1: Désolé.
2: Le rire, enfin, pas du tout détaché.
1: Oh my God. C'est rough, ça.
5: Non, pour vrai, elle les a essayées une fois chacun.
0: Okay.
5: Et elle me comptait ça, j'avais peut-être 16 ans. Là.
2: Puis elle est morte de quoi?
5: Elle a tout essayé.
2: Elle est morte de quoi, finalement?
5: Ah, elle est morte du cœur.
2: Moins le fun.
0: Merci de l'appel, M. V. Je vous rappelle, il reste encore quelques lignes de libre. 790-094-3, 1-800-665-5440. On cherche des mamans wild qui vont témoigner, ou le contraire, des gens qui vont témoigner sur les mamans wild. Donc, Mme J, tu vas nous parler de toi-même, Mme J, c'est ça?
6: Oui, salut, ça va?
0: Ben oui, ça va très bien. Qu'est-ce que tes enfants savent pas sur toi?
6: Ben, mes enfants, ils savent vraiment pas plein d'affaires de moi, mais ils sont encore jeunes, j'ai 4 enfants. Mais écoute, je suis une petite nymphomane, une petite triste, une petite perverse.
1: Hey.
6: Mais ça, c'est à mes heures.
0: Oui.
6: Ouais, c'est ça. Moi, dans le fond, j'ai des tripes. J'ai un chum actuellement. J'en avais un autre avant, mais l'autre avant, c'était le papa de mes enfants. Fait que j'avais une vie wild avec le papa de mes enfants, mais là, aujourd'hui, avec mon nouveau conjoint, écoute, c'est vraiment... Moi, ce que j'aime dans la vie, c'est d'aller me promener à Montréal. Je m'en vais. On essaie de trouver des... J'aime me promener dans les petites ruelles, les coins sombres. J'aime aller baiser un peu partout. J'aime aller au cinéma d'amour, aller me montrer. J'adore ça.
1: Regarde, il n'y a rien de plus fun que se faire manger le cul de Noël après la victoire des Canadiens.
0: Non!
6: Exact! Non. On aime bien ça. Il n'y a pas grand-chose que je n'ai pas fait. J'ai pas de limite dans ma vie. Mais quand je suis avec mes enfants, il n'y a rien de tout ça qui paraît. Je suis comme... c'est zéro qui me parle.
0: Wow!
6: J'aime trop le sexe. Ça se peut-tu, ça?
1: Ben, moi, je peux pas répondre à ça, là.
2: moi, je vais pas juger, là, du moment que vous faites ça de manière consentante.
0: Ben oui.
1: Ben oui.
2: Dans des ruelles où il n'y a pas d'enfants.
0: Mais combien de fois?
6: Mais c'est toujours qu'on s'entend, mais j'aime le petit côté mystérieux, le petit côté, le petit côté, on va se faire pogner, j'aime faire du dogging un peu partout.
2: Arrête de me provoquer, je suis au travail, moi, là.
1: Tommy, ça m'a de se passer dans un ruelle.
0: Oui, c'est ça. On peut le voir en haut.
2: Mais là, je suis au travail, arrête.
1: Arrête de m'appeler à job, bébé.
2: Oui. Là, c'est parce que j'ai plus de sang dans la tête, là.
6: Voir le show à Cathy, ça donne le goût, ça, ce
1: tour-là. Écoute, je commence à perdre mon rodage, mais je pense que je vais t'écrire un numéro parce que t'en vaux la peine. Là.
0: Oui,
2: tabarouette, mais en même temps, si tu l'invites, ça se peut que de m'amener, tu fasses voyons, c'est qui rit pas timé? Elle rit pas.
1: Non, mais.
0: Oui, c'est ça. Exact. OK, bien, puis juste une dernière question, mais quand tu dis nymphomane, ça veut dire que c'est combien de fois par semaine?
6: Ah, écoute, moi, c'est autant que je peux, là. J'aime ça, dans tous les sens, j'aime ça, toutes les sphères, j'aime ça.
2: Je t'ai dit d'arrêter de me provoquer!
1: Dans une ruelle près de chez vous.
6: On monte avec nous autres, on aime ça, on aime ça explorer la sexualité dans tous les sens, dans toutes les sphères. On aime ça toucher au plus de choses possibles pour voir qu'est-ce qu'on aime vraiment et qu'est-ce qu'on aime pas.
0: Bon, ben, écoutons.
1: Félicitations. Vis ta vie, mais reste en vie.
0: C'est ça.
1: On a si vite plié sur une seringue.
2: Surtout si on fond dans les ruelles, c'est ça le
0: reste. Oui, il y a Luc Cochon qui a la main levée, peut-être pas juste la main.
7: Je veux juste dire qu'on est au 17-17, puis moi, je vais être disponible dans quelques minutes. Il y a l'écho-là qui s'en vient en musique, puis tu sais, ça dure 5 minutes. Après 2 minutes, je vais être correct.
2: Non, mais c'est ça, Luc, on a peur que si elle couche avec toi, elle perd tout ça, ses envies sexuelles.
7: Juste moi qui ai bandé.
0: OK, son.
1: Arrête de voler les jokes à Mario.
0: On va aller finir ça avec Mme G. Mme G qui veut aussi nous parler d'elle-même. Salut, Mme G.
8: Eh oui, salut.
0: Alors, t'es une maman wild, toi, pourquoi?
8: Ben, dans le temps qu'il y a eu l'opération Shark, je me situe là dans le temps. Là.
0: Mm-hmm. Oui.
8: J'ai eu une agence d'escorte avec 6-7 filles là, qui travaillaient pour moi.
1: Hein?
0: Oh, OK.
2: Fait que toi, t'es géré.
8: Ouais.
2: C'était quoi la cote que tu prenais?
8: 40 piastres aller, 40 piastres à revenir.
2: Fait que 80.
1: Sur combien? Mettons.
8: Comment?
1: Ça dépend du service. C'est 40 $, c'est un taux fixe ou c'est un pourcentage?
8: Oui, c'est ça. 40 piastres aller la reconduire.
1: Oui.
8: Quand elle me rappelait, ben j'ai rechargé un autre 40. Qu'est-ce qu'elle charge au client, là, c'est son affaire.
0: C'est son affaire. Puis
2: toi, tu gérais-tu réservation?
8: Oui, c'est ça, on gère tout par téléphone.
1: Mais t'es moins cher que mon agent, je t'engagerais peut-être.
2: Oui, mais toi, tu restes habillé quand tu vas travailler.
1: Le plus possible.
0: Oui, fait que ça a été démantelé par une opération, c'est ça, j'ai bien compris?
8: Non, je me situe là dans le temps parce que je me souviens pas de l'année, là.
0: OK.
8: Mais c'est dans le temps de l'opération Shark.
2: Puis comment ça a fini?
1: Baby shark tout tout tout, baby shark tout tout tout.
2: Comment ça a fini? T'avais plus le goût? T'as découvert le scrapbooking?
8: Non, on était comme
1: deux gaz.
8: Trois là-dedans.
0: Oui.
8: On était deux trois là-dedans. Il y en a qui géraient la nuit, puis il y en a qui géraient le jour. Fait que on a décidé qu'on arrêtait justement parce que ça s'en venait chaud un peu là. Fait que c'est ça. On a décidé d'arrêter.
0: Ben écoute, ouais. Mais, ben merci beaucoup, Mme G. Donc là, on a eu beaucoup d'appels.
1: Hey, tabarouette, hey,
2: moi,
1: ça...
2: pour vrai, la dernière, là.
0: Oui.
2: Je trouve qu'elle charge cher. Mon chauffeur Uber avec sa photo de casting me charge le corps du prix pour aller.
1: Ouais, mais il va pas péter à gueule du gars s'il est pas fin.
2: Il pourrait, il est assez musclé.
0: Fait qu'on va faire tirer le prix, le magnifique prix qui vaut au-dessus de 1000$ pour aller au festival d'Abitibi-Témiscamingue parmi ceux qui ont appelé. Puis si c'est la madame Nymphomane, ben, vous savez à quoi vous attendre au festival d'Abitibi.
1: Ah, ben ouais, en Abitibi, ça se passe pas juste dans une boîte de pick-up.
0: Ah non, hein.
1: Ça se passe partout dans les ruelles.
2: Ouais, oui, c'était pas là-bas qu'il y avait eu. Le fameux dans le terre-plein, c'était pas en Abitibi, là?
1: Ah, les deux ouais, qui se... ouais, mais ça, c'était...
2: Mais on va peut-être avoir un part 2 avec eux autres.
0: Un part 2, ça se pourrait très bien.
2: Elle aime les ruelles, peut-être qu'elle va découvrir les terre-pleins de l'Abitibi.
1: Des fois, en deux buildings, ça en parle des affaires.
0: Oui. Là, ce qui s'en vient, c'est le moment de TNT et ce sera le retour de Tommy Gratt. Donc, pour ceux qui savent pas ce que c'est Tommy Gratt, comment tu décrirais ça?
2: Ben, je suis allé fouiller dans ton ancienne relation avec Julie quand j'ai remplacé à l'été. Puis là, on avait mis un terme à tout ça, mais cette semaine, il y a comme de quoi qui m'a inspiré de ramener ça. Quand vous avez annoncé que vous étiez en couple, fait que j'ai décidé que j'allais gratter dans tout ça parce que les gens avaient des questions, fait que je suis allé voir les commentaires puis tout, fait que là on va faire le tour de ça, on va régler ça une fois pour toutes, puis après ça vous allez pouvoir vivre votre
1: notre
2: amour
1: vie,
2: dans le mystère.
1: Là, je t'en ai que tu grattes jusqu'au sang là.
2: Ah, on va gratter jusqu'au sang. Gratter. Puis une bonne fois pour toutes.
0: On fait ça après les colocs. Passe-moi la poque à énergie.
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0: que Tommy gratte. Tommy gratte.
1: Oh yes.
2: Je pensais pas revivre ça.
3: Ah, je vais t'ennuyer de mon jingle.
2: Oui, oui, oui.
3: Comme vous l'avez su cette semaine, si vous vivez sur la planète Terre, Seb et Cathy sont en couple. Ils ont annoncé ça pendant l'émission. Mario avait l'air très surpris.
2: Oui.
3: Il a demandé des preuves, genre des bisous.
2: Mm. Oui.
3: Les ressources humaines, d'ailleurs, sont sur le dossier.
1: Ma mère aussi.
3: Mais là, il y a beaucoup de monde qui ont réagi à la vidéo. Il y en a qui vous croient pas. Il y en a qui disent que c'est bizarre, blablabla. Fait que là, on va aller gratter là-dedans. Premièrement,
2: oui.
3: Est-ce que vous promettez que c'est vrai?
2: Oui, 100%.
3: OK, pour le prouver,
2: oui.
3: De quelle couleur sont les draps de l'autre? T'as jamais été chez eux?
2: Non,
1: le prix du gaz, c'est cher. Faut
3: c'est tout le temps chez Cathy que vous allez.
2: À date, oui. Mais
3: ces draps sont quelle couleur?
2: Ils sont blancs.
1: Oui, pas à l'hôtel.
2: De draps blancs.
3: Ah oui. À l'hôtel?
2: Oui, il y a une fois à l'hôtel. Ouais,
3: ben là. Hey, ce bloc-là, il est toujours meilleur dès qu'on parle. C'était quand à l'hôtel?
2: Après le Fun Fest Energy, où j'ai dit sur scène justement qu'il s'était jamais rien passé entre nous autres parce que
1: il passait. Il se passait rien, puis là, ce soir-là.
3: C'est le prix comme un défi quand tu dis ça. Il s'est jamais rien passé, elle s'est mis deux lignes noires en dessous des yeux.
1: François, je te fais faire maille.
3: OK, mais à quel hôtel vous êtes allé?
1: Ah, OK, là, on enchaîne.
3: Mais non, mais on était à Brossard.
1: Ben ouais,
2: il y en avait un juste à côté, je te dirais.
3: OK, vous êtes jamais revenu sur l'île le soir du Fun Fest?
2: Ah, non.
3: Ah, wow, impressionnant quand même. Moi, là, c'est une belle affaire que vous nous avez faite là. Ça me rend heureux. Mais là, question, vous dites que ça s'est passé au Fun Fest.
2: Mm-hmm.
3: Ça fait pas une semaine que vous cruisez puis que vous datez, là.
2: Non.
3: T'sais, on s'entend, c'est un des points que le monde trouvait bizarre. Mm. Non, mais on s'entend, si ça faisait une semaine, vous l'auriez pas dit en ondes.
2: Non. En fait, il y a eu.
3: Ben non, là, mais je veux pas. Ben, on s'entend, c'est ça que le monde trouve bizarre.
2: Tu veux-tu répondre ou. T'sais?
1: Non, je te laisse aller, mais. Oui, vas-y.
2: Ben non, mais il y avait eu des rapprochements quand même, là. Il y a eu des rapprochements, là, une couple de fois, là, mais des. C'est ça. Ouais.
3: C'était des sparks, genre.
2: Bon, oui.
1: C'était pas clair,
2: là.
3: Mais dès que vous aviez un verre dans le nez.
1: Non, ça n'a pas rapport avec ça.
2: Non,
3: mais souvent, c'est là qu'on se rapproche. C'est pour ça que je disais ça. Je sais que c'est pas parce que vous êtes sur la brosse que vous êtes ensemble.
2: Non,
1: c'est à cause de Marie-Claude Savard.
3: OK, mais là, fait que là, ça fait à peu près comment t'as... Parce que, check, je vous pose une question. Il y a 3 semaines, je pense, on a fini le show ici.
2: Mm-hmm.
3: Et Cathy a dit, on va-tu prendre un verre?
1: Ouais,
3: là, personne ne pouvait. Oui, je vais vous le dire, je pouvais, mais quand j'ai vu que personne pouvait puis que tu le dis qu'il est beau au bout de 17 secondes en onde, j'ai pas trop le goût de tenir la chandelle.
1: Mais il voulait pas venir. Fait que là, j'ai fait, il est pas intéressé.
2: Non, mais je.
3: Vous êtes pas allé prendre un verre?
2: On est pas allé finalement, non. Non, pas cette fois-là.
3: Fait que ça a pas commencé il y a 3 semaines.

0: vous voyez?
1: Non, c'était déjà fait avant. Là. Oui, franchement, oui, il avait remplacé le matin, mais je ne l'avais jamais vu. Tu sais, je le connaissais, mais j'étais pas, c'était pas ça pantoute.
2: Non, il y a eu un souper, mais il s'est rien passé au souper.
1: Le souper d'équipe, non, il s'est rien passé. Okay. Après le souper, on est allé chez nous avec Anthony.
2: Les réseaux sociaux, Anthony.
1: Notre fils.
0: Puis Ento, il est pas du genre à partir le premier. Fait que même si vous aviez voulu coucher ensemble.
1: Non, il s'est rien passé ce soir-là, mais là, il y a eu comme un genre de
0: Tu le trouves beau.
1: Ben oui, c'est ça, il est beau, là.
0: Ben oui, t'inquiète, je le sais qu'il est beau, tu le dis trois fois par jour. J'avais travaillé sur le morning avec toi, l'animateur n'a jamais été beau de même.
1: Ben, Martin est en couple, là. C'est plus facile quand c'est quelqu'un de célibataire.
0: Qui a fait le premier move?
2: Oh, je sais pas, hein.
1: Ben, je pense que c'est toi, là, tu m'as dit, à un moment donné... Ben là, genre qu'on n'est pas peut-être obligé d'attendre la première d'Olivier Martineau pour avoir une date, parce que ça faisait comme trois semaines qu'on avait décidé d'aller voir Olivier Martineau ensemble.
0: OK. Ça sonne comme lui avec le bégaiement au début.
2: Oui, un peu gêné, là, c'est ça.
1: Parce que oui, il est très gêné dans vie, Seb.
0: Ben oui.
1: Fait que là, c'était ben là, je veux pas comme mettre pression, mais quand
2: ben là, je suis pas déficient, là, je suis gêné.
1: Il y a moi qui le comprends, puis petit Simon.
0: Toi, tu t'es dit, il y a une subvention qui vient avec ça, on va y aller. Le fait d'être collègue, ça vous a-tu fait peur / arrêté?
2: Non, on n'a pas de jugement.
1: Non, on n'a même pas pensé à ça.
2: C'est pas vrai, non, c'est ça. C'était pas, non, zéro réfléchi
0: à ça. Avez-vous peur de la réaction, puis tout?
2: Non.
1: Hey, c'est pas vrai, on agit vraiment sur un coup de tête, là.
0: Oui, je sais, c'est votre genre aux deux.
2: Ouais, non, mais en fait, c'est qu'on est allé au centre. Elle m'a invité au Centre Bell vendredi passé.
1: Ça a commencé plus vendredi passé.
2: Puis là, vendredi passé, ben là, c'était comme affiché au Centre Bell. Il y a du monde qui nous ont vus, puis là, au lieu que les gens textent au 6-12-12, hey, je les ai vus s'embrasser, on dit, bon, on est mieux de.
0: Mais là, le Centre
2: Bell,
0: c'était pas une première date publique, genre.
1: On avait été au show de. Comment il s'appelle?
2: Joe Cormier, lui-même.
1: Joe Cormier, oui. Qui est excellent, d'ailleurs, son spectacle.
2: Bon, on était assis dans le fond, ça paraissait pas qu'on s'apprenait.
0: Hey, ma première de show, ça comptait-tu pour une date? Vous étiez là, les deux?
2: On était là, les deux, mais non.
0: C'était pas une date dans ce temps-là.
2: Pas encore.
0: Non. C'était amical à ce moment-là. Mm. Fait qu'au show de Joe, ça fait trois semaines.
2: À peu près ça, oui.
1: Là, il y a des gens qui écrivent, Cathy, étais-tu la maîtresse de Seb pendant Julie Bou? Je vous rappelle, ça fait 20 ans qu'ils sont pas avec Julie.
2: Oui, oui.
0: Moi, je vais le mettre, là, ce point-là. Il n'y a rien à voir dans la grille horaire avec leur relation.
2: Non.
1: On se connaissait pas avant que je vienne travailler ici.
0: Non, c'est ça.
1: On se connaissait professionnellement, mais on s'était pas jamais parlé.
0: Ça fait un mois que tu dis beaucoup qu'il est beau. Ça fait un bon mois que tu le trouves beau. Avez-vous pensé de ne pas le dire? C'était ça votre plan au début? De garder ça?
1: Non, j'ai même. C'est ça. Il aurait fallu qu'on se fasse un petit.
2: Il aurait fallu qu'on.
0: Hey, vous autres, à Survivor, vous toffez deux
2: semaines.
1: J'ai une canne à pêche, fait que t'as vendu ta gueule.
0: OK. Fait que là, si on décortique, l'affaire qui était pas vraie quand vous l'avez annoncé, c'est que c'est pas vrai que ça a commencé au Funfest. Le Funfest, ça a été l'hôtel.
2: Oui, ça a été l'hôtel, oui.
0: Mais il y avait eu des affaires avant pis tout.
1: Ouais, mais que je pensais pas que c'était sérieux, que c'était...
0: Tu pensais pas que ça allait être un couple?
1: Non.
0: Toi, tu pensais que c'était... Finalement, les sentiments embarqués par après.
2: Ouais.
0: OK, j'ai deux petites dernières questions.
2: Ben oui,
0: première des dernières questions, est-ce que c'est vrai que Mario l'a appris en onde?
2: Oui, les gens 100%, pas ça. 100% l'a appris en onde à 100% Mario. Puis d'ailleurs, c'est pour ça qu'il était sûr. T'sais, moi, je suis gêné qu'on se frencherait pas. Là. Puis Cathy aussi est gênée.
1: Ben non, ça paraît pas,
2: mais je pense que c'est plus gêné que moi.
1: Ben, je suis vraiment... Parce que autant sur scène, je dis n'importe quoi, puis j'ai mon personnage, mais dans la vraie vie, je suis très pudique, puis très comme... C'est ça, là, je vois, c'est ça.
2: Fait que, et voilà.
0: Mais ça a été quoi la réaction de Mario quand les micros ont été fermés?
2: Ah, ben, ils nous ont demandé si c'était vrai, puis je pense qu'il a douté, même durant la soirée, puis le lendemain matin, je pense qu'il parlait avec le cochon, puis Luc a fait, non, c'est vraiment ça qui se passe, puis il a fait, ben, OK, tant mieux.
1: Mais si c'est à refaire, je le dirais, mettons, à l'équipe avant, là, pour
0: avant
1: les
0: de le faire en onde.
1: Avant de le faire en onde, mais, oui.
0: Mais t'avais vraiment pas de plan.
1: Puis on aurait pu aussi se parler, toi et moi, avant de l'annoncer, tout ça, là, mais je pense que ça s'est fait sur un coup de tête, ça s'est fait.
0: Mais c'est à votre image en même temps de le dire comme ça. Puis là, dernièrement, moi, je veux tout le temps finir sur quelque chose de cute.
2: Mais oui.
0: La plus belle qualité de l'autre qui vous a fait tomber.
2: Mmh. Mon Dieu.
1: Moi, je pense qu'il est très doux, il est très gentil, puis j'avais besoin de ça dans ma vie, là. Quelqu'un de très.
2: Ben, en fait, c'est ça, t'es doux.
1: Cathy est une
2: des personnes les plus gentilles que j'ai rencontrées. Elle a son personnage de scène, mais t'es très différente dans la vie. T'es ça, t'es très drôle. Fait que c'est l'ensemble de l'œuvre. Je dirais très belle aussi. Fait que voilà.
0: Mm. Wow, ben c'est super. On est content pour vous. Merci. Ça se peut qu'en Onde, on en parle moins. Là, vous avez fait le tour puis tout
1: ouais,
0: ça.
1: Ouais, là, on a fait le tour de ça. Je pense qu'on peut changer de sujet.
0: 100%. Et on a vu les yeux à Cathy sur la photo au hockey. Ça pétillait.

0: ces petits yeux-là. Ben oui. Tout le monde l'a su à ce moment-là.
1: Ben, je pense qu'après la photo, on s'est dit qu'on ne pouvait plus vraiment ne pas le dire parce que c'était trop évident. Puis je suis reconnue pour ma franchise puis ma transparence. Puis ça donnait rien de faire semblant que ça n'existait pas. Ça existe. Les deux, on était célibataires puis on avait envie de ça. Fait que pourquoi pas.
0: Non, puis vous êtes beaux ensemble. Puis on le voyait sur la photo. Les deux, ça a l'air de vous faire full de bien. Fait qu'on est full content pour
2: ben,
0: vous.
2: Merci, t'es bien gentil. Merci beaucoup.
3: Ensemble, les amis.
2: Bon, OK, là, c'est trop.
0: Il pensait-tu qu'il allait se mettre dans la gang avec ça? Loser!
1: Hey, j'ai demandé à Seb, c'est qui ton meilleur ami? Puis il m'a répondu Luc.
2: Bon. Ben,
0: c'est vrai? Hey, il y a des affaires qui se passent.
3: Hey, je veux juste dire de quoi. Moi, je suis vraiment content pour Sébastien. Et Sébastien est vraiment en amour parce qu'il m'a foutu la paix toute la semaine. Il me laissait travailler.
2: Ben là.
3: Il checkait pas ce que je faisais.
2: Ah, parce que c'est toi, c'est moi qui dois te foutre la paix. C'est pas toi qui m'appelle normalement.
3: Ah ouais?
2: OK.
3: OK.
2: OK, bref. Là, ce qui s'en vient, Tommy, t'es en show partout au Québec, je veux dire, à Saint-Jérôme le 17 juillet, à Latuc le 17 février, à Saint-Georges le 20 février, à Shawinigan le 27, Montmagny le 15 avril, à Lévis le 6 mai.
0: Yes, venez voir ça, on a bien du fun, puis les salles se remplissent, ça. Le rêve de petit cul, là, ça commence à être des grosses salles avec beaucoup de monde. Je traite bien raide.
2: Un très bon show, tommyneron.ca, ça s'appelle Les Fleurs poussent encore, donc allez, au tommyneron.ca. Ce qui s'en vient, mais justement, à la demande générale, J'achale la joie nous a fait un sketch cette semaine, justement, sur notre relation. On va diffuser une dernière fois. Niagara!

0: Maréchal.
1: Oh! Salut-toi, l'amateur de sport, qui chiale que le gaz est à 2$ le litre, mais qui est content de payer 15$ le demi-litre pour une bière au Centre Bell. Chin-chin, l'économiste.
0: Oui.
1: Ici Jean-Charles Lajoie, l'homme orchestre, dans le sens que je parle du nez comme si j'avais un tuba de poignée d'insinus. Bon, là, Copyrose, il y a deux rumeurs qui courent dans la station.
0: Okay.
1: On va commencer par la première.
0: Mm-hmm.
1: Non, j'ai pas blendé trois perroquets ensemble pour me faire un jus cette couleur. Et deuxième rumeur, c'est que Cathy et Seb, vous seriez en couple.
0: Ouais. Mm.
1: Oh. Ça a commencé quand on a vu votre photo au Centre Bell.
2: Oui.
1: Les rumeurs sont parties de plus belle, mais moi, j'ai crié à l'IA. Parce que Cathy avait pas un verre dans les mains sa photo. C'est à s'y méprendre, mais j'ai vu la supercherie. Mais là, en étant en live devant vous en studio et en voyant Cathy qui regarde Sébastien comme moi je regarde mon Whopper. Ça ment pas, ça là. Bon, là, on va y aller par étapes parce que je comprends pas, là. Cathy, est-ce que t'as invité Sébastien à Game des Canadiens pour sa fête?
2: Oui.
1: On s'entend qu'en série éliminatoire, là, c'est une coupe de 1000$ pour une paire de billets, là.
2: Oui.
1: OK. Toi, Sébastien, là-dedans, là.
3: Ouais.
1: Tu t'es senti comment de te faire acheter comme la pute dans Pretty Woman? Hein? Un gigolo qui se peint les cheveux, c'est ça ta carrière, ça, là? Hey, puis lundi, là, vous avez frenché en onde pour nous prouver que vous étiez vraiment un couple.
3: Oui.
1: Mais les auditeurs doutent encore à cause de tous vos maudits coups de téléphone.
3: C'est ça.
1: Fait qu'aujourd'hui, là, on va arrêter ça. Cathy, si tu veux vraiment nous prouver la vérité, là, cross-les. Alors, on va le voir, si c'est vrai.
3: Non,
1: mais je veux pas tomber dans le jugement, mais vous allez perdre la carte solide, ça la va.
3: Ah oui.
1: Hey, Sébastien est avec Julie Bou, Luc couche avec sa marionnette. Là, Sébastien est avec Cathy, faites-vous de la radio ou des parties échangées, ça la va. Hey, j'aime pas être obligé de faire ça, mais j'aurais pas le choix de jouer mon rôle de père, là. Sébastien.
3: Oui.
1: Dézippe-toi, je te confisque ta bisoune jusqu'à la fin des sondages. Oh non, vous pouvez faire ce que vous voulez, là, mais sachez que je suis pas d'accord. Hey, mélanger le cul par job, ça a jamais fonctionné.
3: Mm.
1: À moins d'être deux porn stars, là. Non, mais je comprends, comprenez-moi bien, là, je juge pas, là. Je comprends qu'on peut avoir des tensions sexuelles envers un membre de son équipe.
3: Mm-hmm.
1: Moi-même, je l'ai jamais dit au grand jour, mais Tony Marinaro, ne m'est pas indifférent.
0: Tony Marinaro.
1: Ah, il me trotte d'un short, le gros fripon.
2: Il me trotte d'un short.
1: Ah, puis je dis pas que ça m'est jamais passé par la tête de tout crisser là pour aller ouvrir une pizzeria à Saint-Jérôme avec Tony. Mais je me retiens à cause de la job.
3: Oui.
1: Parce qu'une fois que t'as un doigt curieux dans l'engrenage, puis après ça, tu goûtes à l'enfer du mal, il est trop tard, ça la mal. De toute façon, là, votre couple me fait passer une charrette à trois roues d'un chemin de pierre. Ça tiendra pas en route, ça, la mère. Hey, une naine pis un géant. Ça doit être la fun d'un 69, hein? C'est sûr qu'il y en a un des deux qui est pogné pour lécher un genou, ça, la mère. Voyons donc, Cathy, allume. Sébastien s'occupe pas de son chien. Il s'occupera pas plus de ton minou, ça, la mère. Pis oublie jamais une affaire, Cathy Gauthier. Sébastien Trudel a déjà eu une vaginette.
2: Ah ouais? Voyons.
1: Imagines-tu ce qu'il pourrait te filer, ça, la mère, là? Ah non, votre relation est comme un gars qui veut traverser la Chine de bord en bord sans s'arrêter. Ça va frapper un mur à un moment donné.
2: Oh.
1: Ah, je veux dire, Cathy est blonde, toi, Trudel, t'es frisé.
3: Mm-hmm.
1: C'est quoi le but de la relation, là? Mettre au monde des enfants qui ont l'air du chanteur de Twisted Sister? Pas d'accord! Cathy, t'es haute comme trois pommes. Toi, Trudel, t'as le zouiz de la grosseur d'un tronc d'un pommier. C'est clair que la petite va finir avec la fourche en compote, Salama.
2: Je suis pas d'accord!
1: Pas d'accord! En tout cas, je vous souhaite quand même de former un couple heureux et d'engendrer autant d'enfants que d'articles insignifiants dans le sac de chips au sujet de votre relation. On s'en reparle à vos noces.
0: On s'en reparle! Et voilà, ben là, on a fait le tour, je pense, pour,
2: on a
0: pour
2: fait
0: ça.
2: Le tour,
0: on a
2: là.
0: Fait le tour.
2: Ben, genre.
4: je ferais une tourne peut-être là-dessus.
0: Non, c'est correct. Alors, on va jouer un nouveau jeu, ça va être bien fun. Je vous nomme des actions et vous me dites si vous feriez ça à jeun, chaud d'ail ou complètement torché.
2: Oh là là.
0: C'est ça des choses qu'on peut faire, mais t'es-tu game de faire ça à jeun ou ça va te prendre à peu près 14 drinks avant de poser le geste? Fait que ça va être cool. Et The Offspring, ça s'en vient aussi en musique. 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
3: Au Jean-Luc, deux entreprises de l'Estrie ferment leurs portes.
4: C'est les entreprises Acier Orford et Cercueil Magog. D'abord, Cercueil Magog qui va fermer au mois de juillet. Une cinquantaine de personnes devraient perdre leur emploi. Eux, ils fabriquent des cercueils en acier et 80 % de leur production est envoyée aux États-Unis. Pour ce qui est de l'entreprise Acier Orford, il s'agit d'une fermeture progressive. Il y a une soixantaine de personnes qui travaillent à l'usine de Sherbrooke et dans les deux cas, la fermeture qui est liée au nouveau tarif de Donald Trump.
5: Notre ami.
4: Le Québec a perdu 43 000 emplois au cours du dernier mois. Le taux de chômage a connu une hausse importante de 8 dixièmes de point pour s'établir à 6,2 %. Depuis le début de l'année, c'est 87 000 jobs qui ont été perdus au Québec, principalement dans le Grand Montréal. Et justement, dans le Grand Montréal, le taux de chômage, c'est le plus élevé des 10 dernières années, à l'exception de la période de la pandémie. À l'échelle canadienne, le taux de chômage a subi une légère hausse à 6,9. Sur la scène de la politique provinciale, la députée Sona Lacoyanne-Olivier est définitivement exclue du Parti libéral du Québec. Le chef Charles Milliard précise que la carte de membre de l'ancienne libérale est révoquée de façon immédiate et permanente. Le parti qui va aussi restructurer complètement l'exécutif du comté de Chomédé, qui était présidé par la sœur de la députée Zépouré Lacoyanne. Au sport, le Canadien qui va tenter de niveler sa série contre les Sabres ce soir. Ce matin, plusieurs joueurs ont chaussé les patins pendant quelques minutes, dont les membres du premier trio. Martin Saint-Louis n'a pas perdu confiance en ses attaquants vedettes. Il précise que c'est pas seulement le trio, mais c'est vraiment la cohésion entre les attaquants et puis les défenseurs, les cinq joueurs sur la glace qui est primordiale. Il croit d'ailleurs qu'une meilleure cohésion va profiter aussi à Ivan Demidov.
7: Qu'est-ce qui m'impressionne de Demi, c'est son engagement défensif dans sa combativité pour un jeune joueur. Tout en essayant de produire, il laisse pas ces actions-là tomber. Là.
4: Et par rapport aux Canadiens, il ne devrait pas y avoir de changement dans la formation ce soir. Toujours au hockey, la victoire de Montréal qui pourrait ce soir passer en finale de la LPHF.
5: On leur souhaite,
4: avec
5: filles,
4: une victoire au Minnesota. Hier, elles l'ont emporté. Et si le Frost devait l'emporter ce soir, le cinquième match de la série aura lieu lundi à la Place Belle de Laval. Et puis, c'est le coup d'envoi ce soir de la finale de la LHGMQ entre les Wildcats et les Saguenayens de Chicoutimi. C'est à Moncton. Ça commence à 18h. C'est diffusé à RDS2. Go Sags Go!
5: Go Sags Go! Ben oui. Moi aussi, je prends pour toi.
27: L'équipe de mon coin,
5: Malig, en plus.
27: Mais merci beaucoup, Jean-Luc. À tantôt. Ce qui s'en vient, c'est un nouveau jeu. Je fais des mises en situation. Faut me dire si pour le faire, tu dois être à jeun, chaud d'ail ou complètement torché. Tout simplement.
28: Moi, l'alcool, ça me change pas.
27: Ça te change pas,
5: De toute façon, t'en consommes pas. Je suis très fier de toi, Tommy.
28: Mais j'en consomme. C'est
5: rare.
28: Ben, on s'entend quand
5: même. Les jeunes, ça boit plus.
27: C'est ça.
28: C'est-tu nous qui boit plus ou vous qui buvez beaucoup?
5: C'est peut-être ça.
27: On va jouer après The Offspring. You're gonna go far, kid, à Énergie.

0: Alors, c'est simple. Les mises en situation, faut me dire si pour le faire, tu dois être à jeun, chaud d'ail ou torcher complètement. Donc, aller dans le public de Tout le monde en parle. Mm-hmm. Puis là, quand tu sais que le tournage a commencé, tu mets des lunettes avec un faux nez puis une moustache. Là.
1: Je la ferai à jeun.
2: Ben oui,
1: à
2: jeun. Moi aussi.
0: Ah oui, hein?
1: Mais moi, ce qui me surprend, c'est qu'ils te remplissent souvent ta coupe de vin à Tout le monde en parle.
2: Ouais. Oui.
1: La première fois que je suis allé, j'étais genre dans le troisième bloc. À la fin, j'étais chaud d'ail.
0: Ah oui, c'est ça.
2: Ah
0: oui,
2: c'est sûr.
0: Ben oui.
2: Mais aller dans un. Oui, dans la foule, pourquoi pas.
0: Dans le public,
2: il y a rien là. Okay,
0: parfait, OK.
1: Il y a souvent, il y a du monde qui dorme un peu dans le public à Tout le monde en parle.
0: Oui.
1: C'est tout le temps rien quand tu vois quelqu'un qui n'a pas réalisé que c'était vraiment à 10 heures, là.
0: Oui. C'est ça, puis c'est en direct. OK. Donc, on répète, à jeun, chaud d'ail ou torché pour aller dans un club libertin, arriver accompagné d'une chèvre que tu as.
2: Ben là, franchement.
0: Non, mais pour le gag, bien sûr, là. Mais
2: faut
1: Ah,
2: mais
1: c'est pour le gag, c'est bien moins le fun.
0: Vraiment, là.
2: Impossible.
0: Mais même pas...
2: Même pas pour un million de dollars.
0: Mais non, mais pour un défi, ben oui.
2: Ben non.
0: Là, c'est drôle.
2: J'irai pas là, de toute façon, juste pour le fun, pas de chip.
0: Je pense pas qu'ils vont te laisser rentrer.
1: Chaud d'ail, je pense que je le ferais.
0: Chaud d'ail, ben oui.
1: Parce que de torcher, je réalise que ça me blesserait. Rendu torché, je serais comme la pauvre chèvre à rien demander.
2: Ça me rappellera pas.
1: J'aurais de l'empathie pour elle, mais chaud d'ail, ça serait le niveau où je suis confiant de faire la joke.
0: De faire la show, OK.
2: Pour la joke, ouais, mais non, c'est pas mon genre de joke.
0: Pas ton genre de
1: joke. Ben moi non plus, là, c'est ça la question.
0: OK, ah ben là, il y a quelqu'un qui pourrait le faire, mais être invité à Salut Bonjour et entarter Ève-Marie Lortie.
2: Ah!
0: Faudrait à jeun, chaud d'ail ou torcher. Mais là, toi, tu travailles là,
2: mais pourquoi
0: Tommy.
2: Pourquoi
0: tu
2: ferais ça, mettons?
1: Je ferais jamais ça à Ève-Marie.
2: Elle est tellement
0: elle est super fine en plus.
1: Mais surtout, elle est super fine. Puis moi, ça paraît pas comment l'animation dans une émission même, ça aide quand tu fais une chronique.
0: Oui, oui, oui, oui, oui.
1: Je prendrais la tarte avant. Je me mettrais chaud, je m'entarterais moi-même avant de faire ça à Ève-Marie.
2: Ouais, je te conseille de faire ça aussi.
1: Mais surtout qu'elle est tellement, tellement belle, elle est toute bien peignée puis tout. Moi, j'ai déjà l'air d'un sans-abri. Ah ouais, la tarte dans
2: la
1: face.
2: Non, mais pas juste ça, c'est parce qu'elle, elle a une cote après, là, tu sais, toi, tu fais ton non, non, tu fais pas ça à Ève-Marie.
1: Je ferais jamais ça à Ève-Marie.
0: Mais OK, mais
1: c'est Luc qui a écrit ça.
2: À Gino Chouinard, par exemple.
0: À Gino,
1: Ney dans le chocolat favori.
2: J'aime ça que tu dises ney. Non, mais ça, c'est comme, il y a une différence entre se nayer et se noyer. Quand tu te nais, on dirait que tu te vois te noyer.
1: Ouais, c'est
2: comme
1: c'est long.
2: C'est dans de l'eau brune, tu te débats. C'est pas dans une piscine avec de l'eau bleue. Là, c'est...
1: Tu t'endors pas tranquillement. Tu te nais,
2: tu te vois te noyer.
0: OK, fait que donc, Gino Chouinard, ça, OK, c'est réglé. Aller au cinéma, puis en plein milieu du film, te lever debout et crier très fort, puis vous mettre ça sur pause, faut que j'aille pisser.
1: Torché,
0: ouais. Hein.
1: Moi, je suis bien mal à l'aise de. Un peu anxieux social.
2: Oui. Ah, ouais, hein?
1: Fait que moi, là, tu sais, déranger du monde avec une joke que je considère très moyenne.
0: Très moyenne.
2: Ça, c'est pas de l'anxiété sociale, ça vient de notre côté judéo-chrétien. On veut pas déranger.
0: Ah, oui,
2: on veut pas faire de la peine à Jésus.
0: C'est ça?
2: Oui, mais en tout cas, moi, c'est ça. Là.
1: Non, moi, c'est vrai, je veux pas que les gens disent, il est ben gosse, hein, lui.
2: Ah, non, mais moi, ça serait, elle se prend pour qui, cette petite princesse, aurait elle film, m'en va pisser.
0: Mais mettons, t'es très torché, là, tu pourrais
2: le faire.
0: Ben,
2: si je suis torché, je vais pas au cinéma, je vais me coucher.
0: Oui, il y a ça aussi.
1: Ah, mais être chaud au cinéma, c'est le fun.
0: Oui.
2: Ah, ouais, surtout au cinéma, l'amour.
0: Ah,
2: apparemment.
1: Ça dégêne. Ça dégêne.
0: Je
2: connais quelqu'un qui est déjà allé une fois. Mais c'est pas moi, là.
0: Pas toi, là.
1: Il y avait une chef, puis en tout cas, c'est
0: vrai. OK, vous présentez dans votre propre famille avec une poupée gonflable, mais réaliste. Pas gonflable, mais une poupée réaliste. Là. Tu sais, c'est ce qui se vend maintenant qui coûte 15 000 $. Puis la présenter comme étant votre nouvelle blonde ou nouveau chum là, à votre famille.
1: Hey, moi, c'est que l'image est bizarre parce que je vois moins souvent ma famille que je voudrais parce qu'ils viennent du lac, là, puis je suis loin. Fait que là, le bout, ça fait comme un an et demi que je les ai pas vus, puis faudrait que je sois chaud d'ail.
0: Chaud d'ail, OK.
2: Ouais, toi, c'est ça, puis tes parents, malheureusement, mais
0: non.
2: Si t'arrivais avec moi, ils penseraient ça de toute façon.
0: Mais voyons.
1: Bon petit boy toy. Ah ouais, next question, le boy toy.
0: OK. Le boy toy. Se mettre en bobette et faire un somme dans un démo de lit chez IKEA. À jeun, chaud d'ail ou torché, ça...
2: Oh mon Dieu, après deux hot dogs, ça se passe.
0: Après deux hot dogs, ah oui.
1: C'était trop gras. Moi, chaud d'ail, mais... Torché, chaud d'ail, c'est que chaud d'ail, je le ferai en joke.
0: Oui. Mm-hmm. Oui.
1: Torché, je ferais une vraie sieste.
0: Une vraie sieste, oui, c'est ça.
2: Mais comment tu te rends au Ikea torché, c'est ça? Tu sais, faut.
1: Ah, ben, je suis tout le temps Uber, hein.
2: Ouais, ouais, c'est oui. Ça. Ah, oui, torché au Ikea. Non, tu suis mais... les flèches, tu t'endors dans un lit.
0: Mais attends, c'est parce qu'ils vendent du vin maintenant avec les boulettes, là. Hey,
2: hein?
0: Acheter du vin, oui. Parce que,
1: c'est vrai?
0: Oui. La dernière fois, je suis allé chez Ikea, j'ai fait comme. Ça te tente jamais d'aller là, en tout cas, moi, ah, personnellement. Puis là, j'ai fait. Ah, okay, j'avais jamais goûté au
2: vin. Pour le vin, toi.
1: Ben, je suis pas surpris que c'est toi qui nous apprennes tout ça.
0: Ben, je
1: suis dit, qui nous dit comment monter un meuble.
2: Non, les flèches. En dehors de la pandémie.
0: C'est ça.
2: En sens inverse.
0: Voilà. Bon, ben, c'est tout le temps qu'on a. On va lancer Tommy ta Switch à week-end. On a fait quoi la semaine passée? Puis on veut faire une suite, Tommy.
1: Ouais, ben, c'est parce qu'il y a tellement eu de réponses. On pensait pas que ça allait autant répondre. Mm. C'est ta passion qui te coûte cher. Ta passion que tu calcules pas la dépense. C'est un peu en lien avec le prix des billets pour le Canadien. Puis tout. C'est quoi ta passion, là? Tu calcules pas. Puis même ta blonde, elle te fait des gros yeux. Puis t'es comme. Ça va tout le temps être ça.
0: Oui.
1: On devrait arrêter de se chicaner sur le dossier. Puis juste accepter, là.
0: On en a eu plein la semaine passée. Écoute, il y en a un, c'était aller voir des games de football vraiment à l'étranger, même à, je pense, en Angleterre.
1: Ouais.
0: Fait que, quelle est votre passion comme ça qui vous coûte cher mais que vous assumez? Une genre de, ça peut être des collections. Alors, appelez-nous 790. En fait, on a 100 piastres au White Rabbit, pardon, à vous donner. 790-080-14-3. 1-800-665-5440 et le 6-12-12. Votre passion qui vous coûte cher et qui est très assumée. C'est le temps de vous vanter. Puis c'est super intéressant. Ça va dans toutes les directions, vraiment. Mm-hmm. On a aussi quelqu'un qui va jouer au mini-jeu parmi ceux qui vont appeler. C'est quelle est la toune en version jeu vidéo, donc en version 8 bits comme on dit là, vraiment des vieux jeux vidéo. Et Somber en musique, on aime ça.
2: Oh, c'est bon, ça.
0: Quelle bonne toune, bougez pas d'énergie.
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2: 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Et Sébastien, entre autres, il dit « Moi, j'en ai deux jumelles dans deux poches différentes. » On le sait que ça arrive souvent. Et elles s'en ressemblent un peu, mais il y en a une qui me ressemble beaucoup et l'autre ressemble beaucoup à ma blonde. Et le docteur nous avait dit qu'elle n'avait peut-être pas été faite la même journée. Ça se passe.
3: Hein? Merci Sébastien. D'un chaud lapin. Bon Seb, salut les vrais. 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
2: Merci.
3: Il est encore avec, hein?
2: Oui, bien,
3: encore
2: avec. Sont encore ensemble. 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Merci de nous répondre en temps réel. On adore.
3: Combien de temps, Seb?
2: Oui, bien, encore avec. Sont encore ensemble. Ah. Merci de nous répondre en temps réel. On adore.
3: Combien de temps, Seb?
2: Ouais.
3: Combien de fois par semaine?
2: Non, là, c'est un peu indiscret.
3: Seb, il fait tout vite, sauf l'amour.
2: Ah, il s'est fait couper le canal famille qui dit bon, ben écoute, on va commencer
3: cette année. C'est sûr, t'as
4: une conversation en temps réel.
3: Il y en a 8.
2: 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T'es rapide sur le
3: téléphone. Colique, hein. Faire rêver, mesdames, des Sébastien à la maison, hein. Hey, le mec est au stop, le monde
0: est en train de faire. 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
7: Mini-jeu! Mini-jeu, il y a juste une seule question. Tu vas voir, ce sera pas long. Mini-jeu, mini-jeu, le voilà!
3: On doit deviner quelle est la toune en version jeu vidéo, mais vieux jeu vidéo, 8 bits. Et c'est Jean-Nicolas du Saguenay qui va le jouer. Salut Jean-Nicolas, t'es prêt?
8: Oui, salut gang.
3: On te fait entendre Hello. La toune, c'est parti. Ouais, ça c'est là. As-tu la réponse, Jean-Nicolas?
9: C'est le titre qu'on veut.
2: Ouais.
3: Le titre? Yep. Yep. Ah. C'est trop tard. On joue lundi.
9: Moi, je vois avec tout un indice en plus.
2: Alec, il voulait pas que je chante.
7: Il y avait juste une seule question. T'as vu, c'était pas long. Mini-jeu, mini-jeu, c'était rien que ça. Ah, c'était juste ça, ils se sont trompés.
3: C'était juste ça, mais on va quand même garder Jean-Nicolas pour lancer notre Tommy ta Switch à week-end. On parle de votre passion qui vous coûte cher. Fait que, Jean-Nicolas, oui. Qu'est-ce que c'est, toi?
8: Moi, j'en ai deux, c'est les vinyles.
3: Oui.
8: Puis les outils.
3: Les outils. Ah ouais? Puis t'as combien de vinyles chez vous, mettons?
8: Je suis passé à 1850 vinyles. Bon. Les deux tapes tournantes des SL 125 cassettes m'ont coûté 3 500$ avec un kit de time bitcode. Puis dans les outils, j'ai pété le 225 000$
2: là-dedans. Oh là là, my God! J'espère que tu travailles en construction?
8: Ouais, mais là, on parle, on parle machine à pneus, machine à balancer, tour à disque, tour
2: mais
8: à
2: droite,
8: grandeur pour les valves de moteur. Non, je suis un particulier. Je fais ça pour bretter chez nous, m'amuser.
2: Pour bretter?
9: Ah, ouais. Tu vas faire les pneus de la station.
8: Un exemple, je sais pas, il y a une job de gasket de tête. Ben, ça me prend un pôleur spécial pour timer le moteur exactement pour mettre une nouvelle chaîne. Ben, j'achète un kit de pôleur pour ça.
2: T'es où?
8: Ça
2: t'es dans quelle région?
8: Ah, Saguenay.
2: Fait que ça fait loin pour aller changer mes tailleux.
3: Oui.
8: Hey, Cathy, je suis allé à l'école avec une des filles de Val-d'Or avec qui t'es allé au secondaire. J'ai sorti avec une fille.
2: Moi, je t'arrête tout de suite, j'ai pas été au secondaire.
8: C'est une blague.
2: Non, c'est parce que je suis allé à l'école à Rouen. Il y a beaucoup de gens en Abitibi qui pensent qu'on est allé à l'école ensemble, mais j'allais à la polyvalente Iberville.
8: La fille, elle vient de Rouen, puis elle est allée au secondaire avec toi. Puis quand je t'en coupe avec, elle me l'avait dit. Elle dit,
2: okay. Mais comment elle s'appelle?
8: Mélanie Bélanger.
2: Ah, elle connaît pas.
3: Elle connaît pas. Ben,
2: j'étais partie au centre d'achat cette journée-là.
9: Mais ce bout-là, c'était super bon.
2: À bientôt!
3: Hey, merci beaucoup de ton appel, Jean-Nicolas. Il y a plein de gens qui veulent nous jaser de la passion qui leur coûte très cher. Il y a vraiment des affaires hot, là. Dont le premier appel qui s'en vient, là, c'est une passion qui doit coûter une fortune, mais que j'ai envie quand même. Alors, restez bien branchés à Ça rentre au poste. À 17h30, on aura André-Anne Barbeau pour les chums de sport, pour évidemment la game de ce soir, match numéro 2 contre Buffalo. Mais pour l'instant, on vous invite à monter le son pour quelqu'un qu'on aime beaucoup. Somber 12 to 12. 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
1: Et la thématique, Tommy?
2: En lien avec les dépenses pour les séries, les voyages de sport, les billets de game, on vous demande, vous, votre passion, c'est quoi qui votre passion qui vous coûte cher? C'est la partie 2. Oui. Puis, encore une fois, les lignes sont pleines. Oui. C'est vraiment un sujet intéressant. On passe avec qui, mon beau
1: Serge? On passe avec Pierre de Sherbrooke et ça va être vraiment intéressant. Salut, Pierre.
3: Salut, ça va bien?
4: Salut, Pierre.
1: Oui, la passion qui te coûte cher.
3: Ah, ça coûte cher, puis je suis pauvre en plus, parce qu'imaginez le topo. Moi, je collectionne les véhicules de collection, les voitures anciennes.
4: Ah oui?
3: Je possède 11 véhicules de collection.
4: On t'a reconnu, Michel Barrette.
3: Ah ben c'est ça, je suis le Michel Barrette de Florimont à Sherbrooke.
4: Ah oui?
3: Ça part du Ford Custom 1958, aller jusqu'à une vieille ambulance.
4: Ah oui?
3: Un Ghostbuster, un Pontiac 1973. Entre ces véhicules-là, j'ai des Buick Riviera, le fameux Buick Riviera 71 avec une poupe de bateau, là, l'arrière qui finit en V. Là.
1: Oui.
3: J'ai beaucoup de voitures de marque GM, mais j'ai aussi du Ford.
4: Et tu fais quoi avec
3: ça? Dont un Thunderbird 76.
4: Excuse-moi, t'interromps. Tu fais quoi avec ça? Est-ce que tu les loues pour des événements spéciaux ou c'est juste pour toi?
3: Ben, au départ, moi, lorsque j'étais ticu, je tripais déjà sur ces véhicules-là. Mm-hmm. Et puis, de fur en aiguille, en faisant des expositions, des rencontres de véhicules qu'il y a à toutes les semaines, j'ai eu la chance, un immense privilège, d'être mis en contact avec des gens qui s'occupent du recrutement pour les films et les téléséries.
4: Mm-hmm.
3: Okay. J'ai tourné dans des films assez importants.
1: Entre autres, X-Men, le film Crazy, la série télé C'est comme ça que je t'aime, Le négociateur, tout ça, là.
3: Oh, oui, puis aussi un film avec Tobey Maguire, là, La marche, là.
1: Okay.
3: L'histoire de Philippe Petit qui avait traversé les tours du World Trade Center. Ça avait été tourné à Montréal, ça, d'ailleurs.
1: Mm-hmm. OK. Ah ben c'est très hot, Pierre. Oui. Ça te coûte combien? Ça te coûte sans indiscrétion, mettons, juste
4: il faut les assurer.
3: En fait, la collection est évaluée à peu près à 250 000 $.
1: Oh!
3: Et puis, c'est tous des véhicules qui sont en bonne condition. Moi, lorsque je fais l'acquisition de véhicules comme ça, je m'assure que le véhicule soit en parfaite condition pour qu'il puisse me rapporter aussi, parce que c'est vraiment extrêmement payant se retrouver sur un plateau de tournage. Non, on les plaque, mais j'ai plaque sur une plaque spéciale qui commence par le préfixe C. C'est-à-dire que le véhicule, on peut pas le prendre pour aller sur les autoroutes.
4: Okay.
3: C'est des routes en bas de 70 km/h.
1: Okay.
3: Par contre, lorsqu'il y a un événement spécial, il y a une clause dérogatoire qui nous permet de
4: comme le défilé de la Coupe Stanley qui aura lieu très bientôt.
1: Ah oui, au mois de juin.
4: On va te prendre un t-shirt.
1: Hey, Pierre, ce qu'on va faire, on va garder ton numéro de téléphone, OK? Ouais. Est-ce que tu peux rester en ligne?
3: Non, il n'y a pas de problème.
1: Reste en ligne.
2: Tu vas y acheter ces chars?
4: Non, mais on va en prendre un pour le défilé de la Coupe Stanley.
1: Ouais, non, mais où ça? Des fois, on sait jamais. On peut faire une niaiserie avec ça. Je sais pas, écoute.
2: Si tu te mets à faire des shootings photos dans des vieux chars.
1: Tu vas savoir.
4: Ah ouais, avec le hood ouvert. On fait semblant qu'on a manqué de gaz.
2: Hey, l'Instagram de Seb, c'est rendu bizarre.
1: Robert de Saint-Jérôme. Salut, Robert.
5: Salut, comment ça va, vous?
4: Salut, Robert.
1: Ça va super. Parle-nous de ta passion qui te coûte trop cher.
5: Nous, la passion, c'est les voyages. On peut passer sur une trip 2 semaines, 3 semaines, et puis ça coûte vraiment une fortune, mais bon, on avait mis un budget, et puis ça a coûté le double.
4: Bon.
1: T'es allé où, mettons, tes endroits préférés?
5: Ben, il y a Daytona, là, le Bike Week, je fais des activités comme ça, là. On va en Ohio faire les activités de Bike Week toujours, là, mais qui durent une semaine, mais nous, on est là 2 à 3 semaines minimum toujours, mais c'est... On se met un budget de 6 000, mettons, puis ça coûte le double américain, toujours.
4: Ouais.
1: Ouais. C'est sûr qu'avec le taux de change.
4: Ça coûte cher à voyager, mais ça crée tellement des beaux souvenirs, puis si vous pouvez le faire, pourquoi pas?
2: Mm-hmm.
5: Non, c'est incroyable, sérieux, là. C'est vraiment que tu vois d'autres choses aussi, d'autres passions des autres gens, là.
4: Absolument.
1: Merci beaucoup,
2: Robert. Mon cousin qui est seul au Mexique, il n'est pas d'accord avec l'en faire des souvenirs.
4: Hey.
2: Chaque fois qu'il revient, il se rappelle de rien.
4: Oui. Tout inclus, puis un voyage, pas pareil.
1: On va jaser avec Guillaume de l'Assomption. Salut, Guillaume.
6: Salut.
1: Parle-nous de ta passion qui coûte beaucoup d'argent. Oui.
4: Allô, Guillaume?
1: Une fois, Guillaume. Deux fois. Et Guillaume est parti.
2: Ah, alors, c'est vraiment niaiseux parce que sa passion, c'était sa ligne de cellulaire.
1: C'est ça. J'aime ça. On va aller à François de Blainville. Salut, François.
7: Hey, salut, la gang.
4: Allô, François.
1: Je pense que t'as une passion commune avec Mario Tessier.
7: Oui, avec Mario, oui, dans le vin. Je suis amateur collectionneur de vin depuis une vingtaine d'années. Je suis tombé là-dedans à peu près, c'est ça, à la mi-vingtaine. Puis, ben, j'en demeure pas.
4: T'en demande pas, c'est quoi ta plus grande bouteille? C'est quoi ton plus grand vin que tu as dans ta cave?
7: Ben, Mario va le reconnaître, je pense. C'est un Château Week-end 96, un vin dans le Sauternois, donc un vin de dessert. Okay. Origine française de Bordeaux, évalué à 1 500 $ cette bouteille.
1: Oh, quand même.
4: T'attends quoi pour le boire? Quel événement pourrait faire en sorte que tu ouvres cette bouteille-là?
7: Ben, vin et fromage avec vous, mettons.
4: Ah oui?
1: Attends, mais quand même, on va t'inviter. Waouh, écoute. Puis donc,
7: C'est une collection environ, j'ai 436 bouteilles là, en date d'aujourd'hui. En valeur marchande, ça se situe entre 55 et 60 000 $
4: Quand même, hein?
2: Ah ben ouais, toi.
1: Pas pire. Eh bien, écoute, merci beaucoup, François, d'avoir appelé.
2: Tu sais que c'est un vrai passionné parce qu'il s'est pas encore rendu compte que Mario t'a appelé vendredi.
4: Chouette.
2: C'est Mario, il a changé de voix.
1: Oui, oui. Kathleen de Lille-Perrault. Salut, Kathleen.
4: Allô?
0: Bonjour. Écoute, j'écoute les autres. Finalement, c'est pas... Je crois que je fais pitié, là.
4: Mais non.
1: Non, mais toi, ta passion, c'est lié à, mettons, un événement dans l'année qui est Noël.
0: Qui est Noël. C'est que quand j'ai commencé à travailler dans le temps que j'étais étudiante, je travaillais à la boutique Hallmark, la boutique de cartes, où est-ce qu'il y avait des figurines de Noël. Mm-hmm. Et moi, je suis une fan finie du film The Wizard of Oz. J'ai commencé à acheter les figurines de Wizard of Oz.
1: Oui.
0: J'ai collectionne depuis 1993. Mm-hmm. Mon sapin, j'en achète en moyenne 2 à 3 par année.
4: Ouais.
0: Sauf que il y en a une, la plus chère est 150 $
4: Ouais, je sais.
0: Et la moins chère est une trentaine de piastres.
1: Mm-hmm. Okay.
0: Fait que quand c'est le temps de renouveler les assurances, ben, je fais toujours assurer mes boules de Noël.
1: Tu fais assurer ton sapin ou les boules?
0: Mon sapin, ben, les boules, j'ai à peu près, pour à peu près 1 000 piastres passées de boules de Noël.
2: Mm-hmm. Ça doit être spécial quand tu t'assures ça au téléphone. Hein?
1: Oui.
2: J'ai rassuré mes boules. C'est des implants ou... Non, de Noël.
1: Ben, écoute, c'est très hot.
4: Ouais, pourquoi pas? Moi aussi, j'aime ça.
0: Écoute, tu sais, la mode, quand tout le monde a un sapin mauve, ben moi, c'est encore mes figurines. Ça va toujours rester ça. Puis là, mes filles ont choisi celles qui vont partir avec éventuellement. Puis là, mm-hmm. Enfin, j'y remplace. Hein?
1: En as-tu des très vieilles de collection? Ou...
0: Ben, ma plus vieille date de 1993, quand j'ai commencé à travailler là-bas.
4: C'était-tu une Coupe Stanley?
0: Pardon?
4: Est-ce que c'était une Coupe Stanley? Parce que je fais ça à la blague, parce que la dernière fois que les Canadiens ont gagné la Coupe Stanley, c'est en 93.
0: Non, malheureusement, j'allais pas. Mais si jamais il y a gagne cette année, tu peux être certaine que je vais l'acheter l'année prochaine pour mon sapin. Oui.
2: Puis mettons que l'équipe de ça rentre au poste, on te ferait une boule de Noël avec nos visages dessus.
1: Ouais.
2: Mais à
0: vous,
2: 4 piastres.
0: Avec plaisir.
2: Tu nous mets pareil dans ton sapin, même si c'est l'affaire la plus cheap du monde.
4: Ça peut pas être cheap, c'est ta face dessus.
2: Ah, vous!
0: Pas de problème, moi.
1: Ben, merci beaucoup, Kathleen, de nous avoir parlé. C'est déjà tout le temps qu'on a. On le refera, ce sujet-là, parce qu'il y avait vraiment beaucoup de gens qui
2: veulent le garder en banque.
1: Ben, c'est du monde passionné. Fait que c'est tout le temps intéressant. C'est le temps de vous présenter le montage des meilleurs moments de la semaine. Vous avez peut-être manqué quelque chose. Donc, voici ce que notre réalisateur, Alec.
4: Manqué, mettons, le monde.
1: Il s'est pas passé rien.
4: C'était mollo cette semaine.
1: C'est pas une grosse nouvelle.
2: Attendez la semaine prochaine. Mario.
1: Oui. On écoute.
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1: Moi, ça va être surprise parce que vendredi dernier, je pensais aller regarder le hockey avec des amis et j'ai flushé mes amis avec grand plaisir parce que Cathy m'a invité à venir voir la game pour ma fête.
4: Ouais.
1: Et on va arriver à ton mot du jour, rumeur.
4: Évidemment, c'est à partir des rumeurs et tout ça parce que là, tu sais...
1: Vous avez partagé une photo.
4: Oui. Qui a été vue genre 1 million de fois. Là.
1: À peu près, oui, c'est ça.
4: Puis là, les gens ont commencé à jaser et tout ça. Mais là, on va juste se calmer. Les rumeurs, là, c'est tout vrai, ça.
1: De vrai?
2: Hein?
4: Ouais,
1: c'est tout vrai.
4: Ouais, finalement. Ouais.
1: Oui, on est en couple, en fait. C'est ça qu'on voulait vous dire.
4: Quoi? C'est pas une joke.
1: On niaise pas?
2: Hein? Non, attends, c'est une joke.
1: Non, on niaise vraiment pas.
9: C'est pas vrai.
1: Je vous le jure.
4: Ouais.
9: C'est pas vrai. OK, embrassez-vous.
1: Regarde.
2: Non.
10: Ouais, on t'abandonne.
9: Un French, là, pis tout, là.
2: Hein?
9: Hey, je suis tout seul qui est bandé.
1: C'est ça.
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11: Ma petite fermière, je l'ai rencontrée en fin de semaine quand ma bonne femme a loué un chalet en campagne pour notre 30e anniversaire de mariage.
1: Ah, mais là.
11: Fait que samedi soir, la bonne femme, elle me dit à moi, elle me dit, moi, ce serait le fun de faire l'amour, Raymond.
1: OK.
11: Hey, j'ai une bonne idée, Minou. Fait que j'embarque dans mon char, puis je vais au village.
1: Bonne
10: idée.
11: Ah ouais, amène-en des cannes de Red Bull, de Monster, puis de double shot d'espresso. Hein? Les nerfs à vif, la patate dans le fond, puis l'agressivité dans le tapis.
0: Laisse-moi parler, là, Rita, là.
11: Non, mais pourquoi tu penses?
0: J'ai des problèmes dans la vie, moi, j'en ai pas de problème.
11: Oh, que t'as des problèmes. Oh oui! The truth, you can handle the truth. Pourquoi tu penses qu'ils sont autant zen en Asie? As-tu déjà vu un japonais en tabarnak? Non! Parce qu'ils boivent du thé vert.
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1: Dans un escape room avec quelqu'un qui pogne les nerfs à chaque énigme, fait aucune patience, ou dans un escape room avec quelqu'un qui a des gaz épouvantables? Fait, mais entre les deux, mettons, vous n'avez pas le choix?
11: Ben, je vais prendre quelqu'un qui a des gaz.
1: Pas quelqu'un qui pogne les nerfs? Non, tu...
4: Ouais, mais. Pogner les nerfs, c'est toi puis moi, ça, dans un escape room. Pogner les nerfs. Pas capable de. Premièrement, on serait pas capable de se brancher sur le Wi-Fi. Après ça.
12: C'est une histoire pas mal fuckée. Écoute, moi, dans le fond, pour te mettre en contexte, je travaille au Green Room à Oka.
1: OK.
12: Ma job là-bas, c'est vendre du moche. Hein? Fait que, tu sais, en vendant des champignons magiques, veux pas, ça me met en contact avec ben du drôle de monde puis ben des drôles de situations.
1: Oui, j'imagine.
12: Puis j'ai un gars qui est venu pendant l'hiver 3 jours d'affilée. Il commence à parler avec mes clients. Puis là, il regarde mes clients. Il lève sa jambe de pantalon, tu sais.
1: Mm-hmm.
12: Puis là, il monte ses grands crises de bas de jogging montés jusqu'aux genoux. Puis il dit au client, ça, là, ces bas-là, là, ça m'aide à faire des sauts astrales.
4: Mais c'est quoi le Green Room? C'est une place...
1: C'est un bar, ça?
12: Je connais pas ça.
4: Non, c'est pas une place.
12: Le Green Room, c'est un dispensaire de cannabis Mohawk sur le territoire Mohawk de Canisataké à côté de Oka.
11: Ah, OK. Je pensais que c'était un bar puis t'étais vendeur de moche là-bas.
12: Non,
11: là.
12: Non. Moi, ma job de tous les jours, c'est du moche. Des gâteaux aux potes.
1: Et on vous le rappellera jamais assez. Si vous avez manqué d'autres moments, vous allez sur iHeart Radio.
4: C'est
1: encore
4: une grosse semaine. Là.
1: Oui.
4: Je vous invite à regarder.
2: Quelques petits moments.
4: Tout s'est passé.
1: Et donc, oui, puis n'importe quelle plateforme de podcast est disponible, même sur YouTube. Alors, vous cherchez tout simplement Ça rentre au poste, vous allez trouver ça. Vous vous abonnez, vous avez ça tous les jours à l'après l'émission à 18h15. Au
2: sinon,
1: retour.
2: Il y a le sac de chips. Hein?
1: Il y a le sac de chips, oui. Il faut lire pas mal tout ce qui se passe dans l'émission aussi. Et même à l'extérieur de l'émission. Les chums de sport avec notre ami Andréane Barbeau de RDS. Ce soir, c'est jour de match, match numéro 2. On est confiants pour le Canadien, je pense.
4: C'est ce soir qu'on gagne.
1: T'as prédit 3 victoires de suite, je pense.
2: 3 victoires de suite pour le Canadien.
4: Je suis d'accord avec toi.
1: Alors, on va en jaser avec Andréane. Bougez pas, donc, de Ça rentre au poste.
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15: 43 000 emplois perdus au Québec seulement au mois d'avril.
16: Aïe.
15: C'est énorme. Le taux de chômage qui a connu une hausse importante de 8 dixièmes de point pour s'établir à 6,2%. Et là, depuis le début de l'année au Québec, 87 000 emplois ont été perdus, et principalement dans le Grand Montréal. Aujourd'hui, on a appris que deux entreprises de l'Estrie allaient fermer leurs portes dans les prochains mois pour un total de plus de 100 postes perdus qui vont s'ajouter. Il s'agit des entreprises Acier Harford et Cercueil Magog. Il y a la PDG d'Hydro-Québec, Claudine Bouchard, qui espère un règlement avec les syndicats des technologues et des employés de métier d'ici la fin de l'année 2026. Cette semaine, ces deux syndicats qui représentent 9000 employés ont annoncé qu'ils vont amorcer la semaine prochaine une grève des heures supplémentaires. Aujourd'hui, Claudine Bouchard a été accueillie par des syndiqués qui manifestaient à l'extérieur d'une rencontre où elle participait à Chicoutimi.
17: Évidemment, on a une table de négociation avec nos syndicats actuellement. On a réglé 5 de nos conventions collectives. Il en reste 3 réglées. Je peux comprendre les patients des membres. Moi aussi, j'ai hâte de régler. Maintenant, il faut trouver une voie de passage parce que notre réalité à nous, c'est de livrer le plan 2035.
15: Aujourd'hui, le syndicat et la direction se sont quand même entendus sur les services essentiels à maintenir pendant la grève sans avoir besoin de l'aide du tribunal administratif du travail. Et il y a le Club Med de Charlevoix qui a réussi à s'entendre avec ses syndiqués. Il y a une entente de principe qui a été conclue. Les 300 syndicats affiliés à la CSN seront appelés à se prononcer lors d'une assemblée générale prévue dans les prochains jours. Au sport, le Canadien qui va tenter de niveler sa série contre les Sabres ce soir. Pour la première fois des présentes séries, le Canadien qui accuse un retard, mais ça ne change rien pour Martin Saint-Louis, qui ne devrait pas apporter de changement à sa formation.
18: Ça change rien.

0: 1-0, ça change rien. Tu focus sur ce qu'on est. Là. Nos pieds sont ici aujourd'hui. On a un match à soir. Tu focus là-dessus. Si t'en fais pas avec hier, puis qu'est-ce qui s'en vient?
1: Et puis, la saison de baseball commence ce soir dans la Ligue Frontière. Les Capitales de Québec qui amorcent leur saison à Ottawa. Et puis, les Aigles de Trois-Rivières sont dans la grande région de Chicago pour affronter les Thunderbolts de Windy City. Bonne saison.
2: Merci beaucoup, puis bon match à toi, Jean-Luc, ce soir. Prédiction, Montréal ou...
1: Facile à soir. Facile.
2: Okay,
1: on gagne ça 5-2.
3: Il a enlevé sa chemise, Jean-Luc, voyons.
4: Quand Jean-Luc est en bédaine, on gagne.
2: Les chums de sport avec Andréanne Barbeau. On va jaser justement de la game de ce soir, ça s'en vient. Après, Bobby Sonnette, mets du tape sur ma palette, là, ça rentre au poste.

0: rejoindre RDS, Andréane Barbeau. Salut, Andréane.
1: Salut.
0: Andréane, c'est le match numéro 2, évidemment, ce soir à Buffalo. Le Canadien a une fiche de 22-5-1 lors d'un match qui suit une défaite. Est-ce que c'est le genre de statistique qui compte encore en série ou pas pantoute?
1: Oh oui, ça compte encore, parce que oui. Depuis les Jeux olympiques aussi, là, c'est arrivé seulement deux fois que le Canadien a perdu deux matchs de suite. Donc, tu sais, ils peuvent bâtir sur le fait qu'ils sont capables de rebondir. Puis en plus, quand tu considères que le noyau de l'équipe est pas mal le même depuis les quatre dernières années, là, ben ça veut dire que tu sais, ces gars-là, ils savent comment réagir, puis ils savent comment se soutenir un dans l'autre. Puis tu sais, Martin Saint-Louis répétait aujourd'hui que c'est la mentalité un autre match. Hein, c'est juste un autre match. Même s'il avait gagné le premier, ce serait juste un autre match. Fait que si c'est avec cette approche-là qu'ils s'en vont jouer le match 2 ce soir, ben tu sais, je pense que ça peut bien aller. Fait que oui, ils peuvent se fier sur leur succès passé assurément.
2: Dak Bolduc, taxi, était parmi les attaquants là, les moins utilisés de l'équipe malgré leur succès là, les matchs précédents. Puis là, il faudrait peut-être leur donner un peu de temps de glace. Qu'est-ce que tu en penses?
1: Ben c'est sûr, mais en même temps, ça va beaucoup avec les situations de match parce que c'est pas des joueurs nécessairement que tu vas utiliser en avantage numérique ou en désavantage numérique. Fait que ça peut faire varier le temps de glace. Mais c'est sûr que tu sais là, Martin Saint-Louis, il va continuer de faire des essais puis de changer ses combinaisons ou d'essayer de créer une étincelle. Donc si ce soir c'est le trio de Bolduc, Veleno, Dak qui en donne le plus, ben probablement qu'on va les voir un peu plus. En tout cas, il va peut-être commencer aussi à jouer avec ses deux premières unités.
0: Ouais.
1: Donc, si on a répété combien de fois là, que Caulfield faut qu'il débloque, Demidov faut qu'il débloque. Fait que là, si ça se fait pas ce soir, moi j'ai l'impression qu'on risque d'avoir différentes combinaisons.
2: J'aime beaucoup Taxi, moi.
1: Ben moi aussi je l'aime Texier. Puis je vous rappelle que Texier sur le premier trio avec Caulfield puis Suzuki, ça avait bien fonctionné. Fait que je me dis, est-ce que c'est le genre d'expérience que tu peux tenter là, si tu vois vraiment que Caulfield Suzuki ça débloque pas. Puis dans cette optique-là, peut-être pas ce soir là, parce que Kapanen va patiner avec les réservistes, mais admettons là, qu'on poursuit la panne sèche dans les gros canons. Moi je réessayerais peut-être le trio de Demidov, Kapanen et Slavkovski qui avait tellement bien fait pendant une grande partie de la saison. Donc ce que je veux dire, c'est que Martin Saint-Louis il a des options. Fait que ça va être à lui de voir comment il voit ça avec ses joueurs. Là.
2: On va laisser placer ses chaises.
3: Ça t'a dit
1: Ça t'a dit
3: surpris d'ailleurs qu'ils mettent ben tu sais tout porte à croire que Kapanen ne jouera pas, on sait que c'est série.
1: Ouais.
3: Peut-être c'est un écran de fumée, mais tu sais, on le sait, il y a un peu plus de place contre Buffalo. Peut-être que Kapanen pourrait aider l'équipe à débloquer, justement, non?
1: Oui, absolument. Moi, je pense que Kapanen, ça peut être un élément de solution si jamais ce soir, ça débloque pas. Mais c'est sûr que je comprends la logique d'embarquer Veleno à ce stade-ci parce que c'est un gars qui a vraiment un bon coup de patin. C'est un gars qui a une belle mobilité. Fait que dans la surface puis avec la rapidité que Buffalo déploie sur le jeu de transition, je pense que c'est un gars qui peut être important. Puis tu vas chercher du 16 aussi avec Veleno. Tu vas chercher un gabarit. Fait que on va voir, là, comme tu dis, ils peuvent bien nous dire n'importe quoi le matin ou nous montrer n'importe quoi, là, mais on semble y aller avec une formation, la même chose que dans le premier match. Mais éventuellement, parce que moi, je me dis, je comprends que Kapanen contre le Lightning, c'était timide puis qu'il donnait pas grand-chose, mais il reste que ce gars-là t'en a donné beaucoup pendant la saison. Puis éventuellement, c'est pas impossible aussi qu'on revoie Gallagher si t'as besoin d'un électrochoc ou de quelqu'un qui n'hésitera pas à aller se mettre devant le filet, mais c'est que Gallagher est plus limité côté vitesse dans ce style de jeu-là. Fait que oui, moi, je pense que Kapanen peut assurément être une piste de solution éventuellement si jamais ça développe pas.
0: Est-ce que tu penses que maintenant qu'on s'est mis les pieds dans l'eau, on sait plus à quoi s'attendre des cendres? Mettons, ça a-tu aidé de vivre une partie puis l'on repart ça un peu?
1: Ouais, absolument. Moi, je suis convaincue que le premier match, c'était vraiment un match baromètre pour tester la température de l'eau. Tiens, tu m'as dit qu'on s'était mis les pieds dans l'eau. Là.
0: Oui.
1: Mais ouais, moi je pense que là le Canadien, tu sais, Buffalo c'est un style de jeu qui leur ressemble beaucoup plus, puis qui ressemble plus à ce qu'ils ont joué en saison régulière. Fait que là je pense que c'est juste de revenir à ce qu'ils ont fait avant de battre le Lightning en première ronde. C'est en première ronde qu'ils ont dû changer un peu leur style de jeu, tu sais. Puis je veux dire, mis à part la malchance de début de game, là, je veux dire, le Canadien n'a pas joué un mauvais match non plus. Fait que moi, je pense qu'ils vont tweaker une coupe d'affaires, puis il faut qu'ils reviennent à ce qu'ils font le mieux, c'est-à-dire se servir de leur vitesse puis de leur talent. Puis c'est de l'autre côté, je me souviens plus quel joueur disait aujourd'hui de Buffalo, mais que dans le fond, eux autres, contre Boston, ils avaient trouvé ça un peu plate comme style de jeu. Puis là, ils sont contents de jouer contre le Canadien parce que justement, il y a beaucoup de vitesse, puis il y a beaucoup d'action sur la patinoire, puis il y a de l'échec avant. Fait que je pense que les deux clubs vont... les deux vont s'ajuster là, parce que Buffalo aussi avait des ajustements à apporter. Mais je pense que le premier match va avoir beaucoup servi aux Canadiens.
3: Ouais, c'est Bowen Byram qui disait ça, Andréane. Là, je t'amène un peu ailleurs dans la LNH, mais dans l'Est. On voit la série, les Hurricanes à Caroline ont perdu aucun match depuis le début des séries. Ouais. Ils sont en train de sacrer une varlope pour Flyers. Est-ce que tu penses que c'est la preuve que les Hurricanes sont si bons que ça ou ils profitent un peu du format actuel des séries?
1: Les Hurricanes à Caroline, c'est une excellente formation. Il n'y a pas de doute là-dessus. Là où j'avais le plus gros point d'interrogation, c'était au niveau du gardien de but, Frédéric Anderson, parce que c'est un gars qui a eu une carrière en dentiste, puis surtout, il a eu beaucoup d'ennuis de santé. Puis là, clairement, non seulement il est à 100%, mais en plus, il est vraiment au sommet de son art. Fait que ça fait en sorte que ça donne une chance à la Caroline de gagner soir après soir. Après ça, le format des séries, ben c'est sûr que ça les avantage en ce sens où, tu sais, ils ont battu Ottawa en 4. Quoi que ça, pour moi, c'était quand même étonnant. Là. C'est vraiment justement au niveau du gardien de but qui est selon moi, est allé chercher cette série-là. Mais étant en 4 quand même, c'est surprenant.
3: Ben oui.
1: Puis les Flyers, ben tu sais, je veux pas dire qu'ils ont pas d'affaires là. Je veux quand même être respectueuse. Ils se sont qualifiés.
0: Oui.
1: Mais c'est pas une équipe qu'on attendait là. Ils ont eu un gros push en fin de saison. Ils sont rentrés parfait. Puis ils ont passé au deuxième tour. Fait que pour ça, je dis, tu sais, je veux pas rien leur enlever. Mais c'est pas une puissance non plus à ce moment-ci, les Flyers de Philadelphie. Fait que c'est les Hurricanes. Est-ce que les Hurricanes sont pour vrai cette année? C'est très possible. Ça fait des années qu'on les voit dans le haut du classement dans l'Est, mais ça aboutit pas en série. Est-ce que ça pourrait être cette année-là qu'ils vont un petit peu plus loin? C'est pas impossible.
0: Hey, merci beaucoup, Andréane. On te souhaite une bonne game, puis on se rejase de tout ça lundi.
1: Excellent, bon week-end.
0: Merci, bon week-end.
2: Go, let's go.
0: Go, let's go, effectivement. Puis là, ce qui s'en vient, ben, c'est le coup le plus marquant de la semaine. C'est évidemment Patrick Makomo, que Cathy a appelé cette fois-ci. On l'a fait de soir et tout ça. Ça a donné un moment dont on a beaucoup entendu parler. Fait que pour l'entendre ou le réentendre, ça se passe au retour dans Sa rentre au poste.
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24: C'est soir deux matchs pour le Canadien, le deuxième match de la série premier tour opposant Montréal au Sabre à Buffalo. Défaite 4-2 mercredi, les hommes de Martin Saint-Louis auront fort à faire pour niveler la série. D'ailleurs, l'entraîneur-chef n'a pas paru vouloir changer la composition de son effectif à l'entraînement. La LNH a dévoilé ses trois finalistes pour l'obtention du trophée Hart, remis aux joueurs par excellence de la dernière saison. Ils sont Connor McDavid des Oilers, Nikita Kucherov du Lightning et Nathan MacKinnon de l'Avalanche. Toujours au hockey, le Canada a dévoilé la composition de sa formation préliminaire pour le championnat du monde en Suisse du 15 au 31 mai. L'équipe ne comprend aucun Québécois. Evan Bouchard, Mark Scheifele et Macklin Celebrini en sont les plus grandes vedettes. Et catastrophe pour l'équipe canadienne de soccer à 33 jours de son premier match à la Coupe du Monde 2026. Son capitaine Alfonso Davies s'est encore blessé. Il sera à l'écart des terrains pour 4 semaines. C'était Raphaël Guilmette dans la salle de nouvelles de RDS.
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0: C'est temps de vous présenter notre coup préféré de la semaine et ouais. Ben, c'est le légendaire Patrick Macomo, sixième fois quand même. Et on a.
2: Je me sens mal, pauvre monsieur.
0: Ben non, voyons donc.
3: La pluie est un prédateur pour lui.
0: Exact. Eh bien, Cathy, en fait, c'est toi parce qu'il connaît pas ta voix.
2: Ouais,
0: on l'a appelé le soir après l'émission, puis on soufflait Mario et moi des phrases à Cathy, qui avait pas le choix de les répéter. Ça donnait un très bon moment parce que M. Macomo avait perdu son dentier lors d'un party.
3: Non,
0: et,
3: monsieur.
0: Ouais, on a su ça par son voisin parce qu'il cherchait dans le bloc. Et donc, ça a donné ceci.
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29: Hey, yo.
2: Salut, Patrick.
29: Ouais.
2: Comment ça va? Est-ce que vous avez mis une annonce comme de quoi vous aviez perdu vos dents? Votre dentier?
29: Oui, j'ai perdu en fin de semaine.
2: C'est Alain Landry, votre voisin, qui m'avait dit...
29: Oui,
2: ben c'est ça, il m'avait fait part là, que vous aviez perdu votre dentier.
0: Fait que je me suis mal cherché.
2: Fait que moi, je me suis mal cherché pour vous aider, vous comprenez bien. Puis là, ben je pense que je les ai trouvés, je pense que c'est à vous, mais...
30: Je veux juste les identifier. Avant.
2: Mais je veux juste les identifier pour m'assurer que c'est vraiment à vous.
30: Faites-vous me décrire vos dents.
2: Pouvez-vous me décrire vos dents?
29: Pas ce que vous dites. Mais comment ça, identifier? C'est à moi, c'est un dentier. Écoute, j'ai pas de dents, là. Ils sont à moi, ces dents-là. Donne-moi ça.
0: Ben, ils ont l'air de quoi?
2: Ils ont l'air de quoi?
30: Faut juste mettre des
29: clés. Parce que c'est un dentier, t'as quand même ça, t'as mis une heure dans les mains, maudit statique.
30: Ouais, mais la
29: couleur. On prête sale, le tabarnak, tu comprends pas, quoi.
0: On jongle plus.
29: Ils sont rognés, mes dents, c'est
2: ouais,
0: ça. C'est plus brun.
29: J'ai perdu mon dentier dans. Oh, tabarnak.
2: Ben oui, je sais bien, je l'ai retrouvé. Mais moi, il est comme plus brun, vous dites jaune, mais le mien, il est plus brunâtre, là, celui que j'ai. C'est peut-être pas à vous.
29: Je l'ai frappé, Chris Papier, il y a peut-être eu de la pluie. J'ai peut-être éternué, puis les dents ont sorti au vent.
30: Ah, c'est
2: chaud, hein, c'est ça.
29: J'ai pas de mémoire de ça, moi, là.
30: Ça se peut parce que je sens vos dents. Pis...
2: Oui, j'ai ça, là, puis ça sent.
30: Molsonex.
2: Ça sent la Molsonex, c'est dans ce dentier-là.
29: Oui, oui, donc j'ai bu de la bière, j'ai bu du foie, j'ai bu du vin.
0: Le sourpuss aussi.
2: Ça sent un peu le sourpuss aussi.
29: Vous êtes bien effronté, vous posez des questions comme ça.
30: Voulez-vous vos dents? Ben non, on veut les donner.
2: Mais non, mais moi, je veux les redonner, les dents, là, mais je veux les redonner à bonne personne.
29: Tu me donnes plus mes crises de dents ou qu'est-ce que tu vas faire, là?
0: Ben
29: là,
0: moi,
30: mais à quel point c'est important pour vous, vos dents?
2: Mais à quel point c'est important pour vous, vos dents? Ah parce que.
29: Ben, quoi, allez, je vais me remettre mes dents, au moins.
30: Moi, je suis là pour vous rendre service.
29: Ramenez-moi mes dents, c'est un tosti, puis on n'en parle plus. Ramenez-moi ça, là, drette là, là.
30: Combien vous êtes prête à payer pour avoir vos dents?
2: Combien vous êtes prête à payer, là, pour avoir vos dents?
29: Pas une crise de scène, voyons donc.
0: Ben là.
29: Hey, écoute,
0: ben
29: là.
30: J'ai passé trois jours à chercher ça, moi.
2: Moi, j'ai passé trois jours à aller chercher, là.
29: Je me fais prendre un auteur pour des dents. 21 bien, ça sera assez, là, Chris, là. Faut plus j'appellerai, là, c'est, là.
30: Je trouve que vous négociez beaucoup pour quelqu'un qui n'a pas de dents.
2: Je trouve que vous négociez beaucoup pour quelqu'un qui n'a pas de dents, là.
30: Ça se paye, ça.
2: Ça se paye, ça.
30: Ça se paye, ça.
29: Là, tu niaises en tabarnak. Parce que quand lisse mes dents, c'est à moi, ça. Toi, t'es un chercheur. Ouais, non, rien.
0: Continue à crier même, là.
2: Ben là, quand il crie même, puis je vais mettre des poubelles.
29: C'est ça, c'est
2: qui boire. Des poubelles, tiens, je les jette.
29: Tabarnak, maudite église. Tu vas me rendre mes dents, si, là. Tu t'arrêtes de me faire perdre les pédales. Pourquoi tu m'appelles pour me dire de même,
30: là? Je suis pas chanceux. Perdre les dents, perdre les pédales.
2: Perdre les pédales.
29: Toi, t'es la race la plus crête après le crapaud. Même pas si avant le crapaud. Faut-tu vraiment perdre une crise de folle, le tabarnak?
0: C'est des insultes comme ça, là. Ça passe pas, là.
2: Si vous m'insultez comme ça, monsieur, vous les aurez pas plus, vos dents, là. Moi, j'essaie de négocier, là.
29: Négocier quoi, tabarnak?
30: Pour quelqu'un.
29: Aïe, aïe, tabarnak. Oh, tu t'as ski. Mais j'ai marre de me foirer. Tu me fais fucker, calice, là. C'est pas drôle, là, ski, ça. Maudit tabarnak de calice.
30: Pour quelqu'un.
29: Portez mes dents.
30: Pour quelqu'un qui est s'égencé, vous mâchez pas vos mots.
2: Pour quelqu'un qui est juste s'égencé, je trouve que vous mâchez pas vos mots.
29: Là, ça va faire, là. Donne-moi ton numéro de téléphone. Moi, je vais être réglé ça. Mais y'a là, je suis mon Chris.
30: OK. Je vais te donner trois chiffres dans le numéro.
2: Je vais vous donner trois chiffres. Oui. Vous allez de.
30: Il y a un 6.
2: Il y a un 6.
30: Un 3.
2: Un 3.
29: Ah!
30: Puis un 9.
2: Un 9.
0: Et on devine.
2: On devine le reste.
29: Hein?
30: Gardez, donnez-moi 500 pièces pour l'appel.
2: Garde, 500 pièces, je vous redonne vos dents, je vous gratte le cul.
29: Mais ben, je donne mon cul, tabarnak, toi.
0: Non, hey, surtout pas en ce moment.
2: Non, surtout pas en ce moment.
29: Tabarnak, tu vas me rapporter mes dents. Si je te donne 50, OK, arrête donc de niaiser, là.
30: Comme vous, aimez, vous êtes un homme sensé, là.
2: Vous êtes un homme sensé, on va être capable de s'organiser.
30: On va couper la poire en deux, mais.
2: On coupe la poire en deux.
30: Mais pas vous avec vos dents, on va le faire avec un couteau, là.
2: On va le couper avec un couteau, là, pas avec vos dents.
29: Donne-moi ton adresse.
30: Ça va être spécial si vous vous déplacez, parce que vous n'avez pas de dents, puis en plus, vous allez marcher drôle à cause des hémorroïdes.
2: Là, si vous vous déplacez, c'est gênant, là. Vous n'avez pas de dents, puis en plus, vous marchez bizarre, là, parce que vous avez les hémorroïdes.
29: Chérie,
0: je m'excuse. L'autre pièce, chérie, puis j'ai pas pu m'empêcher d'entendre ta conversation. Ouais. Là, ça n'a aucun bon sens de faire ça à quelqu'un. Là. Ouais. Il faut y redonner ses dents. Là.
29: Enfin, il y en a un qui a de l'allure.
0: C'est comme si tu le prenais en otage, chérie. Là, tu comprends?
2: Oui, je sais.
0: Il ne faut pas attendre que, mettons...
2: Parce que là, faut pas attendre que...
0: Claude Poirier s'en mêle, c'est ça. Imagine, ça sent... Oh, ça va vite avec les réseaux sociaux. Oh, Colin, parlant de Claude Poirier.
1: Alors, évidemment, ici Claude Poirier. On demanderait à la prévenue Nancy de rendre les dents à Patrick Mécomo immédiatement. Jusqu'à...
29: C'est qui, ça?
1: C'est Claude Poirier. Je suis là pour vous, Mécomo. Hey, rendez-y son dentier immédiatement. Avancez les mains sur la tête avec le dentier droit devant.
29: C'est qui la police?
0: C'est Claude Poirier.
1: Jusqu'à, je suis là pour vous, le chat. On va l'avoir.
29: Bon, mes dents, rendez-moi mes dents.
1: Oui, rendez-vous. Hey, dites-y, rendez-moi mes dents immédiatement.
29: Claude Poirier, c'est tu le vrai Claude Poirier, ça, là?
1: Oui, c'est vrai, Claude Poirier, certain. Je suis sorti de ma retraite avec mes passes de parking d'un coup, juste venir récupérer tes dents. On va les avoir, tes dents, le chat.
29: Ouais, mes dents. Rendez-moi mes dents. Rendez-moi mes dents.
1: Mais comment?
29: Mes dents.
1: Oui, mais comment? Je veux mes dents. Tout le monde veut tes dents.
29: Ce maudit buidon.
1: Mais comment?
29: Rendez-moi mes dents.
1: Mais comment? Écoute-moi, 10-4. M'écoutes-tu, mais comment? Si tu m'entends-tu?
29: Oui, oui, j'écoute, monsieur Poirier, là.
1: Bon, mais comment, là, ce que tu vas faire, OK? Tu vas dire... Rends-moi mes dents, puis en échange, je vais te...
29: J'ai mal au cul, en esti. Allô?
1: Non, faut pas que tu dises ça. Fait là, vous allez dire, rends-moi mes dents, puis en échange, on va négocier. valise.
29: Rends-moi mes dents, va en échange, on va négocier. Rends-moi mes dents, ma calice. Arrête-moi de chier, là.
1: Non, mais comment? Reste poli.
29: Mais ta boute, monsieur Poirier, qui?
1: Je suis une folle. Ça fait 15 fois qu'elle vole des dents au voisinage, puis tu ne reverras plus jamais tes dents. Fait que si tu veux tes dents, pas le dire comme faut,
29: maintenant. J'ai du respect pour vous, j'ai du respect pour vous, monsieur Poirier, moi. J'ai confiance en vous. Ben du respect pour vous, monsieur Poirier.
1: Ben, j'ai ben du respect pour toi, ma commo. Peut-être que pour l'instant, tu le vois pas, mais moi, j'en vois la lumière au bout du tunnel. Tu vas pouvoir en manger un filet, un bon entrecôte, puis le mastiquer comme t'aimais le mastiquer dans le temps du Bluebird.
29: Oh, lisse, si ça l'est, si tu me rends à bout de. Oh, lisse, de ta maman.
1: Ok, je vois tout le monde, là. Répétez après moi, on va les avoir les dents. Donnez-moi un D.
4: D.
1: Donnez-moi un E.
4: E.
1: Donnez-moi un N.
4: N.
1: Donnez-moi un T.
4: T.
1: Donnez-moi un S.
4: S.
29: Derrière de moi, Robert, mes sacrements.
1: Ça fait.
29: C'est pas vrai, ça. Ça, c'est pas vrai. J'étais en train de me niaiser. Tu ferais tabarnak de calice. Ah ouais, mes dents. Qui? Arrêtez-moi de me niaiser, voyons donc. C'est du bon sens.
0: Patrick?
29: Allô?
30: Comment? Oui. Patrick, on est là. Salut, Pat.
0: Oui.
2: Patrick.
30: Ça va bien, Patrick?
0: Ben, en fait, Patrick, ben, c'était pas vraiment un appel pour tes dents, là.
30: C'est tes amis.
29: C'est pas un imbécile, ça?
30: Non, c'est tes amis de Ça rentre au poste. Ça faisait longtemps qu'on s'était pas
29: parlé. Mais là, qui change de course de
2: On t'a joué un petit tour.
29: Oui, j'ai dit ça, j'ai perdu.
2: C'est Alain.
29: Ben. Je suis allé la partie, puis là, je vais être fou, la culbute, si j'ai perdu les dents.
2: Ben, non.
29: Puis là, vous autres, mes espèces de singes de course à Bessic, le carré, vous êtes encore en train de me faire des coups.
0: Ben, c'est parce qu'il y avait le numéro de téléphone, ça a l'air, c'était affiché dans votre bloc de condo, comme quoi vous aviez perdu vos dents.
30: Fait qu'on voulait vous aider, puis vous faire rire, vous faire penser à autre chose qu'à vos dents, puis à vos hémorroïdes, là.
2: J'espère que quelqu'un va les retrouver, puis qu'il va vous les donner gratuitement, parce qu'évidemment, ça n'a pas de cœur de tenir des dents en otage, là.
29: Mais non. Oh, vous êtes bien gentil. Excusez-moi, madame, je lui ai donné des bêtises, j'ai pas
2: Ben non, ben vous aviez raison de m'insulter, là. Je veux dire, je méritais ça. Ben, c'est bien correct.
0: Mais sourde, c'est ça. C'est ce qu'il dit. C'était encore une fois, c'était Mario Tessier avec qui vous parliez, monsieur.
30: C'était pas Claude Poirier, c'était Mario.
29: Oh, toi, mon
0: Puis moi, c'est Seb Trudel et c'est Cathy Gauthier avec qui
30: vous parliez.
29: Ah oui, celle qui fait des niaiseries à TV.
2: Oui, entre autres, ouais.
0: Entre autres. C'est ça.
29: TV, ça a l'air qu'on en fait au téléphone.
2: Ben oui.
0: Oui.
2: Hey, je m'excuse, je voulais pas là, vous faire popper les hémorroïdes.
29: Non, non, mais c'est ça, mais me faire gâter le cul de 375 piastres, me le faire moi-même.
0: Wow!
2: Wow!
0: Ah, mais toujours aussi spectaculaire, hein, c'est.
30: Puis là, monsieur Macomo, ça fait 15 fois, Patrick. Peux-tu t'appeler Patrick?
29: Oui, m'appeler Patrick, oui.
30: Bon, mais Patrick, là, c'est pour vrai, là, ça doit faire, je sais pas, 6 fois qu'on t'attrape. Mm. Et à chaque fois, je t'offre des billets pour venir voir mon spectacle à Québec. Pourquoi tu viens pas la prochaine fois?
29: Je veux pas que personne me reconnaisse. Faudrait que je vienne avec une cagoule sur la tête.
0: Ben, merci beaucoup, Patrick, encore une fois. Ben, merci, en fait.
2: Ouais, merci.
29: Vous me l'offrez vraiment.
30: Vous connaissez le dicton, on taquine ceux qu'on aime, hein?
29: Vous êtes bien gentil.
2: On vous aime beaucoup.
29: Vous êtes bien gentil, vous aime beaucoup. Mais l'offrez-moi, tabarnak.
0: Puis peut-être pour. Est-ce que vous avez de la petite crème, là, pour...
2: Ah, il a raccroché.
0: Ah, il a raccroché!
2: Lâchez-moi.
0: Vous aime beaucoup, mais lâchez-moi.
30: Je vous aime, mais trouvez-vous une vie.
0: Exact. Eh bien, c'est soir de match, donc ça veut dire que le Rock Show est remplacé par le Tailgate Energy avec Phil Branch, donc il va vous craquer ça pour bien partir, pour vous motiver, là, juste avant la game. Voilà, c'est ça. Tommy, merci beaucoup. On se voit vendredi prochain.
3: Un plaisir.
0: As-tu une prédiction pour la partie ce soir?
3: Je pense que le Canadien va gagner. Moi, j'ai prédit qu'on gagnait les 3 prochaines games.
0: Oh.
3: Puis ce soir, je pense que toi aussi, tu vas scorer. All right.
2: Go,
0: let's go! Alors, merci à toute l'équipe Rose Alicée aux réseaux sociaux, qui est là le vendredi. Anto Maher, qui est là le reste de la semaine. Alex Charbonneau, à la réalisation. Et Luc Cochon, à la production. Bravo à tous.
2: Bravo à toi. Personne ne te félicite jamais.
0: Ouais, non, c'est correct.
2: T'es bon.
30: Mais merci, c'est confirmé que tu vas scorer.
0: Alors, on se retrouve lundi, 14h55, Énergie. Salut!
2: Bye! Bye.

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2: Oh oui, c'est parti, 18h03 dans quelques instants. Ce sera le début de la grande finale entre les Saguenayens et le Wildcats de Moncton. On est au Centre Avenir à Moncton. On s'en va rejoindre sur la galerie de presse, mes amis François et Jonathan. Salut François, comment tu vas?
3: Salut, ça va bien toi?
2: Ah, écoute, ça va tellement bien. Là. Je reviens de voyage, il faut dire que
3: ben oui.
2: Ça me faisait vraiment un pincement au cœur de manquer la dernière ronde des séries face aux Huskies. Mais je suis très, très heureux d'être de retour pour la grande finale face aux Wildcats de Moncton. Revenons rapidement sur la série face aux Huskies. Ça s'est bien passé. On a eu parfois chaud dans certains matchs. Mais qu'est-ce qu'on doit retenir de cette série-là, François?
3: Ouais, ben du côté des Sags, tu l'as dit, on a eu chaud à certains moments. Les Huskies ont montré qu'ils venaient pour jouer, ils voulaient accéder eux autres, eux également à la grande finale de la LHMQ. Mais ce qu'on doit retenir, c'est que les Sags vont devoir jouer leur meilleur match en tout temps et avec beaucoup d'intensité, de l'échec avant et compagnie pour gagner. Parce que si on lâche le pied sur l'accélérateur, ben on voit que les équipes adverses n'ont pas peur de faire mal aux Saguenayens. Alors c'est ce qu'il faut retenir. Mais maintenant, c'est la grande finale. Je suis même pas inquiet qu'on va être à 110% à chaque match.
2: T'sais, de l'autre côté, les Wildcats ont une série qui s'est terminée en 7 matchs, une série très serrée face à l'Armada de Blainville-Boisbriand. Bah, t'sais, on dira un match de plus fatigué. Peut-être pas nécessairement, mais toute l'année, tout au long de la saison, j'ai l'impression qu'on avait toujours le Wildcats en rétroviseur. On surveillait ce qu'il faisait, on se préparait. Ces matchs-là ont été très serrés tout au long de la saison. À quoi ressemblaient les affrontements Saguenayens-Wildcats?
3: Écoute, il y en a eu deux. Le premier était remporté 7-4 par les Saguenayens sur la route, ici même du côté de Moncton. Une domination des Sags pendant 40 minutes et une troisième plus difficile. Et ensuite, du côté de Chicoutimi, une victoire de 3-2 des Wildcats. 40 minutes dominées par les Wildcats et un 20 minutes ensuite dominées par les Saguenayens. Donc, ça a été vraiment deux matchs à l'opposé. Donc, c'est pour ça que j'ai, moi et compagnie, là, je pense toutes les personnes du Saguenay-Lac-Saint-Jean ont certainement hâte de voir le premier match, comment ça va se dérouler.
2: Ah, c'est certain. Puis, si je vais dire oui du Saguenay-Lac-Saint-Jean, mais là, présentement, on a une équipe québécoise contre l'équipe de Moncton. Moi, je vois ça aussi. Puis,
3: effectivement.
2: Après, c'est certain que ça promet, il va y avoir beaucoup d'émotions dans l'air. On le sentait tout au long de la saison. Je veux dire, même en regardant le classement général, on voyait, les Wildcats sont là, faut essayer de battre Moncton au classement. Finalement, ça sera déroulé en une et deuxième position. Puis, on en est là aujourd'hui. Je pense que c'est comme ça qu'il fallait que ça se déroule. On est en finale face aux Wildcats de Moncton, le duel des Titans. Et ça débute dans quelques instants. François, je vais te laisser à la description avec notre ami Jonathan, puis je vous souhaite une bonne première période, les gars. On s'en parle un peu plus tard.
3: Merci, Thomas. Profite très bien également de ce moment. Pour la première fois en près de 30 ans, Jonathan, les Saguenayens sont en finale de la LHMQ. Et les gens ici à Moncton sont prêts, Jonathan.
4: Ouais, et on a sorti les serviettes également au Centre Avenir de Moncton. On n'attend pas une salle comble. Il rentre quand même un petit peu moins de 9000 spectateurs ici au Centre Avenir. Un superbe édifice là pour du hockey junior. Un endroit rêvé là pour tenir une finale. C'est quand même assez différent. Là, on va vivre le côté vintage au Centre Georges Vézina, alors qu'ici, ben, au Centre Avenir de Moncton, c'est tout à fait moderne. La foule est debout. Tout est en place là pour une excellente finale, alors que des feux d'artifice se font même aller.
3: Ouais, je m'attendais pas à ça, Jonathan, mais oui, les feux d'artifice ici en direct du Centre Avenir, là. Donc, il y a beaucoup de monde. C'est pas rempli. Selon ce qu'on entendait, c'était autour de 6000 personnes. Là, on voit le haut des rangées là, qui sont encore accessibles à des partisans. Mais ça reste tout de même une grande foule hostile et les Saguenayens auront un bon défi. Mais ils semblent aimer jouer sur la route depuis le début du siècle.
4: Ouais, puis faut pas oublier que les Saguenayens ont quand même joué au Scotiabank Center de Halifax, un grand édifice. On jouait au Centre Vidéotron aussi, lorsque c'est grand. On jouait dans un environnement très hostile là, au courant de la dernière semaine et demie à Rouyn-Noranda. Même s'il rentre environ 3000 personnes à Rouyn, ben c'était pas facile de jouer là. Puis ça a chauffé quand même en troisième période dimanche dernier du sixième match. Les Saguenayens qui ont réussi à surmonter tout ça. Détestent pas les grandes scènes, les Saguenayens. Puis il y a plusieurs joueurs, faut pas l'oublier, qui étaient présents en 2024, il y a deux ans, lorsque les Saguenayens ont balayé les Wildcats de Moncton au premier tour. Les Wildcats ont beaucoup changé depuis ce temps-là, mais les Saguenayens ont poursuivi leur reconstruction et ils ont pris de l'expérience. Plusieurs là, ont vécu ce moment-là il y a deux ans.
3: Un élément qui a joué beaucoup contre les Wildcats cette saison et dans les saisons précédentes et qui a de très bonnes statistiques face à ces Wildcats, c'est un certain Thomas Lavoie. A été acquis à un coût très cher par les Saguenayens, mais c'est pour ce genre de moment et sera absolument une pièce maîtresse de la grande finale.
4: Oui, absolument. A participé d'ailleurs notre ami Thomas Lavoie à la demi-finale pour les Eagles du Cap-Breton en 2024. C'est un des joueurs là, expérimentés. On y reviendra un petit peu plus tard. Quelques joueurs ont vécu là quand même de grands moments dans leur carrière junior. Tu l'as dit. Et là, pour justement vivre ce genre de grands moments-là.
3: Alors que ce sera l'interprétation de l'hymne national, on vous laisse. On se retrouve dans un instant avec le début de ce match.

0: l'interprétation de l'hymne national terminé, on est prêt pour ce premier match de la grande finale de la LHGMQ, Jonathan. Deux excellents gardiens qui s'affrontent.
1: Meilleures équipes en saison régulière, meilleures équipes en séries éliminatoires. Ben, effectivement, meilleur gardien de but là, sur la scène LHGMQ depuis le début du printemps. Pour les Saguenayens de Chicoutimi, c'est Luca Beckman, le Montréalais de 6 pieds 2, 195 livres, choix de quatrième ronde des Sénateurs d'Ottawa en 2025. 13 victoires, une défaite à Chicoutimi en saison régulière. Mais en séries éliminatoires, c'est 12 et 2, 3 jeux blancs, moyenne de buts alloués de 1,43 et un pourcentage d'arrêt de 933. Chez les Wildcats de Moncton, aussi un Montréalais, celui-là de 20 ans, 6 pieds 4, 187 livres, Rudy Guimond, choix de 6e ronde des Red Wings de Détroit en 2023. En séries éliminatoires, c'est 12 victoires, 3 revers, moyenne de buts alloués de 1,98 et un pourcentage d'arrêt de 925.
0: On est prêt pour le début de ce match. À tous les partisans des Saguenay qui nous écoutent, on vous souhaite une excellente finale Saguenay-Wildcats. Pour remporter les grands honneurs, il faut battre les champions en titre. Les Saguenay sont prêts. Nathan Lecomte contre Caleb Desnoyers à la mise au jeu. Bonne grande finale à tous. Les Saguenay débutent avec les deux vétérans défenseurs, Lavoie et Boulan sur la glace. Mise au jeu remportée par Desnoyers. Mais Lecomte rapidement, il va de quelques coups. Wallenius avec la rondelle, une longue passe devant déviée par Lansbury. En territoire des Saguenay, Boulan derrière le filet. Boulan va envoyer devant, il est frappé solidement par Mercier derrière le filet. Attention, la rondelle revient derrière pour Wallenius. Wallenius fin de tir. Lansbury va de peu d'obstruction. Desnoyers veut revenir son tir. Rondelle qui est bloquée. Quel arrêt Beckman là-dessus. Alors qu'on voulait un but là-dessus. Du côté de Caleb Desnoyers, il semble indiquer que la rondelle a traversé.
1: Ouais, et... après 20 secondes, Caleb Desnoyers vend le filet. Luca Beckman semble assez sûr d'avoir fait l'arrêt. Les Saguenayens aussi, quand même, il ne semble pas y avoir de but selon eux. Les arbitres là, qui étaient tout près, ben, étaient quand même bien placés là, pour juger qu'il n'y avait pas but. J'ai bien hâte de voir à la reprise vidéo l'officiel là, qui était bien placé, comme je viens de le dire. J'ai vraiment hâte de voir quelle décision on va rendre. On est rapidement à la tablette. Alors, ouais, Caleb Desnoyers à la reprise.
2: Selon le rebond, ça semble... Écoute, on n'a pas vu la séquence. On n'a pas de rondelle qui ressortait du but. Ce que je retiens de la séquence, on s'en est quand même bien tiré du côté des Wildcats. Si ce tir de Wallenius n'a pas été bloqué, c'est que Preston Lansbury a fait un beau geste d'obstruction un peu à l'endroit d'Anton Linde.
1: On est déjà prêt à rendre la décision. Et il y a but, finalement. Alors, pas le départ escompté pour les Saguenayens. Après seulement 20 secondes, Caleb Desnoyers va marquer son 6e but des séries. Tout d'abord, là, il y a aussi Petteris Boulan qui a été lourdement plaqué par Alex Mercier. Ça a provoqué un certain chaos dans le territoire des Saguenayens. Et Caleb Desnoyers est allé ensuite récupérer une rondelle libre sur le retour de Vuelenius. A contourné le filet pour battre de vitesse un peu tout le monde, y compris Lucas Beckman. Alors, après 20 secondes, les Wildcats qui marquent 1-0.
0: Tu l'as dit, pas le début escompté, les Wildcats 1. Saguenay 0, donc à voir comment les Saguenay pourront répondre. La rondelle revient à Boulan, ce qui fait glisser devant, c'est Blyle qui récupère, envoie de l'autre côté. Une longue passe pour Voronin qui dégage en territoire des Saguenay. On est à la gauche de Beckman. Gabe Smith est rejoint, Bernier veut récupérer. Boulan envoie à Guité qui veut laisser amasser, c'est raté, attention. Fortier Gendron fait glisser dans le fond du territoire. Bernier envoie le long de la bande, Smith veut intercepter. Massé tente de rediriger le disque, c'est raté. Une rondelle qui revient vers Maverick Lachance. Lachance veut pousser derrière les défenseurs des Wildcats. Lachance dans le fond du territoire fait glisser. C'est Tourigny qui va venir reprendre. Tourigny, Jordan Tourigny dans le fond du territoire va envoyer devant. Rondelle levier est récupérée par Voronin. Voronin pourchassé. Lachance derrière le filet. Blyle. Blyle a le disque. Blyle remet derrière. C'est récupéré par Fortier Gendron. Fortier Gendron 1-0. Les Wildcats qui ont marqué après seulement 20 secondes de jeu. Dégagement de Fortier Gendron. Tourigny vient reprendre derrière son filet. Jordan Tourigny envoie pour Liam Lefebvre. Lefebvre veut pousser en territoire ennemi. La rondelle qui dévie revient en zone neutre sur le bâton de Lavoie. Thomas Lavoie avec la rondelle. Lavoie envoie pour Lefebvre, veut rediriger le disque devant. C'est dégagé le Paricard en territoire ennemi. Virgilio fait glisser le long de la bande. Wang tente de intercepter le disque. C'est raté. Ricard va reprendre et passe devant, intercepté, mais heureusement là pour les Saguenay, la rondelle a dévié et revient sur le bâton de Gosselin qui veut refiler à Thomas Desruisseaux. Mutrin qui était là. Villain, une longue passe, entrée de territoire pour les Wildcats. Dégagement de Tournus en territoire des Sags. Ricard en territoire défensif. Émile Ricard, une longue passe pour Alex Wong qui ne peut récupérer. C'est un dégagement qui pourrait être refusé aux Sags et le sera. On retourne à l'autre bout.
1: Alors, les arbitres en chef pour le match de ce soir, Jonathan Langille et Michael Hamilton. Les juges de ligne sont Justin Burchell et Matt McConnell. Alors, l'un des deux arbitres en chef, là, pas vu exactement c'était qui, mais a failli à sa première mission parce que a annoncé qu'il n'y avait pas vu. Ben, finalement, c'est Khaled Desnoyers qui avait raison, qui a donné les devants aux Wildcats. On doit oublier là, ce moment rapidement chez les Saguenay, mais ça a quand même permis à la foule des Wildcats de se mettre de la partie.
2: Rapidement, mise au jeu remportée par les Saguenay en territoire défensif, c'est Wong. Wong, une longue passe déviée par Berthelot. La rondelle s'en va derrière le filet de Guimond. Des changements apportés par les Sags. Première présence pour Maxime Schaefer qui est de retour au jeu. C'est lui qui applique la pression sur le joueur des Wildcats. Ça permet à Toussaint d'entrer en territoire ennemi. Toussaint fait glisser derrière le filet pour Schaefer. Schaefer protège bien le disque. Il est frappé solidement. Toussaint vient récupérer le disque. Envoie derrière pour Boulans. Boulans renvoie à Toussaint. Un tir de loin est bloqué par Guimond. Le long retour. Dégagement qui sera tenté avec une passe derrière. Wallenius veut venir reprendre. Tente une passe interceptée par Berthelot. Beau travail, Berthelot. Ça passe à lui. Intercepté. Wallenius qui remet à Despatie. Despatie. Une longue passe en journée. Double check de Bernier là-dessus. La rondelle s'en va en territoire des Wildcats. Il y avait hors-jeu, un retardement. On apporte des changements du côté des Saguenay. 17 minutes 12. Les Wildcats mènent 1-0 grâce au but de Khaled Desnoyers après 20 secondes de jeu. Despatie. Envoie pour Voronin. Voronin passe devant pour Smith qui dévient en territoire des Saguenay. Tourigny veut venir reprendre. Tourigny tente une passe. C'est raté. Chuzinski dans le fond du territoire. Rondelle que Tourigny veut reprendre. Tourigny, sa passe qui frappe un patin. Chuzinski veut récupérer. Chuzinski avec le disque dans l'enclave. Sur tir qui glisse à la gauche de Beckman. Linde. Linde ne peut reprendre. À la pointe droite, Blyle. Envoie pour Villain. Villain, son tir bloqué par Beckman. Le long rebond récupéré par Linde. Fait glisser. Chute. Chuzinski dans le fond du territoire. Chuzinski rejoint. Guité veut relancer l'attaque. C'est fait. Emile Guité avec Nathan Lecomte. Envoie pour Lecomte. Lecomte pousse derrière Villain. Villain ne peut reprendre, mais Blyle va le faire. Blyle utilise sa vitesse là, pour relancer l'attaque, rentre par le centre. Blyle, une courte passe, c'est raté. Massé veut reprendre avec Lecomte. Envoie pour dans Lecomte. Lecomte en entrée territoire du côté gauche. Freine attend de l'aide. Envoie pour Wang, c'est derrière lui. Là, une passe ratée là, de la part de Lecomte. Ça permet une contre-attaque du côté de Moncton. Mutrin. Mutrin, une passe pour Confort qui ne voyait pas le disque. Vermette non plus. Vermette dans une passe, c'est raté. Wang. Wang fait glisser pour Massé. Massé ne peut récupérer le disque. La rondelle s'en va dans le fond du territoire et ensuite en territoire des Wildcats. Dégagement qui sera refusé. On retourne à l'autre bout.
1: Il y a une première présence là, offensivement chez les Saguenay. C'est quand même venu du quatrième trio et par la suite on a apporté un changement. Ça a permis là, d'aller chercher un peu de rythme. Mais du côté des Wildcats, on les sent quand même plus confortables là, en ce moment que les Saguenay. L'expérience peut-être qui paye le but Desnoyers après 20 secondes aussi, qui a clairement aidé. Et les Saguenay peut-être un petit peu nerveux en ce début de match.
2: À la droite de Beckman, c'est Massé face à Smith. On bouge rapidement, mise au jeu remportée par Smith. Laisse derrière pour Fortier-Gendron à Blyle. Blyle envoie pour Voronin. Voronin sortir de loin, dévié, bloqué par Beckman. Le long rebond que la chance veut venir récupérer. Smith est rejoint. La chance tente une passe pour Wang. Wang envoie à Schaefer. Maxime Schaefer pousse derrière les défenseurs, veut venir lui-même récupérer. Beau travail de Schaefer qui applique la pression. Schaefer face à Fortier-Gendron. Dégagement de Blyle qui vient de passe pour Smith. Gabe Smith en zone neutre envoie devant. Rondelle qui dévie sur le bâton de la voie qui dégage à l'autre bout. Fortier-Gendron dans son territoire. Fortier-Gendron, une longue passe pour Smith. Smith traverse le centre, envoie du côté gauche pour Voronin. Voronin tente une feinte, veut couper dans le centre. Voronin, son tir bloqué par Beckman qui sort la mitaine. Donc les Wildcats là, utilisent leur talent en début de match.
1: Profite également de l'ouverture là, qui s'offre à eux en zone offensive. Alors on a reculé légèrement chez les Saguenay. Un petit peu méfiant, ça vient avec la nervosité là, énumérée plus tôt. Déjà 6 tirs au but, il n'y a même pas 5 minutes de jouer par les Wildcats de Moncton. C'est Kuzma Voronin, joueur de Dynamo là-dessus, qui a pris un bon lancer, mais il n'y a pas trop de menaces pour contre Luke Beckman qui fait un bel arrêt de la mitaine.
2: À la droite de Beckman pour cette mise au jeu. Thomas Desruisseaux face à Khaled Desnoyers. On bouge rapidement des deux côtés. Finalement, c'est déposé. Mercier reprend. Et là, c'est Velen. Velen envoie derrière le filet de Beckman. Lansbury veut venir reprendre. Lansbury, toujours, fait glisser jusqu'à Mercier. Mercier dans l'enclave pour Desnoyers. Desnoyers, une feinte, envoie Velen. Velen sortir. Desvilliers qui rate la cible. On a les pieds là dans le ciment du côté des Saguenay en territoire défensif là-dessus. Desnoyers, une belle feinte. Perd le disque. Desruisseaux veut pousser devant. N'est pas en mesure de le faire. Desnoyers à Despatie. Despatie, un tir de loin bloqué devant le filet. On veut récupérer du côté de Boulans. Boulans pousse devant. Rondelle qui dévie. Il s'en va à l'autre bout. Lefebvre applique la pression sur Velen. Velen, une passe pour Despatie. de patine longue passe qui dévie, revient vers Mercier qui veut envoyer devant. Heureusement là que Boulan nous a dévié le disque, on évite un échappé. Mercier avec le disque alors qu'il y a un blessé là, dans le territoire défensif du côté de Moncton. J'ai manqué la séquence.
1: Joey Preston, de son prénom, vétéran, là, finissant. Un joueur local d'ailleurs, Preston Lansbury, qui semble affecté. J'ai pas vu, là, ça s'est passé derrière la séquence. Alors, ouais, il y a eu un contact. Là, c'est, la rondelle était tout près quand même, mais là, il semble bien amoché.
2: C'est Émile Ricard et la tête a donné sur Alexis Bernier ensuite. Là.
1: Alors voilà. Les arbitres se consultent. Ça pour l'instant, Lansbury qui va retraiter au vestiaire.
2: La rondelle avait quitté. Est-ce que le match d'Émile Ricard est terminé, Jonathan?
1: J'ai bien d'avoir pour

0: est-ce réel? Parce que tu l'as vu, la rondelle a passé. Combien de temps s'est écoulé? Bon, là, on va aller à la reprise.
1: Ouais, ça se passe rapidement, mais ce qu'on nous a montré à la reprise, c'était très, très lent, évidemment. C'est ça, c'est puis la régie en haut qui fait du gros travail, là, on nous a montré la reprise à plusieurs, plusieurs occasions. Donc, ça force un petit peu les arbitres à aller revoir tout ça. Alors, on va consulter la tablette.
0: C'est un peu comme tes commentaires lors de reprise avec le patin où on regarde rapidement, on ralentit, on dit « Ah, il y a mouvement ». Mais c'est le genre de séquence, des fois, qui doit être regardée à vitesse réelle. Alors que là, Ricard est au banc des pénalités.
1: Non, il n'y a pas eu d'appel sur la séquence alors qu'Émile Ricard se rend au cachot d'emblée. Première situation quand même dans cette finale. Là, on va déjà à la reprise alors que les Saguenay tirent de l'arrière. Est-ce que ce sera une pénalité majeure à Émile Ricard? Écoute, si on suit une tendance, là, ça pourrait être
0: sera,
1: le cas.
0: Ouais,
1: effectivement.
0: J'ai le goût de dire... Ben, écoute, nous, on ne l'a pas vu cette vitesse. Ça fait 4 fois que je le dis, mais on ne l'a pas vu à vitesse réelle, donc c'est dur de se prononcer. Mais à chaque fois qu'on va à la reprise pour une pénalité majeure, le constat reste souvent le même.
1: Ouais, d'habitude, on a tendance à prendre la décision la plus grave. Alors, voyons voir si M. Langille et Hamilton vont prendre une décision rapidement. Pour l'instant, on...
0: Les arbitres des Maritimes visionne. Aussi, est-ce que les décisions seront semblables? Est-ce qu'il y a plus de tolérance?
1: Ouais, ça aussi, c'est un aspect. On a vu quand même des arbitres assez sévères des Maritimes là, lorsqu'ils ont été d'office là, lors de match des Saguenay, que ce soit d'ailleurs là, face au
0: Moussel
1: d'Halifax. Il y a eu plusieurs appels. Pour l'instant, ben on prend le temps de visionner tout ça.
0: Donc, bon, ouais, le Lounsbury est reparti au vestiaire, là, mais...
1: Ouais, il est revenu sur le jeu.
0: Il est revenu très vite, là, comme si tout d'un coup,
1: ouais,
0: tout allait mieux.
1: Il avait l'air en beau maudit avec la serviette, puis a montré peut-être là, qu'il y avait du sang. On va être prêt à rendre une décision ou...
0: Ben, si, on va voir si on pointe quelque chose à Émile Ricard.
1: Le langage corporel des deux arbitres a l'air à dire qu'est-ce qu'on fait avec ça.
0: 2 minutes, Jonathan? 2 minutes?
1: Ouais, 2 minutes. Obstruction peut-être, dans le pire des cas.
0: Mais Yannick Jean aimerait peut-être comprendre. On est allé à la reprise pour donner 2 minutes, là. Donc, sur le jeu, comme tu l'as dit, rien n'avait été appelé. Est-ce que c'est ça que Yannick Jean essaie de justifier?
1: Ouais, peut-être. Peut-être qu'il se dit, est-ce que vous devriez aller à la reprise vidéo pour une pénalité majeure seulement?
0: Ben, parce que théoriquement, il n'y a pas de 2 minutes qui a été appelé sur la glace. Si c'est pas une pénalité majeure, je connais pas là, précisément ce règlement, mais
1: non, puis
0: ça
1: je crois
0: me surprend par moment. Là.
1: Parce qu'il y a des punitions pour bâton élevé qui ont été appelées alors qu'il n'y avait rien sur le jeu.
0: C'est ça.
1: Donc, c'est pas nécessairement pénalité majeure, j'ai l'impression, mais les Saguenay s'en tirent à bon compte, là, je pense
0: ouais,
1: bien,
0: va,
1: alors qu'elle
0: on
1: est...
0: On va l'accepter.
1: Exactement. Émérica est au cachot. J'y viendrai au prochain arrêt de jeu avec les statistiques en avantage numérique et en désavantage numérique de part et d'autre.
0: À la droite de Beckman, mise au jeu remportée par les Wildcats, mais la rondelle quitte le territoire. Donc, est-ce que ces quelques minutes là, ont pu donner l'opportunité aux Saguenay de se ressaisir, de discuter? On va voir. Blair veut remettre derrière pour Desnoyers. On voit rapidement là, pour... Ouais. Devant. Alors que là, la décision ne fait pas l'unanimité.
1: Obstruction, officiellement.
0: La chance envoie à Bernier qui va envoyer devant. Attention dans l'enclave, va-t-il qu'à l'arrêt, Beckman de retour, la disque est vue. Nico Tornes là-dessus qui marque, c'est 2-0.
1: Très bel arrêt de Luca Beckman. D'abord, là, sur le premier lancé de Nico Tornes, mais finalement, était au retour pour marquer son 4e but des séries. Luca Beckman n'est pas revenu à temps. Après un arrêt spectaculaire, aurait aimé avoir l'appui de ses coéquipiers, mais la rondelle est littéralement revenue là, sur le bâton de Turnus, qui a pu saisir son retour. Et là, ben les Saguenayens qui traversent une tempête là, après 6 minutes de jeu, c'est déjà 2-0 maintenant pour les Wildcats de Moncton. 8-1 dans les tirs au but.
0: Ouais, ça semble aller vite là, pour les Saguenayens. Si je me trompe, Jonathan... Les passes vont vite du côté des Wildcats. Ça semble être clair vers où on veut aller. Du côté des Saguenay, c'est plus brouillon. Les 6 premières minutes, clairement l'avantage des Wildcats qui mènent 2-0. Villain pousse devant, dégage en territoire des Saguenay. Dégagement qui sera refusé. On retourne à l'autre bout. Aux Saguenay de répondre.
1: Ouais, les Saguenay qui n'ont pas été... on y reviendra au prochain arrêt de... Au retour de la pause, mon ami.
0: Ouais, c'est 2-0 les Wildcats. 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
6: François Gingras et Jonathan Hudon de retour avec vous. Jonathan, 2-0 les Wildcats sur les Saguenayens. Un gros début de match pour les Wildcats. C'est maintenant peut-être de la nervosité là, du côté des Saguenayens, mais on doit se ressaisir rapidement.
7: Ouais, puis on doit aller chercher du rythme à l'attaque. On doit profiter là, d'une occasion de, pour générer de l'offensive et aller chercher la confiance, aller chercher un niveau d'exécution satisfaisant. Genre. Dès le début, dès les prochains instants, parce que c'est vraiment ce qui fait la différence. Là. Tout est bien affûté du côté des Wildcats et les Saguenayens sont toujours à la recherche de leur repère.
6: À la gauche de Guimond Lecomte face à Smith pour cette mise au jeu. On attend que la lumière rouge s'éteigne. Le hockey là, de la télévision. Qui tarde à se faire entendre.
7: Ouais, ben au lieu d'avoir deux pauses de une minute, ouais. Il y aura trois pauses de deux minutes. Alors ça change quand même la donne.
6: À la gauche de Guimond. Les enjeux remportés par les Saguenay. Le compte à Tourigny. Tourigny a un tir de loin bloqué. Lindet tente un tir, mais perd la rondelle. C'est une contre-attaque de Voronin. Voronin, une longue passe. Rondelle qui dévie. Revient vers Chudzinski. Chudzinski qui chute. Le compte tente une passe devant. La rondelle revient tout près. C'est récupéré par les Wildcats. Velen dans l'enclave. Seul son tir bloqué par Beckman. Smith, derrière à Villain de l'autre côté. Dépati, envoie pour Voronin, frappé par Tourigny. Chudzinski, frappé par Lavoie. Mais Chudzinski remporte la bataille. Là, Smith, une feinte. Smith laisse derrière, mais la rondelle qui quitte le territoire. Et je vais dire, heureusement pour les Saguenayens. Tu me diras si je me trompe, Jonathan, là, mais les attaquants, par moment, semblent avoir les pieds dans le ciment. Là, n'aident pas beaucoup leurs défenseurs en territoire défensif.
7: Ouais, ben c'est généralisé. Là, effectivement, ça manque de rythme un peu partout. Puis ça se répercute justement dans les couvertures, là. Défensive, ça paraît particulièrement parce que les Saguenayens se font mal. Donnent beaucoup d'espace aussi aux joueurs de pointe. Puis le défenseur qu'on a vu le plus en ce moment, c'est Max Villain. C'est ouvert du côté de sa pointe sur le flanc gauche et il a déjà pris plusieurs bons lancers.
6: Fortier Gendron dégage en territoire des Saguenayens, je le rappelle. 2-0, les Wildcats, Gosselin pour la chance. La chance veut remettre devant pour Vermette. Massé qui est là, laisse à Vermette. Envoie pour Maxime Massé, pousse derrière les défenseurs. Vermette applique la pression sur Fortier Gendron. Bonne mise en échec. Lutte pour le disque. Massé veut remettre devant. La rondelle qui dévie. Elle est derrière le filet. Bonne mise en échec de Vermette. Oh, pour Massé, le disque est dévié. Intercepté. Massé. Derrière pour Bernier. Bernier, quelques feintes. Envoie la pointe gauche pour Boulanz. Boulanz retourne à Bernier. Bernier, quelques feintes. Veut pousser pour lui-même. Mais beau jeu de Mercier, là. Et malheureusement, l'attaque est avortée du côté de Saguenay. Lansbury de retour rapidement sur la glace. Une passe avec la main qui dévie. Revient vers Fortier Gendron qui laisse pour Wallenius. Wallenius. Dans son territoire, 12-34 à la première. Wallenius, une longue passe à l'autre bout. Dégagement qui ne sera pas refusé. Lefebvre veut envoyer pour Ricard, qui ne peut récupérer. Wang applique la pression. Lutte pour le disque. La rondelle est récupérée par Cornford, qui laisse derrière Wallenius. Wallenius tente un tir, perd la rondelle. Lefebvre veut quitter son territoire. Cornford, un tir de loin bloqué par Beckman, qui redirige le disque sur le filet protecteur. Arrêt de jeu. On a vu du beau là, du côté des Saguenay ici et là, mais on revient à nos fâcheuses habitudes.
7: Ouais, toujours limité à un tir également, là, les Saguenayens. Surtout ça, un autre des problèmes. Bref, les voyants sont au rouge actuellement pour les Saguenayens. On va essayer de mettre on va essayer de cocher une case à la fois du côté des Saguenayens. Ça va commencer quand même par des sorties zones de qualité parce que pour l'instant, c'est excessivement laborieux dans le camp chicoutimien.
6: à la droite de Beckman pour la mise au jeu. C'est remporté par les Saguenay. Tourigny à 10 qui va relancer l'attaque. Jordan Tourigny veut relancer l'attaque lui-même. Pousse derrière les défenseurs. Schaefer qui est là face son adversaire. C'est Wallonius qui renvoie la rondelle devant. C'est le quatrième trio là, des deux équipes sur la glace. Wong veut pousser pour Schaefer. Schaefer envoie dans l'enclave pour Wong. Une passe un peu derrière. Tourigny va reprendre. Tourigny, son tir bloqué défensivement. Tourigny laisse derrière pour Bertolo. Le long de la ligne bleue. Son tir dévié qui rate la cible. Ça revient à Tourigny dans le fond du territoire. Fait glisser jusqu'à Bertolo. Encore le quatrième trio là, qui est le seul à attaquer en territoire ennemi du côté des Saguenay ou presque jusqu'à présent en première période. Wong envoie pour Schaefer. Schaefer va dégager en territoire des Wildcats. Le disque sera récupéré par Virgilio. Pousse devant. Mise en échec de Bertolo, ça revient à Virgilio, ça passe pour Desnoyers. Desnoyers veut rentrer du côté gauche. Caleb Desnoyers s'en va derrière le filet, envoie devant. Guité qui intercepte. Guité veut remettre devant, mais Mercier intercepte. Lindé récupère. Lindé envoie devant. Lecomte veut pousser pour Lindé qui dégage en territoire. Milandez se rend vers Guimont qui envoie la bande sur ce territoire tenté par les Wildcats. Mercier envoie devant pour Lansbury. Lansbury du côté gauche fait glisser derrière le filet. Boulanz veut envoyer pour Bernier Siraté. Desnoyers fait glisser très loin le long de la ligne bleue. Despatie, une longue passe pour Villene. Villene s'avance. Villene laisse derrière Mercier. Mercier, quelques feintes. Mercier envoie dans l'enclave. Ça revient à Despatie. Son tir bloqué par Bernier. Et là, on doit les récupérer par Lansbury qui laisse derrière pour Villene. Villene à Despatie. Despatie, belle feinte de Lindé là, qui réussit à pousser le disque, mais ça frappe un joueur au banc, arrêt de jeu. Donc, semble avoir une seule équipe ou presque sur la glace, sauf lorsque le quatrième trio des Sags est présent.
7: Ouais, avantage Wildcats là, sur toute la ligne depuis le début de ce match. Ils comptent quand même sur de trois bons joueurs de 20 ans, les Wildcats de Moncton. Alex Mercier est l'un des cinq Québécois à s'aligner pour cette formation bien bâtie. Et les autres joueurs de 20 ans sont le gardien de but, là, évidemment, Rudy Guimont. Et puis, le petit dernier, c'est Preston Lansbury, justement le joueur local.
6: Ils ont joué remporté par les Wildcats. Fortier Gendron envoie de l'autre côté. Blyle, son tir devient qui rate le retour pour Smith. Bel arrêt de Beckman. La rondelle qui dévie. Vermette veut pousser devant. Massé qui est là, mais attention, là, les Wildcats sont dangereux. Plusieurs lancés coup sur coup. Fortier Gendron, une longue passe interceptée par Massé. Massé frappé. Voronin en entrée de territoire. Voronin, quelques feintes. Voronin, toujours, tente une passe. Smith qui est là, à Voronin. Voronin, cercle gauche, s'en va derrière le filet. Voronin veut revenir, son tir bloqué par Beckman, le retour récupéré par Lavoie, accroché là, par Chuzinski qui va s'en tirer. Massé veut pousser devant. Les Wildcats là, ne font qu'une bouchée des Saguenay jusqu'à présent dans ce match. Massé veut pousser pour lui-même en territoire ennemi. Massé face à Fortier Gendron. Fortier Gendron vient voler le disque. Massé travaille fort derrière le filet, obtient de l'aide. Massé envoie devant, tient le but! Maverick, la chance qui réduit l'écart à un seul but. Et les Saguenay vont le prendre sur ce deuxième lancer. Jonathan, l'écart est réduit à un but.
7: Ouais, ben c'est pas au nombre de chances là qu'il faut compter tout ça. C'est au but, finalement. On est en finale, alors c'est pas comment, c'est combien. Alors, le gros trio des Saguenay, alimenté là, par Maverick Lachance depuis quelques matchs au centre, ben a pris en défaut là, la défensive des Wildcats en fond de territoire. On va remettre devant à Maverick Lachance qui était complètement oublié. Et tout d'un coup, là, ça fait taire la foule ici à Moncton. Un gros but qui survient quand même à mi-période là, en première. Donc, il reste encore énormément de temps ici au centre à venir. Les Saguenay là, qui doivent profiter de ce gros but venu un peu de nulle part. Là, il va s'en dire.
6: Ouais, 12-2 les tirs. Donc, les Saguenay vont clairement le prendre. Là, ça, pour compenser peut-être sur le but de Caleb Desnoyers. Mais il y a tout de même eu un deuxième but des Wildcats. C'est 2-1. La rondelle dans le fond du territoire. Despatie frappé par Ricard. Lefebvre veut venir récupérer. Tente d'envoyer devant. Encore, c'est raté. Lefebvre derrière le filet. Lefebvre fait glisser pour Alex Wong. Wong envoie Alonso Gosselin. Un tir de loin dévié qui rate la cible. Le rebond pour Wong qui veut remettre devant. C'est raté. Mutrin à Despatie. Despatie, une longue passe à l'autre bout là pour Tournus qui se cachait derrière les défenseurs. Mais Gosselin travaille fort. Gosselin tente une passe. C'est raté. Veut remettre à Lefebvre. Lefebvre, sa courte passe interceptée. Mutrin, un tir bloqué par Beckman qui laisse derrière pour Wong. Alex Wong. Alonso Gosselin, une longue passe qui dévie là, sur Villene. Lefebvre va appliquer de la pression dans le fond du territoire. Liam Lefebvre freine, perd le disque, rondelle récupérée par les Wildcats, mais ça revient à la pointe droite pour Bernier. Son tir qui rate la cible. Disque derrière le filet récupéré par Despatie. Lepati, longue passe. Cornford dégage en territoire des Saguenay. Le quatrième trio des Sags de retour sur la glace a déjà eu deux occasions en territoire ennemi.
7: Et les Wildcats, là, on a vu une présence du quatrième trio tout à l'heure, oui. Mais c'est l'une des très rares présences qu'on va voir ce soir, je vous l'annonce.
6: Toussaint dégage en territoire ennemi. La rondelle est récupérée par Wallenius qui veut remettre devant. Disque dévie, il revient vers Boulans qui envoie à l'intention de Schaefer qui dégage en territoire ennemi. Berthelot et Toussaint appliquent la pression. Wallenius frappé, beau jeu de Berthelot. Disque s'en va long de la bande, mais c'est Lansbury là, qui a du temps et de l'espace. Il va une passe pour Desnoyers. Desnoyers envoie de l'autre côté pour Mercier. Dégage en territoire ennemi. C'est récupéré par Dernier. Dernier, une courte passe, revient vers Guité. Guité envoie devant pour Toussaint. Donc, vous remarquerez, là, c'est de très courte présence par Maxime Schaefer. Mais attention, mauvais changement des défenseurs, c'est Mercier. Mercier, son tir, l'arrêt de Beckman, le retour, le disque est libre. Mauvais changement, là, des défenseurs et les Saguenay ont failli payer le prix, là. Alors que Tourigny applique la pression à la pointe droite. Une passe à la pointe gauche pour Fortier Gendron. Desnoyers, son tir bloqué par Tourigny, le disque qui revient. Saguenay n'ont pas pu compléter les changements. J'allais dire que le quatrième trio là, n'a peut-être pas eu d'occasion là-dessus, mais empêchait le meilleur trio des Wildcats de contre-attaquer. Mais un changement qui a failli faire payer les Saguenay. Blyl en entrée de territoire. Plusieurs feintes de Blyl. Garde le disque. Blyl, une courte passe, c'est bien fait, mais ensuite le disque est dévié. S'en va dans de la bande pour Smith. Smith fait glisser derrière. La voix entoure Chudzinski. Chudzinski veut envoyer à Veronin. Veronin à Smith. Disque revient à Chudzinski. Envoie dans l'enclave. La rondelle qui dévie revient à Blyl. Blyl, un tir bloqué par Vermette. Beau travail de Vermette. Blyl a le disque. Blyl, une courte passe. Wong veut relancer l'attaque, mais doit attendre là, que Vermette quitte le territoire. Le compte, on siffle le hors-jeu. Je croyais que Wong avait quitté. C'est 2-1 les Wildcats. Alors qu'on se bouscule après le sifflet, il y aura une pénalité. Là. Est-ce que c'est le compte qui sera le seul puni, Jonathan?
7: Ouais. J'ai bien l'impression, oui.
6: Donc, Nathan Lecomte va s'en aller au cachot, mais c'est 2-1. 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
6: On est de retour, François Gingras et Jonathan Hudon avec vous. Nathan Lecomte est le seul puni sur la dernière séquence, mais s'il veut envisager une carrière là, comme acteur, Voronin serait probablement parmi l'élite là, parce que là-dessus, on a donné clairement plus que le coup qu'il a reçu. Là.
7: Preston Lansbury peut-être au deuxième rang, là, parce que lui aussi a été un pas pire comédien après avoir été mis en échec par Émile Ricard. Et revenu là, plié en deux au banc, mais ressorti aussitôt pour montrer... l'état de son visage. Finalement, ça aura seulement coûté deux minutes à Émile Ricard. Mais là, les Wildcats sont 1-1. Ça va être important là, de résister à cette autre attaque massive là, des Wildcats de Moncton, qui sont 25% d'efficacité, d'ailleurs, depuis le début des séries. C'est bien ça, 12-48, alors que les Saguenay ont des avantages numériques avant le match d'aujourd'hui. C'était... 85,7% d'efficacité. On avait donné seulement 6 buts sur 42. On est maintenant à 7 en 43.
6: Ouais, on doit écouler cette pénalité. C'est dommage, une pénalité après le sifflet en finale, là, avec un peu de réaction exagérée. Ben, c'est un peu dommage. Blair envoie le disque de l'autre côté. On s'installe là, du côté des Wildcats. Les Wildcats, Smith transversal, Tournus qui manque presque un filet désert. On est dangereux là, du côté des Wildcats en avantage numérique. On a marqué un petit peu plus tôt. Blair Une feinte là au dépens de la chance. Il ne fait qu'une bouchée, passe transversale déviée par Vermette. Alors que le disque est le long de la bande, Vermette va dégager le disque. C'est Tourneuse qui avait la rondelle. Ce qu'on n'a pas réussi à faire un petit peu plus tôt, donc au moins là.
7: Exact. Bon jeu défensif, il faut construire sur ce genre de petites séquences.
6: Blyle, passe interceptée par Anton Lindé en désavantage numérique. Il va pouvoir dégager à l'autre bout. Le disque est récupéré par Mutrin. Mutrin veut laisser derrière à Caleb Desnoyers. 1 minute 18 à l'avantage numérique des Wildcats qui mènent 2-1. Smith derrière pour Desnoyers. Desnoyers envoie devant. Rondelle poussée pour Tournus. Tournus, ça passe devant. Smith veut récupérer. Dégagement de Bernier jusqu'en zone neutre. Des changements là, apportés par les Saguenay alors qu'il reste 1 minute à la pénalité. Tournus en entrée de territoire, frappé par la voie. Le disque s'en va derrière. On veut reprendre du côté des Sags. C'est réussi avec Desruisseaux qui pousse à l'autre bout jusqu'en zone neutre finalement. Mais Mutrin a le disque et revient dans son territoire très loin. Envoie à Desnoyers. On garde la première unité, là, la première vague sur des Wildcats. Smith s'est caché derrière les défenseurs et les seuls. Une fin de sortie à la vue. Et là, Gabe Smith s'est caché derrière les défenseurs et redonne 2 buts d'avance aux Wildcats.
7: Il restait 42 secondes à la pénalité du numéro 42, justement, Nathan Lecomte. Et Gabe Smith s'est fait oublier. Il va s'échapper. Faut pas oublier Gabe Smith parce qu'il a autant de 34 buts en saison régulière. Mais c'est encore mieux en série avec sa prestation de 14 buts en 15 matchs. Ben, ce sera son 15e ici qui va battre Luca Beckman avec une belle feinte et ensuite un tir du côté fort. Beckman qui a mordu à l'hameçon là-dessus. Alors, les Wildcats qui reprennent leur avance de 2 buts. François avec 5:37 à faire en première période. Les Saguenay, je crois bien qu'ils ont hâte que cette première se termine.
6: Ouais, les Wildcats n'ont pas volé là, cette avance de 2 buts. De peine pour Luca Beckman qui est laissé seul à lui-même en cette première période et joue une bonne première malgré tout. Les autres joueurs vont devoir se lever là, cette première. Elle est commencée depuis 15 minutes. Alex Wong à le disque. Wong envoie Maverick Lachance. Pousse pour Mancé qui dégage à l'autre bout. La rondelle revient là, à la droite du gardien. Vermette fait glisser pour Gosselin. Gosselin va envoyer dans le fond du territoire. C'est récupéré par Vélen. Vélen envoie devant, une mise en échec de Wong. Mancé pousse devant, c'est intercepté. Solide mise en échec d'Alonso Gosselin. On dépend de Samson là-dessus. Chuzinski dans la zone neutre, renvoie dans son territoire. C'est Vélen qui a le disque et pousse devant. Le disque est dévié à l'autre bout. Dégagement refusé. Donc, aux Saguenayens là, de créer quelque chose.
7: Ouais, c'est vraiment laborieux. Il faut éviter là, de se retrouver au bas des pénalités là, chez les Saguenayens. Ce n'est pas une pénalité provoquée nécessairement là, pour par les Wildcats de Moncton. Nathan Lecomte là, qui doit demeurer calme.
6: Alors que c'est 3-1 les Wildcats sur les Saguenay. 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
6: François Gingras et Jonathan Hudon de retour avec vous. Jonathan, 3-1 les Wildcats qui ne l'ont pas volé. Les Saguenay ont heureusement ont marqué un but.
7: Ouais, les Saguenay aussi ont un petit peu eux à blâmer là, depuis le début de cette partie. C'est deux. Ben, tu sais, le premier but après 20 secondes, c'est tel que tel, là, mais par la suite, c'est deux mauvaises pénalités là, en territoire offensif. qui ont mené à des buts des Wildcats. Deux attaquants également, Émile Ricard, Nathan Lecomte. On doit maîtriser, là, contrôler nos énergies chez les hommes de Yannick Jean.
6: Alors qu'on est à la droite de Guimont, qui a eu à faire face à deux petits tirs, dont un qui a terminé derrière lui. Au Saguenay de se réveiller. Desruisseaux, Ricard, Lefebvre, Boulans et Tourigny sur la glace. On tarde à déposer cette rondelle. Mise en jeu remportée par les Wildcats. Rondelle récupérée par Francis Gendron. Fait glisser pour Brownin. Tourigny va intercepter. La rondelle est dans ses patins, mais personne pour l'aider. Brownin veut rentrer du côté droit. Brownin fait glisser dans le fond du territoire. Ricard qui est là. Donc, bonne nouvelle pour Brownin. Et des retours sur la glace, c'était rien de grave. Lefebvre va vouloir relancer l'attaque, tente une passe devant. Voronin fait glisser devant. Ricard, il va d'une longue passe interceptée là, par Fortier-Gendron. Fortier-Gendron remet derrière à Vélène. Vélène pour Fortier-Gendron. Fortier-Gendron garde la rondelle. Veut dégager en territoire des Saguenay. Beckman sort de son filet, fait glisser le disque. Boulans. Boulans veut envoyer pour Tourigny. Tourigny pousse devant pour Lefebvre qui veut rediriger le disque. Rondelle en zone neutre pour Ricard. Ricard laisse derrière pour Boulans. Envoie du côté gauche à Émile Ricard. Ricard, son tir qui est bloqué du bout du bâton et termine sur le filet protecteur. Arrêt de jeu. On reprend la droite de Guimont.
7: Ouais, un tir menaçant malgré tout. Là, Rudy Guimont a dû être vif là-dessus pour effectuer l'arrêt. Alors, une première attaque là, à haute vitesse quand même chez les Saguenayens parce que le premier but est survenu là, après avoir pioché en fond de territoire. On a surpris la défensive adverse. On doit donner du trouble là, à la défensive, au quintet défensif, là, à la structure en fait défensive des Wildcats en arrivant avec beaucoup plus de vitesse là, chez les Saguenayens.
6: À la droite, justement, de Guimont. Mise au jeu remportée là, par les Wildcats qui semblent toujours limite là, au cercle de mise au jeu, mais n'ont toujours pas été chassés. La rondelle revient à Wong. Wong, derrière le filet, veut relancer l'attaque. Alex Wong utilise sa vitesse. C'est ce qu'on doit faire du côté du Saguenay. Rentre par le centre. Quelques feintes. Wong, son tir bloqué défensivement. Le long rebond revient vers Vermette qui fait glisser. Wallenius, avec aucune pression des Saguenay, donc peut prendre tout son temps, mais ça passe dévié par la chance. Smith tente un dégagement. Ça revient à Bernier. Bernier fait glisser devant. Rondelle déviée. Vernon à Smith qui renvoie là, les Saguenay en zone neutre. Les Saguenay ont toujours de la pression. Là. Les Wildcats, eux, ont plus de temps lorsqu'ils n'ont pas la rondelle. Lorsqu'ils ont la rondelle, Vermette frappé solidement dans le fond du territoire, veut de l'aide. Dégagement que Bernier annule. Envoie au filet rondelle déviée par Massé. Ça rate à la droite de Guimont. Massé. Un tir de loin dévié qui termine derrière le filet de Guimont. Bernier s'avance. Protège le disque. Veut envoyer devant. C'est intercepté là, par Veronin qui envoie de l'autre côté pour Blair. Blair, une longue passe pour Smith. Smith perd le disque. La chance va récupérer. Poussé en territoire ennemi. 3 minutes 8 à la première période. C'est 3-1 les Wildcats. Blair. Blair a le disque. Va dégager là, en territoire des Saguenayens derrière le filet. Ça fait un drôle de rebond. Là. La rondelle revient tout près de la ligne bleue pour Tourigny qui renvoie à Nathan Lecomte. Rentre par le centre. Lecomte laisse pour Schaefer. Schaefer est rejoint. Dégagement jusqu'en zone neutre récupéré par Lindé qui envoie à Tourigny. Tourigny garde le disque. Fine. Jordan Tourigny laisse derrière pour Lindé. Lindé son tir bloqué devant le filet. Schaefer applique la pression. Dégagement jusqu'en zone neutre. Lindé reprend et veut renvoyer à Schaefer. Applique une bonne mise en échec, c'est repris par Thomas Lavoie, derrière le filet. 2 minutes 28 à la première période, une longue passe déviée par Lindé, mais facilement interceptée là, par Vélène. Vélène envoie à Despatie, une longue passe. Une mise en échec de Lavoie dépend de Mutrin, c'est récupéré par Tourigny. Tourigny fait glisser pour Lecomte. Lecomte, l'ordel dans ses patins, c'est récupéré par Tournus. Tournus laisse à Mutrin pour forcer Gendron. Despatie, fin de tir. Despatie, son tir bloqué devant le filet, le long rebond. Revient vers Fortier-Gendron qui veut faire glisser là, pour Tournus, entouré là, par Tourigny. Cornfort derrière à Fortier-Gendron. À Despatie, à Mutrin, son tir bloqué. La rondelle revient vers Tourigny qui revient derrière son filet. 1:55 à faire à la période. Alors qu'au bord des sacs, on demandait à Tourigny d'aller rapidement relancer l'attaque. Chute sur la glace pour remettre à Ricard. Lefebvre rentre du côté droit. Lefebvre, quelques feintes, son tir bloqué. Aucun retour n'est donné. Un quatrième lancé seulement en première, alors que Tourigny et Desnoyers se bousculent, Jonathan.
7: Ouais, petite bousculade. Là, il y avait quelqu'un qui avait retenu le bâton de l'autre. On n'était pas satisfait de part et d'autre. Finalement, ben, écoute, je trouve qu'on joue bas chez les attaquants des Saguenay. On offre beaucoup de place aux défenseurs là, qui se distribuent la rondelle à qui mieux. Puis des jeux préparés aussi. Le joueur de centre qui vient jouer haut près de la ligne bleue, donc en soutien là, à ces joueurs de pointe, puis de façon générale, là, on remet à ce joueur de centre qui envoie une rondelle au filet par la suite. Et rien de compliqué, mais du travail efficace chez les Wildcats.
6: À la gauche de Guimont, mise au jeu remportée aisément, là, même très facilement par Desnoyers. Blair, pleine vitesse, là, se moque de Ricard. Blair, il va d'une belle feinte. Desruisseaux va reprendre. Wong a le disque. Wong, il va d'une passe pour Lefebvre. Lefebvre veut remettre devant Ricard. Dégage en territoire ennemi. Desruisseaux face à Blair. Blair est frappé par Desruisseaux. Lefebvre vient appliquer une mise en échec également. Dégagement là, des Wildcats qui sera annulé grâce au travail de Wong en échec avant. Wallenius est rejoint par Desruisseaux. Beau travail. Veut remettre à Lefebvre. L'Andel est poussé là, au vol. Le disque est dans l'enclave. Récupéré par les Wildcats. Sortie du territoire avec une longue passe pour Binkley. Binkley perd le disque. Dégagement de Chudzinski là, en territoire des Saguenayens. Il veut venir même récupérer le disque. Dégagement de Desruisseaux à l'autre bout, mais il n'y a personne du côté des Saguenayens. Dernière minute dans cette première période. Et les Saguenayens ont hâte de retourner au vestiaire. Binkley avec la rondelle. Binkley fait glisser derrière le filet. Chudzinski va envoyer pour Smith. Smith est frappé par Bernier. Bernier veut remettre à Lavoie derrière le filet. Lavoie renvoie à Bernier. Courte passe pour Desruisseaux. Veut envoyer pour Maxime Massé. Massé dégage en territoire des Wildcats. C'est un tir donc qui sera bloqué par Guibon. Vermette applique une bonne mise en échec. Massé veut venir l'aider. Bernier s'avance, tente un tir, mais pas la rondelle. Ça permet un surnombre pour les Wildcats. Smith avec Mutrin. Smith, beau jeu là, de la voie là-dessus qui s'est glissé. Une belle glissade qui a empêché l'option de passe. Massé veut remettre à la chance. 13 secondes à la période. La chance fait glisser dans le fond du territoire. Guibon veut dégager lui-même. Ça devient une passe là, alors qu'il y a une bonne mise en échec qui a été appliquée. La rondelle revient en zone neutre. Là, c'est Vermette qui a frappé Vronin là-dessus. Dégagement à l'autre bout. Donc, c'est ainsi que se termine la première période. Totalement à l'avantage des Wildcats. Un peu de bousculade en fin de période. Les Saguenayens ont des notes à prendre et des choses à revoir à l'entraque s'ils veulent espérer offrir une meilleure performance au deuxième 20. On vous revient dans une vingtaine de minutes pour la deuxième période. 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
18: Première période terminée au Centre Avenir de Moncton. C'est par la marque de 3-1 que les locaux ont l'avantage, là, faut dire, là, pour revenir là-dessus. La première partie de période qui était largement en faveur des Wildcats avec un but en 20 secondes de Caleb Desnoyers. Après 6 minutes dans le match, c'est Nico Tornis qui a marqué son 4e des séries sur Caleb Desnoyers, justement. Et double avance des Wildcats. Enfin, un but de Maverick Lachance. Quelque chose qui se passe du côté des Sags de positif, alimenté par Maxime Massé avec seulement 2 tirs contre 12 à ce moment-là pour Moncton, qui vient réduire l'écart à un but. Mais on oublie Gabe Smith qui part en échappée et marque sur Beckman, gardien des Sags, qui est laissé seul devant les tirs incessants de Moncton en première période. Faut se ressaisir, faut commencer à bouger les pieds, là. La finale est commencée. C'est 16 tirs en première période. 16 tirs pour les locaux pour Moncton contre 5 pour les Sags. La meilleure défensive de la Ligue va devoir se ressaisir en deuxième période qui va débuter dans une quinzaine de minutes à peu près ici même au 94.5 Énergie.
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2: À quelques secondes du début de la deuxième période au Centre Avenir de Moncton, nos Sags tirent de l'arrière 3-1 après une première période qui est largement à l'avantage des Wildcats, n'est-ce pas, François?
3: Oui, largement à l'avantage des Wildcats. Nice. Et, comme on a dit, la seule bonne nouvelle, c'est que les Saguenayens pourraient clairement tirer l'arrière plus que 2-0, ouais. Plus que 3-1. Donc, c'est deux buts d'écart et je pense que les Saguenayens ne peuvent pas nécessairement faire pire qu'en première période. Donc, c'est ça la bonne nouvelle de cette première.
2: Au niveau des tirs au but, 16 tirs. On a laissé l'adversaire tirer 16 fois sur Lucas Beckman. C'est ça, c'est quasiment un miracle qu'il y ait seulement 3 buts qui soient rentrés. Et après 20 secondes, là, au tout début, Caleb Desnoyer qui a surpris tout le monde. En tout cas, ce sera à voir, mais j'ai envie, moi, de mon côté, de voir plus d'énergie du côté des Sags, de la fameuse brigade défensive des Sags. Il faut protéger notre gardien un petit peu mieux que ça. Là. Tu me trompes-tu?
3: Ouais, c'est sûr qu'il y a des apports à la défensive. J'ai trouvé que c'est les attaquants qui n'aidaient pas beaucoup les défenseurs personnellement en territoire défensif. Ça va vite. Les Wildcats sont rapides et les Saguenayens là, vont devoir... Moi, je veux plus d'intensité. Je veux de la volonté de gagner. Un peu de sens d'émotion là, dans le jeu des Saguenayens. Ce que je voyais du côté des Wildcats.
2: Je t'entendais dire il faut s'enlever les pieds dans le ciment, mais je pense que il faut que ça se passe. Puis à partir de maintenant, la finale est débutée. Ouais. Les gars ont voulu ce match-là, cette finale-là depuis le début de l'année. Ils travaillent pour ça. C'est le temps de se réveiller puis de jouer du gros hockey en deuxième période. Justement, elle commence à l'instant. François, Jonathan, bonne deuxième période à vous. Go, Sax, go.
3: Merci, Tom. La deuxième période va débuter. Jonathan, 16-5, comme Thomas l'a dit, les tirs, les Saguenayens. Si je me trompe, Jonathan, ça prend de l'émotion en deuxième période.
4: Ben, il faut un petit peu oublier qu'est-ce qui vient de se passer en première période. Là, je pense pas que c'est un manque d'émotion ou de volonté, mais là, il faut tout simplement mettre les choses en place puis commencer à travailler plus fort.
3: Alors que la mise au jeu a été remportée par les Saguenayens, c'est Fortier-Gendron qui a le disque, qui envoie de l'autre côté. Blair là, reprend le disque, renvoie à Fortier-Gendron qui va donner une longue passe pour Smith Dévier. La rondelle s'en va en territoire des Saguenayens où Bernier a le disque, renvoie là pour la chance, veut faire glisser devant Smith, intercepte au vol. Smith envoie Veronin, une passe dans l'enclave que Bernier intercepte, veut refiler devant. C'est récupéré par Vermette qui envoie l'intention de la chance, qui chute. Le disque est récupéré par Fortier-Gendron. On voit de l'autre côté à Blair. Blair, une longue passe pour Smith. Entrée de territoire pour Chudzinski. Chudzinski avec la rondelle. Le disque est récupéré par Massé qui veut relancer l'attaque. T'envoie pour Vermette. Vermette pousse devant. C'est botté là, par Blair derrière le filet de son gardien. Massé veut venir récupérer. Ça s'en va tout près de la pointe droite pour Tourigny qui veut garder en territoire offensif. Vermette dans le fond du territoire. Vermette travaille fort, mais il est frappé là rapidement, perd le 10. Donc, le jeu physique là, semble être à l'avantage des Wildcats qui tassent facilement les joueurs des Saguenay Blair. En du côté droit, une feinte. Et on siffle, il y avait hors-jeu. Là, on apportait des changements au même moment.
4: Oui, le joueur, exactement. Le joueur des Wildcats, c'était toujours pas entré au banc. C'est l'enjeu, hein, toujours en deuxième période là, pour chacune des équipes. Défensivement, le banc est loin. Et ça rend les changements plus difficiles. Puis offensivement, ben c'est ça, qu'il y a des relances alors qu'on complète des changements. Là, c'est dur d'éviter les hors-jeux alors que les Canadiens ont rapidement pris les devants 1-0 à Buffalo, François.
3: Alex Newhook.
4: Premier tir du Canadien, un but. Alors, pas le début souhaité pour les Sables de Buffalo. Un peu comme les Saguenay ici.
3: Ils ont joué remporté par les Wildcats. Dégagement en territoire des Sags. Tourigny veut reprendre. Fait que c'est très loin pour Linde. Linde veut pousser devant. Il les rejoint rapidement, là. Disque est récupéré par Despaty. Despaty remet pour Villain. Villain passe devant Dévier là, par Desnoyers en territoire des Sags. La voix fait glisser, mais il n'y a personne. Pas d'ailier là, du côté des Saguenay, donc c'est un dégagement qui dévie. Ça va à l'autre bout. Villain a le disque. Villain frappé par Linde. Beau travail de Linde. Linde derrière le filet. Veut revenir, tente un tir. La rondelle qui rate à la droite du gardien. Et c'est facilement récupéré par Mercier qui refait la Despaty. Despaty rentre par le centre. Despaty toujours veut envoyer devant, rondelle déviée là, par Beckman et le long rebond pour Lecomte. Lecomte avec le disque veut envoyer pour Lefebvre, c'est trop long, mais Lefebvre arrive en premier sur le disque. Lefebvre en devant pour Ricard qui ne peut le tirer. Ricard revient et refait le disque à Lefebvre. Derrière pour Gosselin, à des ruisseaux long de la ligne bleue. À Wong au cercle gauche. Wong garde le disque, en va au filet, rondelle qui dévie. Gosselin va s'avancer, mais ne peut garder le disque. Des ruisseaux tente de pousser devant pour Gosselin. Ça dévie, revient vers des ruisseaux. Des ruisseaux poussé. Des ruisseaux perd le disque, contre-attaque là, avec Nutrin. Nutrin veut rentrer en territoire des Saguenay. Son tir qui rate la cible, le rebond revient. Beckman botte le disque, il y a collision à la 4 tout près du filet. Des ruisseaux peut traverser le centre, tente une passe, c'est raté. Des ruisseaux dégage en territoire ennemi, là, des chargements apportés par les Saguenay. Guimond a remis le disque à Wallenius. Wallenius, une longue passe à l'autre bout que Boulans reprend. Boulans fait glisser pour Guité. Guité perd le disque. Nutrin est rejoint par Boulans. Guité rend du côté gauche, envoie pour Berthelot. Deux contre un. Berthelot s'avance, son tir, le but! Christophe Berthelot, l'écart est réduit à un but.
4: Gros but pour Christophe Berthelot avec en compagnie du quatrième trio un petit peu revampé. Là, c'est Émile Guité qui a pris la place de Maxime Schaeffer. Donc Schaeffer est sur une deuxième ligne dès la première présence. Et là, ben les Saguenayens qui réussissent leur mission en marquant un but rapidement en deuxième période. C'est 3-2 soudainement, François. Et puis là, on a profité d'une sortie de zone rapide, d'une relance là, efficace chez les Saguenayens. C'est ce qu'on n'avait pas vu en première période. Et là, ben on a un match alors que Berthelot là, encourage les troupes, l'assistant au capitaine. Berthelot qui a obtenu une journée de congé un petit peu plus tôt à l'entraînement cette semaine, une journée de traitement. Mais là, il est dans son assiette là, ce soir, une relance rapide. Il s'est jamais posé de questions. A battu Rudy Guimond d'un tir bas.
3: Un excellent tir là, de Christophe Berthelot qui a clairement battu Guimond là-dessus. L'écart est réduit à un seul but. Guité envoie à Boulans pour Bernier. Bernier, une longue passe déviée par Toussaint là, en territoire des Wildcats. Guité applique la pression et là, tout d'un coup, ben, un peu de pression là, sur les Wildcats. Toussaint, Berthelot ne peut reprendre. Ça revient à Gosselin. Gosselin à Boulans. Boulans utilise la bande. Toussaint veut récupérer derrière le filet. Toussaint envoie très loin là, pour Guité le long de la ligne bleue. Guité, son tir qui est dévié devant le filet. Mewtwin reprend. Mewtwin pousse devant. C'est récupéré par Guité. Beau travail. Encore une interception d'Émile Guité. Son tir dévié qui rate la cible. Gosselin, son tir bloqué. Berthelot derrière le filet veut revenir. Berthelot. Attends, cherche les options. Envoie derrière pour Wong. Wong, quelques fins, une permutation. Wong au cercle. Wong veut revenir, envoie dans l'enclave. Rondelle interceptée. Ça permet une relance là, pour les Wildcats. Tournus a remis à Cornford qui est frappé par Wong. Beau repli de Wong là-dessus. Cornford toujours. Cornford, une longue passe pour Blyle. Blyle, son tir qui rate à la droite, à la gauche de Beckman. Toussaint veut venir reprendre et les frapper. Envoie pour Vermette qui retourne à Toussaint. Et Toussaint va relancer l'attaque en traversant le centre, dégage à l'autre bout. Massé applique la pression sur Blyle, vient le frapper. Smith face à Gosselin. Vermette veut s'avancer. Smith, une longue passe devant qui est captée. Contre-attaque là, des Wildcats. 3-2 Moncton en deuxième période. Entrée de territoire. Voronin, une longue passe déviée là, pour Smith. Smith toujours derrière à Blyle. Blyle, quelques fins. Il veut couper dans l'enclave. Blyle perd le disque. La rondelle revient tout près pour Tourigny qui voyait son bâton là, être quelque peu retenu.
4: C'est ce que j'en pense aussi.
3: Ouais, il voulait une pénalité, il n'y en a pas. Il n'y en a toujours pas eu là, au Wildcats dans ce match. Vermette à Tourigny. À la chance qui rentre du côté gauche. Une longue passe pour Vermette. Vermette dans le fond du territoire face à Fortier-Gendron. Solide mise en échec de Vermette là-dessus. Là. Vermette dans le fond du territoire. Travail à une main. Beau travail de Vermette. Fait glisser pour Lindé. Lindé veut envoyer pour Vermette derrière le filet. C'est un peu long. La chance de l'aider. Fortier-Gendron réussit à pousser devant. Voronin en contre-attaque. Beau jeu de la voix avec son bâton là, qui renvoie Voronin en zone neutre. Et c'est récupéré par Blyle. À Fortier-Gendron. Fortier-Gendron à Smith. Smith envoie du côté droit pour Chudzinski. Chudzinski fait glisser derrière le filet de Beckman. Lecomte qui est là. Lecomte est rejoint. Nathan Lecomte. Avec la rondelle, une longue passe pour Tourigny qui va relancer l'attaque. Jordan Tourigny. Du côté gauche pour Maxime Schaeffer. Schaeffer laisse derrière à Lecomte. Son tir bloqué directement là, dans le logo des Wildcats. Donc arrêt facile. Et là, Wallenius s'en prend là, à Tourigny là-dessus. Tourigny aurait peut-être dû y aller un peu comme Voronin, là, en mettre plus que le client demande pour aller chercher une pénalité.
4: Peut-être, effectivement, là qu'il y a des discussions. Eric Wallenius, un gros bonhomme là, qui s'est engagé pour une formation professionnelle en Europe l'an prochain d'ailleurs. Là, l'identité de ce club m'échappe, mais honnêtement, pour les spectateurs qui nous écoutent à la maison au Saguenay-Lac-Saint-Jean, on s'en fout un petit peu où Eric Wallenius va jouer. Mais ça demeure un gros défenseur là, originaire de la Finlande, 6 pieds 4, 235 livres pour Wallenius, joueur à sa saison de 19 ans, Wallenius, mais a eu 20 ans en début d'année.
3: Donc c'est 2-0 les Canadiens. Mike Madison, le Québécois, sur une passe de Philippe Danault, l'autre Québécois.
4: The French Connection.
3: Ben oui, à la droite du gardien des Wildcats. Mise au jeu remportée par Moncton, c'est Villain. Villain sera frappé par Lefebvre. Dégagement à l'autre bout qui ne sera pas refusé. La rondelle a dévié. Beckman laisse pour Boulans. Boulans envoie très loin pour Ricard. Veut rediriger le disque devant là, pour Derbisseau. Rondelle ne bouge pas beaucoup. Dépati de l'autre côté à Villain. Villain toujours envoie pour Mercier à Dépati. Dépati, son tir de loin qui rate la cible, un tir puissant. Villain veut envoyer derrière le filet. Un long rebond que Boulans tente de faire glisser le long de la bande. Dépati, ça passe, qui dévie vers Lansbury. Lansbury, une courte passe pour Desnoyer. Desnoyer fait glisser. Dépati va s'avancer et récupérer le disque. Dépati de l'autre côté à Villain. Un tir de loin bloqué par Beckman. Le long retour revient dans l'enclave. Rondelle perdue. Ça revient à Dépati. Dépati tente une passe alors que Bernier a été frappé au visage. Mais LeBron ne semble pas lever là, lorsque les Wildcats ils vont de GH limite. Et Yannick Jean a laissé savoir encore une fois là, aux officiels. Villain fait glisser le long de la bande. Desnoyer tente de remettre devant. Une bonne mise en échec. Des ruisseaux dégagent en territoire ennemi. Des changements apportés des deux côtés avec 13-44. Villain attend tranquillement, aucune pression. Toussaint, Berthelot, Guité sur la glace. Villain, une passe devant pour Dépati. Rondelle déviée par Tournus. Alex Wong fait glisser pour Toussaint, veut remettre à Berthelot. Berthelot va relancer l'attaque. Christophe Berthelot va rentrer du côté droit. Berthelot, quelqu'un feinte. Berthelot freine, toujours. Berthelot, transversal pour Wong, belle passe. Alex Wong s'avance, cherche les options. Remet derrière à Guité, un tir de loin bloqué. Le retour revient pour Toussaint, son tir qui rate à la droite de Guimont.

0: Malheureusement, les Saguenay, dont je croyais, avaient gardé en territoire. On juge que la rondelle a quitté. Blair. Blair veut traverser le centre, va rentrer du côté droit. Blair, un tir bloqué par Beckman. Le long rebond pour Voronin. Son tir bloqué, c'est 3-2 les Wildcats. 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
0: François Gingras et Jonathan Hudon de retour avec vous pour la suite de ce match. C'est 3-2 les Wildcats. Jonathan, une meilleure deuxième période là, déjà pour les Saguenayens, même si on oublie ce but qu'on a marqué. Oui, on a eu 2-3 fois été pris en territoire défensif, mais on amène beaucoup plus souvent la rondelle en territoire ennemi.
4: Ben, les Saguenayens ont 5 tirs au but en deuxième période. C'est autant que lors des 20 premières minutes de jeu. Puis c'était venu de façon assez sporadique. Merci là, lors de cette première période. Alors, il y a vraiment des points positifs là à mettre en place chez les Saguenayens. Puis, à noter aussi que les deux premiers buts des Saguenayens ont été marqués sur les deux premières chances de l'équipe. Donc, on a quand même fait preuve d'opportunisme. Mais ça permet là, d'avoir un match d'un seul but, François. Les Saguenayens là, qui sont quand même pas mal dans le coup. La mise en jeu qui va reprendre dans le territoire des Saguenayens après cette pause de la télévision.
0: Et tu l'avais bien remarqué là, rapidement en période, Maxime Schaefer, qui est maintenant avec Nathan Lecomte et Anton Lindell, donc deux des Euros en compagnie de Lecomte. Et Émile Guité qui rajoute du punch sur le quatrième trio.
4: Absolument, puis on sait que la combinaison Lecomte-Schaefer fonctionne bien.
0: Et Maxime Schaefer a eu la première période pour se remettre un peu dans le...
4: Pas évident pour lui, hein, quand même. L'intensité est pas mal plus élevée là, qu'il l'a vu lors du premier tour des séries quand Halifax s'est blessé lors du deuxième match, rappelons-le.
0: Mise au jeu remportée par Lecomte, mais on va devoir reprendre la mise au jeu. À ce chapitre, jusqu'à présent, là, c'est 13-8 en faveur de Moncton.
4: Ouais, assez serrant. On va aller voir le bon vieux Gabe Smith, là, toujours assez dominant généralement dans le sac des mises en jeu, 5-8.
0: Et Denoyer l'emporte, semble aussi être excellent jusqu'à présent. Mercier envoie à Blair. Là, un tir de loin est bloqué par Beckman, le long rebond que Boulans veut dégager. Ne peut le faire, tente une deuxième fois, c'est réussi. Lindé envoie pour Lecomte. Lecomte en entrée de territoire, laisse pour Maxime Schaefer son tir qui dévie, là, frappe Lecomte. Tente de faire glisser le long de la bande. Bernier s'avance, Bernier derrière le filet. Bernier veut revenir, envoie Lecomte. Lecomte au cercle droit, un tir qui rate la cible. Schaefer va venir récupérer. Schaefer perd la rondelle, le disque était rebondissant. Le disque est en zone neutre. Contre-attaque de Lansbury, le Boulans a hésité là, à venir récupérer le disque. Mercier. Lansbury qui est là, alors que Boulans perd son bâton en plus. Là, une passe transversale pour Fortier-Gendron. Son tir bloqué par Beckman, un long rebond. Fortier-Gendron frappé par Schaefer. Bernier entoure son adversaire. Boulans vient récupérer. Boulans, le long de la bande pour Lindé. Lindé veut dégager, ne peut le faire. Tente une deuxième fois. Blyle qui était là. Lecomte vient l'aider. Boulans envoie à Schaefer qui laisse à Bernier. Une longue passe pour Lindé. Lindé. En entrée de territoire, le pouce devant, c'est facilement récupéré, mais des changements au moins le complété par les Sox avec 11 minutes 10 à la période. Blair devant pour Mutrin. Boulans reprend. Envoie pour Lefebvre. Lefebvre à Émile Ricard en entrée de territoire avec Desruisseaux. Ricard, quelques feintes, revient sur ses pas, fait glisser pour Desruisseaux. Derrière le filet, Desruisseaux veut envoyer à Lefebvre. Lefebvre à la ligne bleue pour Wang. Pointe droite. Wang, son tir qui est rate à la droite du gardien. Ricard face à Tournus, la rondelle est derrière le filet, c'est Fortier-Gendron pour chasser là, par Desruisseaux. Fortier-Gendron, il va d'une passe qui dévie. Lefebvre veut venir récupérer. Lefebvre avec le disque. Envoie pour Ricard. Il y a de l'espace. Ricard, une fin. Il laisse derrière.

0: sur son tir qui rate la cible. Le retour revient à Gosselin, le peut tirer. Lefebvre derrière pour Wong. À Lefebvre, son tir qui rate la cible, le long rebond. Forcé Gendron veut dégager. Lefebvre, un tir de loin alors que Ricard était seul devant le filet. Heureusement pour les Wildcats, ben, ça a été maîtrisé.
1: Une autre bonne présence, c'est cette fois-ci du trio de Ricard, Lefebvre et Desruisseaux. Très belle séquence, là, c'est encourageant pour les Saguenayens. On a remis la rondelle à la pointe aussi. Hein. Faut pas oublier que les défenseurs des Saguenayens sont en mesure de générer beaucoup d'offensives. On en a profité là-dessus. C'est de la patience aussi que ça prend en territoire adverse. Puis les Saguenayens en ont eu sur cette présence. Il y a des points encourageants là, qui sont en train de s'accumuler chez les Saguenayens.
0: La chance à la mise au jeu face à Smith. Mise au jeu remportée par Smith, qui a réussi à pousser là, la chance hors du cercle de mise au jeu. Une longue passe qui dévie au banc des Saguenayens. Arrêt de jeu.
1: Ouais, écoute, François, Gabe Smith, là, à 6 pieds, 4 pouces, 225 livres, originaire de St. Andrews au Nouveau-Brunswick, utilise pas seulement son bâton pour remporter les mises en jeu parce qu'il va commencer par se rabattre sur le joueur ennemi. Puis si ça marche pas avec son bâton, mais il va utiliser par la suite son patin. Donc s'il évoluait en Europe, ouais, là, ça marcherait pas. C'est pas permis de gagner ça avec son patin là, sur les règles internationales, mais ici, là, c'est parfaitement exécuté.
0: Alors que Guimond a eu un avertissement de l'officiel, Vermette est allé voir l'arbitre, s'est avancé plus loin que son demi-cercle pour faire tomber Emmanuel Vermette. A été déjà chanceux de ne pas être puni. Massé, en zone neutre, envoie pour Tourigny. Tourigny pour Lavoie. Lavoie à Tourigny. On approche la mi-chemin dans cette période. Une longue passe qui est déviée par la chance en territoire ennemi. Guimond sort de son filet, va faire glisser le long de la bande. Vermette et Lavoie vont venir reprendre alors que Vermette chute. Collision là avec Chudzinski. Tourigny en zone neutre. Tourigny renvoie là, les Wildcats dans le fond de leur territoire. On veut fatiguer les défenseurs. Les mêmes éléments jouent de manière récurrente. Massé tente une passe. Wallenius qui est là. Renvoie pour Villain derrière le filet. Villain, une longue passe. Smith en entrée de territoire. Il y a hors-jeu. Là, Veronin l'a devancé avec 9 minutes 40. C'est 3-2 les Wildcats. 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
0: François Gingras et Jonathan Hudon de retour avec vous. Jonathan, une deuxième période là, qui a permis aux Saguenay d'avoir les seules occasions de marquer, j'ai le goût de dire, jusqu'à présent en deuxième. Les Wildcats n'ont pas eu vraiment d'occasion.
1: Non, absolument. 6 tirs là, en direction de Lucas Beckman, mais on ne se souvient pas vraiment de chance de marquer. Non, il n'y a pas de chance de marquer là, selon le statisticien.
0: Ouais.
1: Des Saguenayens ce soir, 3-0 les chances de marquer pour les Saguenayens en deuxième période, selon Joris Côté, qui est du voyage. Écoute, je veux pas faire une passe sur la palette à la compétition, mais il y a eu un très beau reportage qui a été fait par Radio-Canada dans les dernières heures. Vous irez voir, là, ça explique bien le travail de Joris Côté, qui est maintenant statisticien là, dans la LHGMQ pour les matchs locaux des Saguenayens depuis 38 ans déjà. Alors, il connaît le tabac, M. Côté. Il a fait le voyage avec sa conjointe pour les deux matchs ici à Moncton. Est-ce qu'il sera de retour pour un éventuel match numéro 5? On verra. A-t-il répondu? Parions qu'il pourrait être sur place.
0: Oui, c'était 6-1 les chances en première, d'ailleurs, qu'il nous avait souligné en faveur, ouais, évidemment, des Wildcats. Mise au jeu remportée ici à la reprise par Moncton. Le disque qui revient là, vers Virgilio. De l'autre côté, à Velen. Velen, une longue passe déviée en territoire des Sags. Bernier veut venir reprendre. Bernier tente une passe s'il est rejoint. Une longue passe là, qui dévie. Guité va relancer l'attaque avec Berthelot. Guité envoie Christophe Berthelot qui rend du côté droit. Berthelot avec Boulans comme option. On va pour Boulans. On tire l'arrêt de Guimond qui chute sur la glace. Là. Mais personne pour appliquer de la pression sur Caleb Desnoyers qui peut dégager à l'autre bout. Et Mercier, en plus, va remporter la course d'engagement qui ne sera pas refusée. Mercier frappé là, par Boulans. Toussaint vient reprendre. Christophe Berthelot là, crée des occasions à chaque fois qu'il touche à cette rondelle. S'il y en a un qui était prêt pour cette finale, c'est bien lui. Là, c'est passe avec la main lorsqu'on va toucher au disque. Donc, c'était pas un arrêt orthodoxe là, de Guimond là-dessus.
1: Non, à la fin de son déplacement, il y avait comme beaucoup d'impulsion quand même. Donc, il a terminé ça sur les fesses. Mais ça demeure un très bel arrêt là, face à Peteris Boulans, le défenseur qui a reçu la passe de Christophe Berthelot, l'un des meilleurs joueurs de son équipe là, depuis le début de ce match. Alors, une autre chance de marquer pour les Saguenayens, tu le disais. Puis, on a parlé aussi, là, on voulait que... Je crois bien qu'on avait l'impression que les Saguenayens avaient hâte d'aller au vestiaire là, pour la fin de la première période. Ben écoute, ça leur a fait le plus grand bien. Là. Ils ont sorti des blocs là, pour le début de cette deuxième période.
0: Vraiment, et j'ai le goût de dire que, comme tu l'as dit, là, ce retour au vestiaire a fait le plus grand bien et a peut-être enlevé la nervosité là, qu'il y avait dans le jeu des Saguenayens en grande partie. Ils ont joué remporté par les Sags. C'est Gosselin qui a le disque. Envoie à Wong. Wong, une longue passe pour Lecomte. Lecomte veut remettre à Gosselin. C'est dans ses patins, mais maîtrise bien le disque. Gosselin au cercle. Son tir bloqué défensivement. Schaefer hésitait à s'avancer. Wong fait glisser dans le fond du territoire. Le disque revient vers Wallenius. Il est rejoint par Lindé. Lindé solide, une mise en échec au dépens de Wallenius. Il est entouré. Lecomte applique une bonne mise en échec, mais c'est récupéré là, par Mutrin qui envoie d'avance. Lansbury perd le disque, mais Mutrin reprend. Laisse à Tournus. Tournus renvoie devant. Gosselin intercepte. Lecomte, une passe pour Maxime Schaefer. Schaefer va rentrer en territoire ennemi. Laisse pour Lindé. Lindé à Schaefer dans le fond du territoire. Veut remettre devant, il est rejoint. Wallenius, alors que Lindé a été frappé, il n'y avait pas de rondelle dans les parages. Et là, on renvoie Lindé. Yannick Jean là, demande une pénalité. Pas certain que les Wildcats s'attendaient à avoir autant de clémence des officiels, parce que jusqu'à présent, là, ça fait 2-3 gestes limite. Et là, coup de Tournus au visage de Lecomte qui passe. Et l'avertissement s'en va à Lecomte.
1: Ouais, les désavantages numériques là, depuis le début des séries, à noter que les Wildcats ont joué un match de plus que les Saguenayens. Alors les Wildcats ont été en désavantage numérique à 34 reprises et les Saguenayens à 42 occasions en un match de moins. Donc il y a moins de pénalités, 8 avantages. Ben ça c'était avant le match d'aujourd'hui d'ailleurs, là, c'est maintenant c'est 44 désavantages numériques. C'est une différence de 10 là, par rapport aux Wildcats de Moncton depuis le début de cette danse printanière.
0: Oh, on s'en est quand même très bien sorti. Anton Lindé a été frappé. La rondelle n'était même pas là du tout. Là. Donc, écoute, on n'a pas monté la reprise 4 fois au tableau. Donc, c'est sûr que ça, la pénalité ne viendra pas. Desruisseaux à la mise au jeu face à Smith, c'est remporté. J'ai le goût de dire qu'à chaque fois que Smith ou Desnoyers perdent la mise au jeu, ben, ils ne bougent pas, donc on reprend. Desnoyers qui était tantôt le 8 en 9. Excel. Desruisseaux face à Smith. On tarde à déposer le disque. C'est remporté par Smith. On va reprendre encore et on va chasser Gabe Smith cette fois-ci.
1: Ouais.
0: Grâce au cri là, d'Yannick Jean qui...
1: Gabe Smith n'est pas d'accord, mais faut dire que M. Burchill, là, Justin Burchill, le juge de ligne, prend quand même un certain temps à déposer cette rondelle.
0: Les deux juges de ligne là, sont extrêmement patients. Ils ont déjà remporté par Desruisseaux. La voie à Tourigny pour Lefebvre en entre-territoire. Belle passe pour Desruisseaux. Ça avance, il est rejoint. Beau repli défensif. Du côté des Wildcats, c'est contre-attaque de Smith face à Lavoie. Smith veut rentrer en territoire offensif. Laisse derrière pour Chudzinski vers Smith dans le fond du territoire. Sera repris par Voronin. Laisse très loin derrière pour Fortier-Gendron. À Blyle, à Fortier-Gendron. Un tir de loin bloqué par Desruisseaux. Beau travail, la rondelle est derrière le filet. Lavoie vient appliquer une solide mise en échec. Veut de l'aide, Lefebvre arrive un peu tardivement. Chudzinski laisse derrière. Applique une mise en échec où il n'y a pas de rondelle. Un tir de Fortier-Gendron bloqué. Le retour, l'arrêt de Beckman. Et ça revient encore à Fortier-Gendron. Envoie à Blyle. Blyle, son tir bloqué par Beckman. Le long rebond. Voronin pour Smith. Rejoint par Thomas Lavoie. Smith envoie à Voronin. Son tir bloqué par Beckman. Le retour. Tourigny veut faire glisser. Ricard Landel est sautillante. Fait glisser à l'intention de Lavoie. Va vouloir quitter le territoire du côté des Saguenayens. C'est fait là, avec un lob à l'intention de Lefebvre en entrée de territoire. Attention, Lefebvre dans le fond du territoire frappé par Fortier-Gendron. Lefebvre protège bien le disque. Là. Lefebvre sort avec la rondelle. Envoie devant. Rondelle déviée. Contre-attaque de Voronin. Voronin rentre en territoire des Sags face à Bernier qui vient le renverser. Mercier, une passe intercepté par les Saguenayens, mais ça quitte le territoire finalement avec 6 minutes 48 l'affaire à cette période. Les Saguenayens ont marqué le seul but de la période, c'est 3-2 Moncton. Wallenius, bâton brisé, l'envoie devant pour son coéquipier alors que Mercier va rentrer en territoire offensif. Mercier, une feinte, envoie devant, intercepté par Lachance qui remet la Vermette, veut remettre à Massé. Massé, Emmanuel Vermette du côté droit. Vermette fait glisser derrière le filet pour Massé. Massé est frappé, il est rejoint, obtient l'aide de Lachance qui laisse à Vermette au cercle, à la ligne bleue pour Boulans. Il va d'un tir qui rate la cible, le retour pour Massé, envoie devant, rondelle qui a levé par-dessus le bâton de Vermette qui a eu un filet désert. Boulans fait glisser pour Massé. Massé veut envoyer devant pour Vermette. Ça frappe Vermette, fait glisser pour Lachance, tout près de la ligne des buts. Ça passe à intercepter. Cornfort à 10 qui va relancer pour Mercier. Mercier en entrée de territoire. Il y a de l'espace. Mercier, son tir qui dévie, termine sur le filet protecteur avec 6 minutes, 1 seconde à faire.
1: Bon jeu défensif de Bernier. C'est pas son premier là, au courant de cette présence. On est venu bien près chez les Saguenayens. La rondelle qui n'a pas coopéré là-dessus parce que c'était tout juste à l'embouchure du filet. Et là, on a quand même gardé les joueurs des Wildcats à l'extérieur. Là. T'sais, Tommy Blair l'a pris, a réussi à prendre un lancer, mais les Saguenayens qui ont quand même effectué du bon travail là, justement là, pour empêcher les joueurs des Wildcats, Blair et compagnie, de s'avancer vers la zone dangereuse. Et Luca Beckman également, qui voyait bien le disque, là, a effectué quelques bons arrêts avec des longs retours aussi. Il a bien maîtrisé ses retours.
0: Mise en jeu remportée par les Wildcats. Blair envoie devant. Binkley qui perd le disque, qui va d'un coup de bâton, mais Guité réussit à reprendre, tente de pousser devant. Fortier Gendron à Blair. Blair, une longue passe que Toussaint va intercepter. Vite leur jeu. Toussaint s'avance, envoie pour Guité. Son tir, l'arrêt. Là-dessus, bel arrêt. Un bon déplacement. Encore le quatrième trio. Là.
1: Un tir en provenance du haut de l'enclave. Et ça, c'est du gros luxe là actuellement pour les Saguenayens. Parce que c'est Simon Binkley, le joueur de quatrième trio, mais qui joue avec Preston Lansbury là-dessus. Et Teddy Mutrin, le joueur de centre. Donc, il n'est aucunement question là, d'envoyer les trois membres du quatrième trio, Binkley, Riley Sampson et Graydon Robertson-Palmer, là, ensemble.
0: Toujours 3-2 les Wildcats. 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
0: François Gingras et Jonathan Hudon de retour avec vous. Jonathan, les Saguenayens ont eu des occasions de créer l'égalité. C'est pas arrivé encore, mais vraiment une bonne deuxième période rassurante, là, certainement.
1: Ah, c'est le bon terme. C'est le bon terme, François. Une période rassurante pour les Saguenayens. Là, prouve qu'ils sont capables de jouer contre les Wildcats de Moncton. On s'attend là à une longue série parmi tous les observateurs hockey. Puis là, les Saguenayens, c'est net avantage en deuxième période. 5-0 dans les chances de marquer pour les Saguenayens qui auront profité de leur première, en fait, le but de Christophe Berthelot.
0: À la droite du gardien Toussaint, donc on garde Toussaint pour cette mise au jeu. Il est là avec Schaefer et Linde. Toussaint l'emporte. Schaefer remet derrière pour Tourigny. Tourigny cherche une option de tir. Tourigny, son tir de loin est dévié devant le filet par Toussaint. Le long rebond. Linde veut s'avancer. C'est un dégagement des Wildcats jusqu'en zone neutre qui revient à Tourigny. Renvoie très loin pour le compte. Veut profiter là, d'une belle passe pour Linde. Linde, son tir bloqué par Guimond. Le retour saute sur le retour alors qu'il y a collision. Là. On est venu frapper Linde. Desnoyers veut le tasser, mais un bon tir d'Anton Linde encore une fois.
1: Ouais, Linde qui convergeait vers le filet après avoir pris une bonne frappe pour le retour. Rudy Guimond a retrouvé le disque au bon moment. On a envoyé là, Toussaint à la place de Lecomte sur ce trio parce que Toussaint était 2 en 4 là, avant cette mise en jeu qu'il a remporté. Donc, il est devenu 3 en 5. Puis Nathan Lecomte a un petit peu plus compliqué, 2 en 6. Alors, on a rapidement ensuite renvoyé Lecomte là, après cette mise en jeu. C'est ce qu'on appelle coacher, François. Alors, on s'ajuste aux différentes situations.
0: Surtout que c'était contre Caleb Desnoyers qui était 9 en 10. Donc, ça prenait quelqu'un qui était capable de le battre.
1: Donc, il l'a bien fait là-dessus, Alexis Toussaint.
0: Desruisseaux, cette fois, encore face à Desnoyers. Les Wildcats avaient été dominants ce chapitre face aux Saguenay dans les deux duels, donc c'est clairement un élément qu'on se doit de dominer, mais mise au jeu remportée par les Wildcats, ça se rend jusqu'à Guimond. Wallenius avec les long de la bande, Wang avait bien lu le jeu, envoie dans l'enclave pour Desruisseaux, c'est derrière lui, Tourigny. Fait glisser pour Ricard, Landel qui frappe son patin, Desnoyers intercepte et dégage à l'autre bout, mais Wang va récupérer le disque et revient dans son territoire, attend des options, 5 minutes 5 l'affaire à la deuxième période, Wang à Tourigny. Tourigny devant pour Ricard, Landel qui dévie, ça revient vers Velen qui dégage dans le fond du territoire. Wallenius le long de la bande, Lansbury est rejoint là, par Wang. Wallenius fait glisser, personne des Saguenayens, là, Mercier peut prendre son temps. Il va d'une longue passe pour Desnoyers qui rentre du côté gauche. Desnoyers, Calcafin est en voie pour Mercier, c'est raté. Mercier reprend, veut remettre derrière Desnoyers. Un tir de loin bloqué devant le filet par son coéquipier Velen. Sur ce territoire tenté par les Saguenay, réussit avec Lefebvre, mais donne la rondelle à Vellen, qui lui redonne à son tour. Desruisseaux avec le disque. Desruisseaux cherche les options. Desruisseaux fait glisser pour Boulans. La rondelle frappe son patin. Boulans veut remettre et il est rejoint là, par Blyle. Vellen a le disque. Vellen dans son territoire. Vellen y va dans un lob très haut qui dévie. Rondelle récupérée par les Saguenay. Massé relance attaque. On veut profiter des changements. Là, attaque à 4 pour les Saguenay. Massé s'avance derrière à Boulans. Envoie à Bernier son tir qui rate la cible. Le long rebond revient à Massé. Massé s'avance. Massé, un tir bloqué défensivement et le rebond va quitter le territoire. Donc, on a presque profité là, des mauvais changements des Wildcats là-dessus. Des changements peut-être audacieux. Dégagement en territoire de Moncton. Villain veut dégager. Ça s'en va chez les partisans. Est-ce que la rondelle a terminé au banc là, des Wildcats? Donc, et là, on veut une pénalité du côté des Saguenayens. Il n'y en aura pas.
1: Ouais, j'ai pas trop compris les signaux là, de Yannick Zay.
0: Je pense que l'arbitre a terminé au banc. Les Wildcats semblent dire qu'elle a quitté, elle est revenue.
1: Ouais, je pourrais pas dire. C'est loin un petit peu. Là. Mes yeux n'ont pas parfaitement vu où est-ce que la rondelle est tombée et à quel endroit. Mais n'en demeure pas moins là, que l'arbitre est pas mal sûr de son coup. Ouais. Alors, on reprend dans le territoire au moins là, des Wildcats. C'est une occasion pour les Saguenay. Une occasion pour Nathan Lecomte là, d'aller chercher une grosse mise en jeu là-dessus.
0: Face à Gabe Smith. Lecomte,
1: ouais, pas facile.
0: Non. C'est les deux seuls qui prennent des mises au jeu ou presque du côté de Moncton. Mise au jeu remportée par Smith. C'est récupéré par Fortier Jean-Laurent. Envoie à Chudzinski. Une passe devant. Schaefer veut remettre devant. C'est raté. Chudzinski de l'autre côté. Voronin. Voronin pour chasser par Schaefer. Toujours Voronin. Une fin de beau jeu de Schaefer. C'est récupéré par Tourigny. La pression de Schaefer a forcé le jeu de Voronin. La voix veut dégager en territoire des Wildcats. C'est fait. Lecomte rapidement sur le disque. Lecomte. Face à Fortier Gendron, obtient l'aide de Lindé. Lindé, dans le fond du territoire, veut remettre à Lecomte. Lindé toujours. Tente une passe. Fortier Gendron fait glisser le long de la bande. Tourigny veut s'avancer. Voronin qui est là. Voronin, son dégagement réussi jusqu'en zone neutre, qui est intercepté là, ensuite par Chudzinski. Chudzinski fait glisser derrière le filet de Beckman. Smith arrive en premier. Smith, une passe dans l'enclave qui dévie. Revient là, vers Despatie. Despatie à Smith. Smith perd la rondelle. Veut remettre de l'autre côté. Ça s'en va derrière le filet pour Chudzinski, entouré par la voie. Tourigny vient l'aider. Tourigny envoie à Lecomte. Lecomte, une passe qui dévie. Lindé ne peut reprendre. On s'installe là, du côté de Moncton. Chudzinski perd la rondelle. Lindé veut remettre à Schaefer. C'est raté. Lecomte va venir reprendre. Lecomte en entrée de territoire avec Lindé. Lecomte rejoint là, rapidement. Il est frappé. Guité saute sur la glace. Guité veut venir récupérer le disque. Mais beau jeu là, de Mutrin là-dessus qui envoie devant. Wang, le quatrième trio des sacs sur la glace avec 2 minutes 30 à faire à cette période. C'est 3-2 Moncton. Bernier derrière le filet. Va laisser à Wang. Wang, une longue passe déviée par Guité. C'est récupéré là, par Wallenius. Wallenius garde la rondelle. Il va d'une passe pour Mutrin. Mutrin envoie devant, entrée territoire du côté gauche pour Lansbury. Lansbury, son tir qui dévie. La rondelle revient vers Wang, veut dégager. Wallenius a le disque. Wallenius à Blyle. Blyle, une feinte. Beau jeu de Guité avec son bâton là, qui réussit à reprendre, mais perd le disque. Tournus pour chasser par Wang. Guité Guité, cherche de l'aide, veut envoyer pour Toussaint et qui était attendu par Wallenius, là. Ça aurait pu être une grosse mise en échec là, là-dessus, Blair. Là. Pourchassé par Toussaint qui veut permettre des changements à son équipe, mais personne n'a pu retourner au banc. Une longue passe, Guité s'en va au banc, il est remplacé. Wang envoie pour Boulanz. Boulanz, une longue passe pour Lachance. Lachance en entrée de territoire, laisse pour Vermette. Vermette, quelques fins, il envoie pour Lachance, il y a de l'espace derrière le filet. Avec Lachance, envoie pour Tourigny à la ligne bleue à Boulanz. Boulanz au cercle, Massé sur réception, un tir bloqué. Massé s'en va derrière le filet, pousse pour lui-même. Massé va envoyer devant, personne des Saguenay à Boulanz. Boulanz, un tir de loin qui frappe un joueur des Wildcats au visage, là.
1: Aïe, aïe, aïe.
0: C'est Villain, je crois,
1: ouais,
0: Jonathan.
1: Max, Matt Villain, qui a été touché, là, Max, pardonnez-moi, Villain, directement au visage. C'est à la suite là, d'une bonne présence, encore une fois, des Saguenay. Puissant tir de... Ben, il y a eu le puissant tir aussi sur réception de Maxime Massé, mais la rondelle est demeurée au sol, donc un arrêt quand même assez de routine pour Rudy Guimont. Mais là, c'est Max Villain qui vient d'être touché, là. On joue pas mal à 5 défenseurs chez les Wildcats de Moncton. Je dirais que Villain est le 4e défenseur. Puis, peut-être le 5e défenseur. Après ça, il y a Virgilio qui joue pas beaucoup.
0: On voit beaucoup Fortier, Gendron, là, Depaty joue régulièrement.
1: Blair, c'est assez Blair. Phénoménal. Il n'y a pas de sang finalement. Ça a sonné là, peut-être sur la mâchoire. Donc, retourne au banc. Plus de peur que de mal là, pour... le défenseur des Wildcats, heureusement, parce qu'une rondelle au visage, là, on veut jamais voir ça parce que ça peut prendre une tournure assez dramatique.
0: On va prendre la gauche de Guimont. Les Saguenay tirent derrière 3-2, mais vraiment une meilleure deuxième période, évidemment, que cette première. Donc, on doit construire là-dessus.
1: Ouais, la deuxième période qui est quand même disputée à vive allure. On a eu l'impression que la première période était une éternité, là. Je sais pas si c'est parce que les Saguenay ont été largement dominés, mais en deuxième, ça se passe beaucoup mieux.
0: À la gauche de Guimont. Ils ont joué remporté par les Saguenay. Massé laisse derrière à Wang. À Tourigny, un tir de loin qui dévie. Rate à la gauche de Guimont. Smith récupère. Envoie devant pour Desnoyers. Rondelle qui revient vers Mercier, qui est frappé par Wang. Mercier avec le disque. Tente une feinte. Bon jeu de Mercier. Les seuls envoient Desnoyers. Sorti à l'arrêt de Beckman. Arrêt de grande qualité là-dessus, là, de la jambière de Beckman. Passe pour Lachance. Lachance veut rentrer en territoire ennemi. Il fait glisser derrière les défenseurs. Blair sera frappé par Massé, a réussi à remettre à Forcier Gendron pour Smith. Smith, une longue passe devant pour Desnoyers. Desnoyers veut rentrer en territoire des Saguenay. La rondelle s'en va à la droite, là, de Beckman. Tourigny veut faire glisser pour Vermette, s'est raté. 35 secondes à la période. Disque qui est derrière le filet, là, alors que Tourigny a été frappé solidement par Desnoyers, sans prendre un peu à Desnoyers. La rondelle revient à Blair. Blair a un tir de loin dévié qui rate la cible. Tourigny n'a plus de bâton, là, demande l'aide de Vermette. Vermette qui fait glisser pour Wang, c'est trop long. Massé tente un dégagement, c'est réussi, mais ce sera refusé là avec 15 secondes.
1: Ouais, wow, c'est peut-être mieux comme ça avec les bancs qui sont loin, Tourigny qui n'avait plus de bâton. Alors on va aller tout doucement récupérer son bâton. Je recommande peut-être à Caleb Cormier, le gérant de l'équipement, de chercher là, le bâton. On a tendance à être rapide, mais là-dessus,
0: il a discuté un peu.
1: On va prendre un peu plus de temps.
0: Embarqué là-dedans.
1: Alors que là, Jordan Tourigny s'en va lentement mais sûrement. Vient de passer la ligne bleue. Il s'en va au cercle des mises en jeu. Alors, les Saguenay ont eu le temps de récupérer. C'est ça, avec les bancs qui sont loin en deuxième période, là, c'était peut-être pas une mauvaise décision de Massé là, d'envoyer la rondelle le plus loin possible.
0: Ils ont joué remporté aisément là, par Mutrin. Un tir de loin qui rate la cible. Ça revient vers Mutrin. Mutrin, une longue passe pour Blyle. Blyle a une belle feinte. Blyle en enclave. Tente une autre feinte. Il est frappé. Le tir bloqué par Beckman. Le disque est libre. La rondelle revient vers Beckman qui met la main sur le disque. Alors qu'il y a bousculade là, après le sifflet, Blair a été frappé solidement par Jordan Tourigny là-dessus. Là.
1: Ouais, bonne mise en échec. Blair, là, on voit son explosivité aussi. Là, lorsqu'il n'y a pas de mouvement, là, peu importe, il est capable d'accélérer avec 2-3 enjambées. Ça a provoqué une chance de marquer. Ça demeure un gros moment ici, alors qu'il reste 0.9 secondes à jouer à cette première période. Les Saguenay qui vont visiblement s'en sortir. Là, c'était pas question qu'on donne un quatrième but et qu'on permette aux Wildcats de rentrer au vestiaire en avance par deux encore une fois. Là, les Saguenay vont être en retard par un seul but et c'est bon. Là.
0: Ouais, une chose à la fois.
1: Ouais.
0: Alors que là, Yannick Jean a dû s'estiner là, pour qu'on reprenne la mise au jeu à la droite de Beckman. Ça semblait d'une évidence que les retours provenaient clairement de la droite.
1: On a laissé Rudy Guimont, là, même si c'est 0.9 secondes, on l'a laissé devant son filet.
0: Ils ont remporté par Toussaint, donc c'est ainsi que va se terminer la période. Les Wildcats sont toujours les devants, mais l'avance a été coupée de 2. C'est maintenant 3-2 Moncton face aux Sags. 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
12: Deuxième période beaucoup plus convaincante pour nos Sags qui ont ajouté des tirs au compteur. Ça c'est une bonne nouvelle. On a lancé plus souvent au filet pour finalement combien? 16 tirs, 17 tirs contre 26 pour Moncton. 18 tirs, pardon, contre 28. Le résultat après 40 minutes de jeu. Christophe Berthelot qui vient réduire l'écart à nouveau à un seul but. C'est le seul but de la deuxième période. C'est 3-2 la marque Christophe Berthelot. Let's go! 3-2, c'est pas fini pour nos Sags. Une troisième période qui s'en vient dans une quinzaine de minutes. Un gros 20 minutes de jeu qui reste à faire. Va falloir travailler fort dans les coins puis aller remporter ce match-là d'une belle façon. Pourquoi pas aller remporter le premier match au Centre Avenir? Tiens, c'est ce qu'on verra dans les prochaines minutes, ici même au 94.5 Énergie.
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